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2: Il est 6h, bonjour et bienvenue sur Radio J. Merci d'être avec nous, merci de nous rejoindre comme tous les matins. Vous le savez, nous sommes en direct jusqu'à 9h. Vous pouvez nous regarder en live sur notre chaîne YouTube Radio J. Tout de suite, le sommaire de cette édition. Sur Radio J avec Éléonore Claude. Bonjour Éléonore.
3: Bonjour Ilana, bonjour à tous.
2: Et à la réalisation, Greg Labadie. Bonjour Greg.
4: Bonjour Ilana, bonjour à tous.
2: Et ravi d'être avec vous, les amis. Ce matin, on a beaucoup d'actualités, beaucoup d'invités. Notamment, on sera avec une artiste, une photographe, Danielle Aspis, pour son livre 7 octobre 2023, Le réveil de l'aube, à partir de 6h20. Pascal Sunshine à Jérusalem pour toute l'actualité sécuritaire, juste avant, à partir de 6h07. Et puis, avant 7h, vous le savez, le mardi matin, c'est la chronique de Stéphane Zibi, la chronique tech. On va parler d'un djihadiste, les djihadistes en général, de manière générale, qui sont des internautes comme les autres finalement. Il nous donnera quelques informations à propos. Judith Cohen-Solal qui reviendra aussi sur l'affaire Boucheron sur France Culture. Et puis Freddy Ethan sur la situation au sud Liban. Restez avec nous. Situation toujours très instable dans cette région. Hier, un soldat de réserve, Éléonore, a été grièvement blessé.
3: Et oui, au cours d'une explosion liée, selon les premiers rapports, à un drone piégé. L'incident s'est produit dans le village d'Arnoun, près de la crête de Beaufort. Tzal réitère qu'elle ne se retirera pas du sud du Liban avant le démantèlement du Hezbollah, comme en témoigne l'accord cadre signé avec Beyrouth. Hier, lors d'une rencontre avec le chef du CENTCOM, le président libanais, Joseph Aoum, a donc raffirmé la détermination de ses forces à étendre leur contrôle jusqu'à la frontière avec Israël. L'accord cadre reste une percée pour la paix, a pour sa part salué hier le président israélien Yitzhak Herzog. Écoutez-le.
5: L'accord cadre le plus récent, le mémorandum d'entente signé entre Israël et le Liban à Washington il y a quelques jours, est une percée majeure pour la paix et pour servir de pierre d'assise pour progresser. Il exige le retrait du Hezbollah et ouvre la possibilité d'un véritable accord de paix entre les deux pays. Je remercie le président Trump, le secrétaire d'État Rubio et l'administration d'avoir soutenu cette étape importante. Et j'appelle l'Union européenne et la communauté internationale à le soutenir.
3: Yitzhak Herzog, le président israélien, hier en visite en Roumanie, également le ministre israélien de la Défense. Cette fois, Israël Katz a affirmé que la décision du président américain Donald Trump de lier les dossiers iraniens et libanais avait empêché l'effondrement du Hezbollah et l'avait renforcé. Aujourd'hui, Israël se tient prêt à déclencher son opération bleu et blanc, soit une nouvelle guerre. Il n'y a pas de compromis sur la défense ni au Liban ni en Iran, selon Israël Katz. Si l'Iran tire des missiles sur Israël, Israël frappera avec force, a-t-il asséné.
2: Et puis justement, concernant l'Iran, aujourd'hui, les négociations entre les États-Unis et la République islamique reprennent à Doha, au Qatar, malgré le démenti de l'Iran.
3: Le principal point d'achoppement dans les pourparlers concerne la dénucléarisation du régime iranien. C'est l'envoyé spécial américain Steve Witkoff qui représentera les États-Unis. Écoutez à propos le président américain Donald Trump.
5: La dénucléarisation de l'Iran est un combat que nous menons et nous nous en tirons très bien. Il y aura une réunion à ce propos demain à Doha. Ils vont au Qatar. Je crois qu'ils sont déjà partis ou qu'ils s'apprêtent à partir. On verra comment ça se passe, mais nous faisons du très bon travail sur ce front. La réunion à Doha pourrait être importante ou peut-être pas. On verra, mais nous gagnons.
3: Donald Trump, le président américain. Hier, toujours le président français, cette fois Emmanuel Macron, a lui annoncé avoir conclu des accords avec Oman concernant le détroit d'Ormuz. L'objectif, faire participer sur place les forces françaises en réaction à l'Iran qui veut garder la main. A sommé Paris de ne pas compliquer davantage la situation. Le Qatar a de son côté recommandé un arrêt temporaire du trafic maritime sur son territoire suite à la mort d'un de ses ressortissants ce week-end.
2: Et puis c'est important, en parallèle à Gaza. Hier, un tunnel a été cimenté, un tunnel du Hamas a été cimenté par l'armée israélienne.
3: Il s'agit du tunnel dans lequel le corps de l'ancien soldat Hadar Goldin a été retenu pendant 10 ans. Dès 2014, ce tunnel faisait partie d'un réseau qui s'étendait sous 16 km sous la ville de Rafah. Une opération qui a duré 3 mois. Jusqu'à ce jour, le réseau servait de centre de commandement et de contrôle pour le Hamas. Hier, le ministre israélien des Finances, Bezalel Smotrich, a fait un point aussi sur la situation à Gaza, plaidant pour la repopulation juive du territoire.
2: L'actualité en Europe est un bilan tragique de la canicule qu'on vient de vivre. L'OMS qui a fait état hier de plus de 1300 décès depuis le 12 juin dernier.
3: Et puis Santé publique France a comptabilisé environ 1000 décès supplémentaires la semaine dernière par rapport au mois précédent. Un bilan probablement voué à s'alourdir selon le Premier ministre Sébastien Lecornu. Le gouvernement a par ailleurs annoncé dans quelques jours la livraison de 30 000 climatisateurs à destination des hôpitaux. Et puis ce matin encore, 6 départements du Sud restent en alerte danger très élevé pour incendie.
2: Et puis enfin en France, une plainte déposée contre Jean-Luc Mélenchon pour apologie du terrorisme.
3: Plainte déposée par 3 Français rescapés des massacres du 7 octobre 2023 en Israël, 2 survivants du festival Nova et 1 policier israélien. Une plainte qui fait suite à un discours du leader des Insoumis la semaine dernière. Il avait contesté la notion même d'apologie du terrorisme et débattu la qualification terroriste des attaques du 7 octobre. Il avait notamment évoqué une forme de résistance face à, je cite, l'occupation israélienne.
2: Merci beaucoup Éléonore, on vous retrouve tout au long de cette édition. Un point sur la météo, Paris qui sera inondé de soleil au cours de cette journée. Les températures sont comprises entre 17 et 30 degrés. Ce matin, une légère brise de nord sera ressentie par les habitants de la région parisienne. Une météo plus chaude est à prévoir donc cet après-midi. Les fortes chaleurs seront présentes avec des valeurs échelonnées entre 27 et 30 degrés. Attention aussi à la vague de chaleur dans la soirée. Et pour les amateurs d'astronomie, sachez que la nuit sera assez claire et qu'il fera frais. Et puis en Israël, il fait toujours très chaud aujourd'hui. 33 degrés à Jérusalem, 29 à Tel Aviv, 31 degrés à Ashkelon et 38 à Eilat.
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2: Merci de votre fidélité. Ce matin, nous sommes en ligne avec notre correspondante à Jérusalem, Pascal Sunshine. Bonjour Pascal.
6: Bonjour Ilana.
2: Merci Pascal d'être avec nous ce matin. Encore une fois, on va commencer par la situation au sud Liban et encore apparemment, alors on ne sait pas comment il va, vous allez nous le dire, un soldat qui a été grièvement blessé hier, apparemment par un drone piégé, en tout cas selon ce que dit la presse israélienne dans des premiers rapports. Est-ce que vous avez plus d'infos?
6: D'abord, il y a encore eu des frappes de Tsahal hier soir au sud Liban, dans le secteur de Kantara. L'information n'a pas été confirmée côté israélien. Et puis, un réserviste de Tsahal a été sérieusement blessé un peu plus tôt dans la journée par l'explosion d'une charge piégée. 4 autres soldats ont été blessés dans un autre accrochage avec le Hezbollah. On voit donc que la situation reste extrêmement tendue sur le terrain, alors que le nouvel accord cadre signé vendredi soir entre Israël et le Liban est censé se mettre en place. Hier, le ministre israélien de la Défense est revenu sur la situation. Israël n'a aucune visée territoriale sur le Liban. Netzal ne bougera pas d'un millimètre de la zone de sécurité tant que le Hezbollah n'aura pas désarmé, a répété Israël Katz, qui a aussi averti que le rapport de force n'avait pas changé. Si le Hezbollah tire sur le nord d'Israël, nous tirerons sur la Dahia, le quartier général de la milice chiite à Beyrouth. Le ministre israélien de la Défense, qui évoquait l'ensemble des dossiers sécuritaires devant les correspondants militaires de la presse israélienne, a encore expliqué que lors de son entretien la semaine dernière avec l'amiral Brad Cooper, le commandant des forces américaines au Moyen-Orient, ils étaient convenus que Tsahal ne se retirerait d'aucune des 3 zones de sécurité qu'il contrôle, au Liban, en Syrie et à Gaza. Israël Katz reste aussi préoccupé par l'ascendant iranien dans le processus. Il a regretté les concessions américaines à l'Iran qui ont permis de lier les 2 cessez-le-feu. Sans ce lien, le Hezbollah se serait déjà effondré, a affirmé le ministre israélien, regrettant que les États-Unis aient empêché une opération massive de Tsahal contre le Hezbollah.
2: Alors, vous parlez d'Israël Katz, le ministre israélien de la Défense, qui a donc effectivement parlé du Sud-Liban, qui a parlé aussi de l'Iran, disant qu'Israël était prêt à déclencher son opération bleu et blanc contre l'Iran, hein, c'est ça, Pascal ?
6: Oui, alors en fait, ce que Israël Katz a voulu dire, c'est à nouveau lié au front libanais. On a vu depuis l'entrée en vigueur du cessez-le-feu les menaces directes de l'Iran de tir contre Israël si Tsahal dépasse la zone de sécurité et tire contre le Hezbollah, notamment à Beyrouth. L'Iran, qui d'ailleurs continue, persiste dans ses menaces et affirme même qu'elle serait valable si Israël poursuit ses opérations à l'intérieur du Liban et pas seulement à Beyrouth. Donc ce que dit le ministre israélien de la Défense, c'est que si l'Iran bombarde encore Israël à cause du Liban, Tsahal est prêt à lancer une opération seule contre l'Iran, et que cela peut arriver demain, a estimé le ministre de la Défense. Donc, on parle là bien du front libanais, évidemment lié par l'Iran, mais pas d'une nouvelle campagne massive d'Israël contre l'Iran, du type de celle qu'elle avait menée en juin 2025.
2: Alors, on parle de l'Iran, justement, concernant la République islamique. On sait que des pourparlers auront lieu aujourd'hui entre les États-Unis et l'Iran, apparemment au Qatar, malgré un démenti de l'Iran. On a entendu hier soir le président américain Donald Trump. Le principal point dans les discussions concernera le nucléaire iranien, hein, Pascal, qui est toujours un point difficile pour le régime.
6: Oui, alors là-dessus aussi, les choses ne sont pas claires. Apparemment, il y aura bien aujourd'hui au Qatar une présence de délégation américaine et de délégation iranienne. Mais d'après ce que disent les Iraniens, il n'y aura pas de discussion directe avec les Américains. Les Iraniens se contenteront de discuter avec les médiateurs locaux, évidemment le Qatar, aussi probablement le Pakistan, mais donc pas de discussion directe. On arrive maintenant à la phase concrète du protocole d'accord signé entre les États-Unis et l'Iran, et il faut donc maintenant aborder tout qui relève à la fois du processus de déconfliction que les deux pays sont censés mettre en place, mais aussi de commencer maintenant à aborder très sérieusement la question du nucléaire. Et pour l'instant, ce que l'on voit, c'est que l'Iran n'est pas prêt à faire des concessions sur ce dossier.
2: Israël qui doit aussi se battre sur le front de Gaza. On voit que les opérations continuent, des opérations antiterroristes. Et cette opération très impressionnante, Pascal, hier, cimentage, si je puis dire, d'un tunnel à Gaza. Un tunnel qui avait retenu le corps d'Hadar Goldin pendant 10 ans, hein, c'est ça?
6: Oui, c'est des opérations là aussi qui continuent pour Tsahal dans la bande de Gaza, même si l'on voit côté américain se manifester une nouvelle impatience. Les Américains veulent visiblement faire avancer l'ensemble des dossiers maintenant qu'ils ont engagé leur discussion avec l'Iran. Et selon la chaîne israélienne Kan, il y a maintenant des pressions directes et même écrites de Washington sur le gouvernement israélien, avec les États-Unis qui poussent Israël à appliquer le plan Trump pour Gaza, même si le Hamas refuse de désarmer. Le document auquel a accédé la chaîne israélienne indique que Israël doit avancer dans ses travaux d'infrastructure, et là on ne parle pas seulement de destruction d'infrastructures terroristes, mais bien de travaux de terrassement pour permettre le début de la reconstruction de la bande de Gaza, de commencer aussi à permettre à la population palestinienne de réinvestir les zones qui vont être reconstruites, et aussi de laisser le gouvernement de transition se mettre en place, même si le Hamas est toujours présent dans la bande de Gaza. Et donc tout cela assorti d'une pression de plus en plus claire des États-Unis, le refus de voir Israël relancer une offensive militaire dans l'enclave côtière contre l'Iran.
2: Oui, on a entendu Bezalel Smotrich très rapidement, Pascal, là-dessus, qui a dit, lui, qu'il était prêt à refaire des implantations, notamment à Gaza. Comment cette idée est perçue en Israël, si je puis dire?
6: Pour l'instant, elle relève simplement de déclarations de la part du ministre et leader de sionisme religieux. Ce projet n'est pas à l'ordre du jour du gouvernement israélien.
2: Et ça, c'est important de le dire aussi. Merci beaucoup, Pascal Zonshein, notre correspondante à Jérusalem. Pascal, on vous retrouve tout à l'heure à partir de 7h26. Évidemment, restez avec nous tout de suite. L'essentiel de l'information à suivre. Shirim, la chanson israélienne du jour. Et puis notre invité, l'artiste et photographe Daniel Aspis, qui est avec nous en studio. À tout de suite.
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2: 6h15, toute l'actu avec Éléonore Claude. Bonjour Éléonore.
3: Bonjour Ilana, bonjour à tous. Ce matin, au sud du Liban, la situation reste instable. Un soldat de réserve a été grièvement blessé hier dans une explosion liée à un drone piégé près du village d'Arnoun. 4 autres de ses camarades ont été blessés dans un incident distinct. Tzal réaffirme donc qu'elle ne se retirera pas avant le démantèlement du Hezbollah, conformément à l'accord cadre signé avec Beyrouth. Le président libanais Joseph Al-Aoun a lui aussi confirmé hier au CENTCOM la détermination de ses forces à étendre leur contrôle jusqu'à la frontière israélienne. Sur le dossier iranien, apparemment les négociations devraient reprendre dès aujourd'hui à Doha entre les États-Unis et l'Iran, malgré le démenti de Téhéran. Les discussions se feront par le biais de médiateurs et puis la dénucléarisation du régime reste au cœur des discussions. Israël, de son côté, est prête à déclencher l'opération Bleu et Blanc. Israël Katz l'a réitéré. Pas de compromis. Si l'Iran tire, Israël frappera avec force. Et puis enfin, un point sur la canicule. L'OMS recense plus de 1300 décès depuis le 12 juin en Europe.
2: Merci beaucoup, Éléonore. À tout à l'heure.
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2: Et on va écouter ce matin un duo, deux artistes, deux stars même, on peut le dire, en Israël. Omer Adam, un jeune et un moins jeune, Aviv Geffen, un duo et ce titre, Yesh Mishehu She'arlach, il y a quelqu'un qui te chante une chanson. Et oui, ce matin, c'est Omer Adam et Aviv Geffen. Excellent réveil sur Radio J, on se retrouve juste après pour l'invité de la rédaction.

0: Le Réveil de l'Aube, un livre d'art, et je vous le montre si vous nous regardez sur YouTube, très très beau livre qui mêle photographie, texte, poésie, témoignage, nourri de ses voyages en Israël après les massacres du 7 octobre 2023. Cet ouvrage se veut à la fois un hommage aux victimes, aux otages, une œuvre sur la reconstruction, la résilience également, et elle est avec nous en direct pour en parler. On a le plaisir de l'accueillir. Daniel, bonjour.
1: Bonjour à tous.
0: Merci beaucoup d'avoir accepté notre invitation et bienvenue. Je vais poser ce livre qui est assez lourd quand même pour ne pas l'abîmer. 2 ans et demi sont passés, c'est vrai Daniel, depuis le 7 octobre 2023. Pourquoi publier ce livre maintenant en 2026 ?
1: Bah en fait, mon livre, je voulais le publier un peu avant. Et comme j'ai fait beaucoup de voyages, j'ai voyagé vraiment jusqu'en janvier 2025. J'ai vraiment photographié depuis décembre 2023 tous les événements et j'ai donc reconstitué l'histoire de ce que nous avons vécu dans sa phase militaire et dans sa phase mémorielle et dans sa phase émotionnelle. Et c'est pour ça que ça a pris du temps. Et quand il y a eu la confrontation avec l'Iran, après la libération des otages, qui a été une respiration pour nous tous. Donc après la confrontation avec l'Iran, je me suis dit il faut s'arrêter là. Voilà, parce que effectivement, comme vous le dites, il y a un moment où il faut s'arrêter, où il faut publier. Et un autre aspect aussi, c'est que ce livre m'a pris beaucoup de temps parce que c'est un livre important. Il y a plus de 400 images, il y a des textes, il y a un gros travail sur le graphisme, il y a des traductions. Donc tout ça, ça ne s'improvise pas. Et donc, il faut travailler chaque détail, en fait.
0: Vous dites ce que nous avons vécu, c'est-à-dire vous liez vraiment le destin des Israéliens, de ce qu'ils ont vécu ce 7 octobre 2023, et celui de la diaspora, où on a vraiment vécu aussi, comme les Israéliens, les choses de plein fouet, les choses vraiment avec le cœur. Hein.
1: Oui, c'est exactement ça. En fait, on a très bien vu ce qui s'est passé dès le 7 octobre. Tous les Israéliens, et pas que des Israéliens, des gens qui n'étaient pas encore ni à l'armée, sont partis en Israël. Oui. Nous avons tous été solidaires. La diaspora a fait ce qu'elle avait à faire et elle a suivi les Israéliens. Et donc, effectivement, c'est un destin commun et c'est ce qui nous relie, je pense, aujourd'hui. C'est notre mémoire et ça va nous accompagner pendant encore des années.
0: Comment vous avez vécu, vous, le 7 octobre 2023 ? Est-ce que vous vous rappelez ce jour-là, où vous étiez, ce que vous faisiez, ce que vous avez ressenti quand vous avez découvert l'horreur, finalement ?
1: En fait, c'était un peu particulier parce que je mariais ma fille.
0: Ah oui.
1: Donc c'était le Shabbat Kala de ma fille. Donc le vendredi soir, tout allait bien, on était chez moi, j'avais la famille. Et le samedi matin, on s'est réveillé. Moi, j'ai vu, je me suis levé tôt et je suis pas chômeur de Shabbat. Je regardais complètement par hasard Facebook et là j'ai eu un post où on m'a dit c'est une horreur ce qui se passe en Israël et j'ai compris que c'était quelque chose de terrible. Et donc après on a été invité dans la famille.
0: Ouais.
1: Et on a vu à la télé ce qui se passait et on était à la fois dans la nécessité de faire la simra pour le mariage de ma fille et dans la douleur de ce qu'on voyait et des images qu'on voyait d'Israël.
0: Alors ce livre s'appelle donc 7 octobre 2023, Le Réveil de l'Aube. Que représente cette image justement de l'aube ? C'est intéressant pour vous.
1: En fait pour moi l'aube, ça s'est passé à l'aube. Et il y a toute une réflexion, tout un parcours personnel par rapport à ma réflexion, par rapport à ma pensée sur la question de l'aube. Mon livre a changé 3 fois de titre. C'est-à-dire qu'au départ, ça devait s'appeler L'aube de Dieu.
0: Ah oui.
1: Parce que le matin du 7 octobre, c'est quelque chose qu'on ne comprend pas, c'est quelque chose qui nous a complètement submergés. On était tous sous le choc. Et voilà, c'est quelque chose qu'on ne comprend pas. Donc c'est des forces surnaturelles. Après, j'ai voulu l'appeler L'aube se lèvera. Parce que petit à petit, on était dans la résilience, dans la reconstruction. Il y a eu la libération des otages. Et à la fin, j'ai voulu appeler ça le réveil de l'aube, en espérant vraiment que cette guerre se finisse et que les dernières confrontations avec l'Iran allaient y mettre un terme. Alors, on n'y est pas encore, mais voilà.
0: Alors, contrairement à ce qu'on pourrait penser de premier abord quand on a ce livre en main, ce ne sont pas des photos du massacre du 7 octobre, ce sont les photos de l'après, des blessures, du deuil, comme vous le dites, de la résilience, de la reconstruction. C'était important pour vous de montrer cet après, de comment vivent les Israéliens, comment ont vécu les Israéliens après le 7 octobre.
1: Oui, c'est-à-dire que mon livre, c'est pas du reportage.

0: l'arrière-front de ce qui s'est passé à Gaza. C'est l'arrière-front, c'est-à-dire ce qui s'est passé dans les villes avec la population civile. Donc ça montre deux choses. Effectivement, déjà, le combat des Israéliens pour la libération des otages. Comment, comme dans les villes, il y avait des stigmates de la guerre, comme je vous l'ai dit, donc tout le monde vivait à l'heure des événements du 7 octobre et de la problématique des otages. Et donc l'idée, c'était de faire une histoire à la fois de ce combat et la mémoire des personnes qui étaient tombées.
1: Cauchemar réveillé, nos nuits sont nos jours sont nos nuits, à l'infini, ou peut-être pas. C'est un poème qu'on trouve dans votre livre. Et puis il y a cette phrase, page 54, d'un couple que vous prenez en photo, des visages cernés, des visages tristes, et en légende, vous écrivez « vivant, mais mort ». Ça a vraiment été l'esprit justement des Israéliens et même des Juifs de la diaspora après le 7 octobre.
0: Ben effectivement, c'est-à-dire qu'en fait, on a réagi et on a réussi à être dans la résilience. Quelque chose, enfin c'est bon pour moi, c'est tous les matins c'était miraculeux parce que on vivait comme un cauchemar réveillé. Enfin, il y a plein de gens qui nous ont dit on dort pas, les Israéliens ne dormaient pas, moi je dormais très très mal. Et pourtant le matin il fallait continuer et on a eu cette force. Tous les Israéliens ont eu cette force, les soldats ont eu cette force jusqu'à aujourd'hui. On est dans la reconstruction et donc on a en nous quelque chose qui est très profond et qui est très désespéré, qui est très traumatique, et je l'entends encore aujourd'hui, et à la fois, on avance, et c'est magnifique.
1: Et c'était important pour vous d'accompagner justement ces photos de poèmes. Il y a beaucoup de poèmes, hein, c'est vrai, dans ce livre, c'est une de vos passions, je crois.
0: C'est pas vraiment une de mes passions, mais j'ai écrit quelques poèmes à mon adolescence, mais en fait, en novembre 2024, j'avais plusieurs voies d'expression, c'est-à-dire aussi bien l'image, donc les images numériques, donc c'est des photos que je retravaille numériquement. Donc, comme vous le disiez, on dirait un peu des peintures.
1: Oui.
0: Et il y a aussi les textes, donc les tribunes. Donc, c'est des histoires, c'est des textes où il y a plus une perspective historique. Donc là, j'ai un travail d'historienne. Et il y a l'émotion où à un moment, j'ai ressenti le besoin d'écrire un poème et de retracer ce qu'on vivait par des mots.
1: We Will Dance Again, c'est le titre de votre du premier chapitre de votre livre, des photos sur le site du festival Nova, là où l'horreur a brisé une jeunesse vivante, une jeunesse belle, une jeunesse insouciante, et vous prenez en photo notamment, entre autres, hein, parce qu'il y a énormément de photos, vous l'avez dit, plus de 400, les fameuses reproductions de coquelicots qui se trouvaient dans le champ de Nova. Est-ce qu'il y a une photo en particulier qui vous touche, ou quand vous l'avez prise, vous avez dû vous arrêter peut-être, vous dire, ouais, là, c'est vraiment trop dur émotionnellement?
0: L'une des photos qui me touche le plus, ça peut paraître un peu paradoxal, c'est une photo que j'ai prise à la place des otages, qui à mon avis résume un peu toute cette tragédie. C'est il y a une photo où en fait il y a écrit un texte et il y a écrit Another Shabbat without you, donc encore un Shabbat sans toi. Alors c'est des mots, c'est tout simple, mes images, elles sont pas violentes, elles suggèrent. Elles ne font que suggérer ce que nous avons tous vécu. Et donc, on est dans le recueillement. Et cette image, c'est vraiment l'image du peuple juif qui attend le retour des otages à la maison et de chaque maman, chaque papa, chaque enfant, chaque frère, chaque sœur qui attend que ces otages rentrent à la maison. Et c'est ce qu'on a vécu pendant toutes ces deux années.
1: Le réveil de l'aube ne prétend pas refermer les plaies, il nous confronte à une question plus radicale. Comment transmettre l'indicible? Comment inscrire ce moment de l'histoire dans une mémoire qui ne trahisse ni les morts ni les vivants? C'est la question que pose le chercheur Dov Maimon, qu'on connaît bien dans la préface de ce livre. C'était important rapidement, Daniel, de faire appel à lui. Si vous avez un dernier message à faire passer aux auditeurs.
0: Oui, alors Dov Maimon, c'est quelqu'un qui m'a encouragé dès le début. Et donc, il a écrit ma préface. Et ce que je voulais dire, c'est qu'en fait aujourd'hui, cette guerre, c'est quoi? C'est une guerre inédite. Et je le dis dans mes tribunes, c'est une guerre inédite parce que en fait, c'est un appel au djihad, mais en fait, c'est un infanticide. Et donc, je milite aussi pour ça. J'aimerais bien militer pour ça, pour dénoncer ce crime d'infanticide.
1: Eh bien, merci beaucoup, Daniel Aspis, pour ce livre, pour ce témoignage. 7 octobre 2023, Le Réveil de l'Aube, si vous souhaitez vous le procurer, on peut le procurer sur Internet, évidemment.
0: Oui, le plus simple, c'est d'aller sur Hello Asso, et aller à l'association Résilience et Dialogue.
1: Eh bien, merci beaucoup, Daniel, et je vous dis à très bientôt.
0: Merci.
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1: Il est 6h30, bonjour et bienvenue sur Radio J. Nous sommes le mardi 30 juin 2026, ravi de vous retrouver. Aujourd'hui, comme tous les matins, vous le savez, nous sommes en direct. Et tout de suite, le journal avec Éléonore Claude. Bonjour Éléonore.
3: Bonjour Ilana, bonjour à tous.
1: À Gaza hier, un tunnel du Hamas a été cimenté par l'armée israélienne.
3: Il s'agit du tunnel dans lequel le corps de l'ancien soldat Hadar Goldind a été retenu pendant 10 ans, dès 2014 donc. Ce tunnel faisait partie d'un réseau qui s'étendait sur 16 km sous la ville de Rafah. Une opération qui a duré 3 mois. Jusqu'à ce jour, le réseau servait de centre de commandement et de contrôle pour le Hamas. Hier, le ministre israélien des Finances, Bezalel Smotrich, a fait le point de la situation à Gaza, plaidant pour la repopulation juive du territoire. Écoutez-le.
4: Dès que nous aurons le feu vert du Premier ministre et du ministre de la Défense, j'appelle le Premier ministre, donne-nous le feu vert, finissons le travail et apportons la sécurité aux habitants du Sud. Ici, avec les arrangements de salle, nous contrôlons actuellement près de 70% de la bande de Gaza. Nous devons compléter la conquête des 30% restants, régler le sort du Hamas et surtout, nous devons établir une bande d'implantation juive au cœur du territoire de la bande comme zone tampon de protection pour les implantations et pour tous les villages de la périphérie.
3: Le ministre israélien des Finances, Bezalel Smotrich.
1: Et puis en parallèle au sud Liban, la situation est toujours très instable. Hier, un soldat de réserve a été grièvement blessé.
3: Au cours d'une explosion liée, selon les premiers rapports, à un drone piégé. L'incident s'est produit dans le village d'Arnoun, près de la crête de Beaufort. À ses côtés, 4 autres soldats ont été blessés dans un autre incident sur le terrain. Saal réitère qu'elle ne se retirera pas du sud du Liban avant le démantèlement du Hezbollah, comme en témoigne l'accord cadre signé avec Beyrouth. Hier, lors d'une rencontre avec le chef du CENTCOM, le président libanais Joseph Aoun a réaffirmé la détermination de ses forces à étendre leur contrôle jusqu'à la frontière avec Israël. L'accord cadre reste une percée pour la paix, a pour sa part salué hier le président israélien Yitzhak Herzog. Hier également, en visite en Roumanie, le ministre israélien de la Défense, Israël Katz, a affirmé que la décision du président américain Donald Trump de lier les dossiers iraniens et libanais avait empêché l'effondrement du Hezbollah et l'avait renforcé.
1: Et concernant l'Iran, justement, aujourd'hui, les négociations entre les États-Unis et l'Iran reprennent à Doha, au Qatar, malgré le démenti de la République islamique.
3: Et le principal point d'achoppement dans ces pourparlers concerne toujours la dénucléarisation du régime iranien. C'est l'envoyé spécial américain Steve Witkoff qui représentera les États-Unis. Aujourd'hui, Israël se tient prêt à déclencher son opération bleu et blanc, soit une nouvelle guerre. Il n'y a pas de compromis sur la défense, ni au Liban, ni en Iran, selon Israël Katz. Si l'Iran tire des missiles sur Israël, Israël frappera avec force, a-t-il asséné.
1: Le reste de l'actualité en Europe, un bilan tragique de la canicule. L'OMS a fait état hier de plus de 1300 décès depuis le 12 juin dernier.
3: Santé publique France a comptabilisé environ 1000 décès supplémentaires la semaine dernière par rapport au mois précédent. Un bilan probablement voué à s'alourdir selon le Premier ministre Sébastien Lecornu. Écoutez-le hier soir sur France Info.
5: Le nombre de victimes à domicile est bien plus important que sur tous les épisodes précédents. Et en clair, la surmortalité à domicile, c'est-à-dire quand les forces de secours arrivent, malheureusement, les personnes sont déjà décédées. Et à l'inverse, les EHPAD ont tenu, avec une pression qui est forte, un engagement important, évidemment, des équipes, enfin aussi beaucoup d'argent qui ont été mis ces dernières années.
3: Le Premier ministre Sébastien Lecornu. Le gouvernement a par ailleurs annoncé dans quelques jours la livraison de 30 000 climatisateurs à destination des hôpitaux. Et puis ce matin, encore 6 départements du Sud restent en alerte, danger très élevé pour incendie.
1: Le procès d'une filière djihadiste basée à La Réunion s'est ouvert hier à la Cour d'assises spéciale de Paris.
3: 4 hommes âgés de 30 à 41 ans, nés à Madagascar ou Mayotte, sont jugés pour appartenance à l'État islamique et à Al-Qaïda entre 2014 et 2019. Seul un des accusés comparaît. Les 3 autres sont présumés morts. Anthony de Montjoie-Maury, 40 ans, est notamment soupçonné d'avoir posé des explosifs contre les forces démocratiques syriennes pour freiner leur avancée contre Daesh et d'avoir joué un rôle de recruteur en tentant d'amener d'autres Français en Syrie. Le verdict est attendu le 7 juillet.
1: Et puis, une centaine d'universitaires français dénoncent le refus du débat sur l'antisémitisme.
3: Dans une tribune collective publiée dans Marianne, ils réagissent au refus de l'historien Patrick Boucheron, professeur au Collège de France, de répondre à une question sur la hausse de l'antisémitisme lors d'une interview sur France Culture le 23 juin. Les chercheurs dénoncent une forme préoccupante de déni contemporain, ne pas nommer l'antisémitisme plutôt que de le nier.
1: Merci beaucoup Éléonore, on vous retrouve tout au long de cette édition tout à l'heure à partir de 6h45.
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1: Merci de votre fidélité et de votre écoute. Évidemment, vous pouvez aussi nous regarder sur notre chaîne YouTube Radio J, puisque nous sommes en live et jusqu'à 9h. Tout de suite, c'est le Dvar Torah du rabbin Mevorer Zerbi. Brave, bonjour.
6: Bonjour Ilana, bonjour à toutes et à tous. Nous sommes aujourd'hui le 15 Tammuz, jour anniversaire de disparition de Rabbi Chaim Ben Attar, notamment. Rabbi Chaim Ben Attar qui naît à Salé, au Maroc, en 1696, et il sera niftar en 1745 à Jérusalem, à Yerushalayim. Il avait voulu toute sa vie monter à Jérusalem, et il a passé 4 ans de sa vie à Jérusalem, et la maison où il habitait est aujourd'hui une sorte de musée. Rabbi Chaim Ben Attar est un rave hors du commun, et il a écrit de plusieurs livres, notamment un commentaire qui s'appelle Or HaChaim. Et on l'appelle même Or HaChaim HaKadosh, la lumière de la vie, qui est un commentaire sur la Torah qui est très très apprécié, très fameux, même chez les chassidim. Il est considéré comme l'un des livres fondamentaux des chassidim, du monde chassidique, alors qu'il est séfarade et marocain. Et dans certaines communautés chassidiques, on étudie la nuit du jeudi au vendredi de chaque semaine, toute la nuit, eh bien toute la paracha avec le commentaire du Or HaChaim HaKadosh. Et c'est comme ça qu'on le nomme. C'est vraiment un livre de référence. Et le Rabbi Israël Rougineur disait que le Or HaChaim HaKadosh, rien que le lire, purifie la neshama comme la lecture du Zohar. C'est aussi aujourd'hui le jour de la disparition d'un grand maître français, géré pour la fin de sa vie, le Rav Aryeh Ginzburg. Le Rav Aryeh Ginzburg qui est né à Pinsk en 1695 et qui est niftar à Metz en 1785. Il est l'auteur notamment du Shagat Aryeh, le rugissement du lion. Le Rav Aryeh Ginzburg était une très grande sommité et aujourd'hui c'est le jour de sa gloire. Mais j'aimerais dédier Dvar Torah de ce matin à la mémoire du Rav Ron Moshe Chaya, le Rav Ron Chaya Zatzal, un Rav extraordinaire qui a été enterré hier et qui avait comme souci principal dans sa vie rapprocher les cœurs des enfants d'Israël de la Torah, prendre conscience à ses frères et sœurs à travers tous les canaux qui étaient possibles, et il a, je dirais, donné une kedusha, une sainteté sur le net extraordinaire à travers ses milliers de cours et connus, où vraiment son souci c'était l'autre. Alors il avait parmi ses conférences au Divrei Torah phare les liens avec les prophéties, comment les prophéties se sont réalisées, la vérité de la Torah, l'authenticité de la Torah, et puis son espérance dans la Géoula. Donc voilà, c'est le bon, on va voir le Mashiach, espérons que on puisse voir le Mashiach très rapidement. Lui dont le père était un juif libanais et sa mère de Boukhari, d'Ouzbékistan. Et sa mère qui était d'une famille très religieuse, qui après est devenue pas du tout, même plutôt anti-religieux, et puis qui va changer. Ils vont partir habiter en Suisse, et à la base, Rav Ron Chaya était suisse, et a grandi en Suisse, et c'est plus tard qu'il est parti en Israël, où il a fait l'armée, il a été, et puis après il était à Yeshiva. Et son contact avec le Rav Benson Bachaoul va vraiment le transformer, c'est son Rav par excellence, et dans quelques jours, ce sera justement l'Aïloula du Rav Benson Bachaoul. Rav Ron Moshe Chaya, et Zichrono Baruch, que son souvenir soit une source de bénédiction.

0: Rabin, Mevorah Zerbib, tous les matins sur Radio J. À demain.
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0: 6h40 à présent, c'est Micro Sion, votre carte postale d'Israël, évidemment, avec Xavier Nataf.

0: déjà visité Tel Aviv, vous connaissez certainement l'une de ses places emblématiques, la place Dizengoff. Une place surmontée d'une œuvre multicolore, mouvante, qui produit à la fois flamme et jet d'eau. C'est l'œuvre de l'artiste mondialement connu Yaakov Agam, un plasticien israélien figure majeure de l'art cinétique, un courant artistique qui propose des œuvres contenant des parties en mouvement. Né à Rishon LeZion en 1928, Agam s'établit en France dans les années 50. Issu d'une famille juive pratiquante et fils de rabbin, Yaakov Agam se forme d'abord à Jérusalem, à l'école des Beaux-Arts Bessalel, alors qu'en parallèle, il travaille comme graphiste dans des agences de publicité. Lors de sa première exposition personnelle, tableau transformable, il pose les bases d'un travail dans lequel la référence au judaïsme, dans une perspective philosophique davantage que religieuse, est constamment sous-jacente. Ses œuvres comptent aussi bien des peintures, des sculptures, des monuments, de l'architecture et des vidéos. On en trouve dans de nombreux musées du monde, ainsi qu'au Palais de l'Élysée à Paris, et aussi la fameuse place Dizengoff à Tel Aviv, la fontaine Feu et Eau. Selon les heures, vous verrez cette sculpture multicolore s'animer, tourner dans un sens et dans l'autre, avec ses multiples jets qui pulvérisent de l'eau et une flamme centrale qui illumine l'œuvre.
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3: Radio J. Merci d'être avec nous ce matin et avis aux férus de cinéma. Cet été, si vous cherchez une séance de cinéma qui sort vraiment de l'ordinaire, eh bien Paris vous propose deux expériences assez exceptionnelles. La première nous emmène, eh bien figurez-vous, sur le tarmac de l'aéroport du Bourget. Du 3 au 5 juillet, donc cette semaine, le festival Ciné Tarmac revient pour une 6e édition au musée de l'air et de l'espace. Le principe est spectaculaire, hein. Les films sont projetés directement sur le fuselage d'un véritable Boeing 747. Et oui, un avion qui devient un écran géant à la tombée de la nuit. Autre programme, trois films qui font rêver les amateurs d'aviation et d'espace. To the Moon, First Man, consacré à Neil Armstrong avec Ryan Gosling, et Aviator, le chef-d'œuvre de Martin Scorsese avec Leonardo DiCaprio dans le rôle d'Howard Hughes. Une séance spéciale pour les enfants, et oui, on ne les oublie pas, est également prévue autour du Petit Prince avec un atelier d'écriture et de création. Donc ça, c'est pour le musée de l'air et de l'espace, Ciné Tarmac. Et puis, autre décor, autre ambiance, du 1er au 4 juillet, donc à partir de demain. Le cinéma Paradiso investit à nouveau la cour carrée du Louvre. Ici, les spectateurs prennent place dans des transats sous les étoiles, au cœur de l'un des plus beaux monuments de Paris. Cette année, le réalisateur norvégien Joachim Trier sera l'invité d'honneur, avec notamment la projection de son film Julie en 12 chapitres et en sa présence. Comme toujours, évidemment, pour les petits gourmands, des food trucks accompagneront les projections pour transformer votre soirée en véritable moment de convivialité. Et puis la bonne nouvelle, c'est que l'accès est gratuit, à condition d'être tiré au sort, d'avoir été tiré au sort lors de la loterie organisée il y a quelques jours. Alors cet été, à vous de choisir un écran géant installé sur un Boeing 747 ou une séance sous les étoiles dans la cour du Louvre. Deux lieux insolites, deux ambiances, mais une même promesse. Redécouvrir donc le cinéma autrement, dans des décors que les salles obscures ne pourront jamais offrir. On aura l'occasion de faire un petit point sur les activités du mois de juillet que vous pourrez faire notamment à Paris et en région parisienne, et notamment avec vos enfants. Et oui, parce qu'il faut les occuper, hein, ces petits et ces petites. Restez avec nous dans quelques instants. L'essentiel de l'information à suivre, un jour une mitzvah, la chronique Mila aussi, d'Ephraim Kam. À tout de suite.
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3: 6h45, toute l'actu avec Éléonore Claude. Bonjour Éléonore.
4: Bonjour Ilana, bonjour à tous. Aujourd'hui, au cœur de l'actualité, ce sont notamment les pourparlers entre Washington et Téhéran qui reprennent à Doha par voie de médiation malgré les démentis iraniens. Côté israélien, la détermination ne faiblit pas. Israël demeure prêt à lancer l'opération bleu et blanc. Le ministre Israël Katz l'a clairement énoncé, zéro compromis sur la défense. Toute attaque iranienne suscitera une riposte d'ampleur. L'instabilité persiste également au sud du pays. Hier, un engin piégé a grièvement blessé un réserviste réservistes dans le village d'Arnoun. 4 autres soldats ont également été touchés lors d'un événement distinct. Tzal reste donc ferme. Elle maintiendra sa présence jusqu'au démantèlement complet du Hezbollah, selon le cadre d'accord signé avec Beyrouth. Hier, le président libanais Joseph Aoun a réaffirmé auprès du CENTCOM que ses forces s'engageaient à reprendre le contrôle des zones jusqu'à la frontière avec Israël.
3: Merci beaucoup Éléonore, on vous retrouve tout à l'heure à partir de 7h15, 7h, le journal d'Israël.
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3: 6h46 minutes. Merci de votre fidélité. Ce matin, vous le savez, la chronique Mila, c'est avec Ephraim Kahn. Bonjour Ephraim, Boker Tov.
5: Shalom Boker Tov. Cette semaine, j'ai le plaisir d'avoir au micro le professeur Cyril Aslanov. Boker Tov.
6: Boker Or.
5: Donc, l'académicien que vous êtes nous a indiqué hier que les mots qui désignaient des régions étaient recyclés. Donc à partir de mots bibliques pour désigner à chaque fois de nouveaux lieux. Et aujourd'hui, on va parler de Ashkenaz.
6: Oui, Ashkenaz dans le contexte de Genèse 10 désigne les Scythes, c'est-à-dire un peuple de langue iranienne qui vivait sur un immense espace entre la mer Noire et la mer d'Aral qui existait encore à l'époque. Donc tout l'espace des steppes eurasiennes était occupé par ces nomades scythes qui étaient connus pour leur férocité. Et en assyrien, c'est-à-dire une variété de l'acadien, scythe se dit justement Ashkouza. Comment est-ce qu'on est arrivé de Ashkouza à Ashkenaz? Mon hypothèse, c'est que en scythe, donc dans cette langue iranienne, pour dire les scythes, au génitif pluriel, on disait Shkuzanam. Les Assyriens ont réinterprété ça comme Ashkuzan, un duel acadien. Et il s'est passé un de ces anagrammes dont on a l'habitude en hébreu. Et donc Ashkuzan est devenu Ashkunaz, Ashkenaz. Et c'est comme ça qu'on a eu ce nom hébreu des Scythes. Alors comment est-ce qu'on en arrive à désigner au moyen d'un nom qui était réservé aux Scythes, l'Allemagne, puisque Ashkenaz n'est autre que le nom de l'Allemagne en hébreu médiéval. Eh bien, c'est très simple. Lorsque la majeure partie du peuple juif résidait entre la Galilée et la Babylonie, si on regardait vers le nord, on se retrouvait dans la mer Noire, la mer Caspienne, et dans l'espace entre les deux, c'est-à-dire le territoire où, jusqu'à la fin de l'Antiquité, vivaient des nomades de langue iranienne, les Scythes, les Sarmates, les divers peuples iraniens de la région, les Alains aussi. Jusqu'au moment où la démographie juive et les changements géographiques ont fait que beaucoup de Juifs se sont retrouvés beaucoup plus à l'ouest, en Italie, en Europe occidentale. Et donc, le pays au nord où vivent des sauvages, un pays froid qui rend les gens un peu féroces, ce n'est plus les steppes de l'actuelle Ukraine ou de l'actuelle Russie, c'est plutôt l'Allemagne. Et quand les Juifs ont commencé à s'installer en Allemagne vers le 8e siècle, à l'époque de Charlemagne, eh bien, on a appelé ce pays où ils venaient de prendre pied, après une interruption de quelques centaines d'années, on a appelé cet endroit Ashkenaz, en transposant le nom originellement réservé à la City, région des Scythes, pour désigner l'Allemagne. Jusqu'à une date récente, Ashkenaz désignait l'Allemagne.
5: Merci beaucoup. Le mot du jour était donc Ashkenaz. Je vous souhaite une belle et agréable journée. Yom Na'im Lachem.
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3: 6h50 minutes, Raïm Nissenbaum à présent pour un jour, une mitzvah. Raïm, bonjour.
7: Bonjour à tous. Revenons à une de nos mitzvot essentielles que nous avons déjà analysées, les téphilines. On sait qu'on doit les mettre chaque jour, sauf le Shabbat et les jours de fête. On les met sur les bras et la tête. Tout est précis dans ce commandement. D'abord, on le met sur le bras le plus faible, précise-t-on, c'est-à-dire le gauche pour les droitiers, le droit pour les gauchers. Puis on fait 7 tours de cette lanière autour du bras. Arrêtons-nous là un instant. Sept tours, avons-nous dit. Pourquoi cette précision? À ce sujet, les explications sont nombreuses. L'une d'elles est très significative. Sept, c'est aussi le nombre des bénédictions du mariage que l'on prononce sous les dénuptiales afin d'unir l'homme et la femme. Étonnant, n'est-ce pas, de retrouver ici l'idée d'un mariage. Cette idée est d'ailleurs encore soulignée. En effet, après avoir donc fait ces sept tours de lanière autour du bras, après avoir mis les téphilines de tête et continué de mettre celui du bras, voilà qu'il nous est commandé de faire encore trois tours de lanière autour d'un doigt, le majeur. L'allusion est claire, il s'agit là encore d'un mariage, comme une alliance que l'on passerait au doigt. Dans notre tradition, Dieu est comparé au mari alors que le peuple juif symbolise la femme. C'est bien ainsi de notre mariage avec Dieu qu'il s'agit, une union éternelle, définitive, entre le peuple juif et lui, une union que nous renouvelons chaque jour, justement par la mise des téphilines. Bonne journée à tous.
3: Bonne journée, Chaim Issenbaum. Chaim, qu'on retrouve évidemment aussi sur en podcast sur notre site internet radioj.fr.
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3: Et une bonne nouvelle pour celles et ceux qui restent à Paris cet été, au-delà de l'ouverture du canal Saint-Martin il y a quelques jours, Paris Plage fera son grand retour du 4 juillet au 30 août, donc cette semaine. Et en plus, il va faire très chaud à la fin de cette semaine, comme chaque année. La capitale se transforme en station balnéaire avec des transats, des palmiers, des brumisateurs et des espaces de détente. Le tout gratuitement, évidemment. Cette édition 2026 investira trois sites, donc le parc Rives de Seine, le bassin de la Villette et donc le fameux canal Saint-Martin déjà ouvert. Les amateurs de baignade pourront profiter de zones aménagées et surveillées, tandis que les plus sportifs auront la possibilité de faire du kayak ou du pédalo. Les enfants ne sont pas oubliés, avec de nombreuses animations aussi, des jeux d'eau et même une BD tech en plein air à la Villette. Alors que vous ayez envie de piquer une tête ou pas, d'ailleurs, de lire un livre au soleil ou simplement de faire une pause, les pieds presque dans l'eau, Paris Plage reste l'un des rendez-vous incontournables de l'été parisien pour ceux qui n'ont pas la chance de partir en vacances. Et donc, l'accès est entièrement gratuit, je le rappelle.
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3: Et un petit point mobilité en Ile-de-France ce matin. Attention, dans les transports en commun, trafic perturbé sur la ligne 13 en répercussion d'un rallongement de durée de chantier à Châtillon-Montrouge. Des perturbations aussi sur les lignes de Transilien sur la ligne J. Le trafic est interrompu entre Poissy et les Mureaux dans les deux sens jusqu'à 23h ce soir. Des perturbations aussi sur la ligne H du Transilien, la ligne N également. Circulation perturbée entre Rambouillet et Paris-Montparnasse. Risque de forte affluence en gare aussi du Transilien P. Et puis sur les lignes de RER, attention sur la ligne A, toute la journée, la gare de Nation n'est pas desservie. Sur la ligne C et la ligne D également, l'offre de transport est réduite. Et puis sur les routes, ce matin on l'a appris, sur la Francilienne, la Nationale 104 dans le sens extérieur, la sortie 27 Saint-Pierre-du-Péré est fermée pour travaux de sécurité.
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3: vous nous rejoignez sur Radio J et le mardi matin, nous avons le très grand plaisir d'accueillir Stéphane Zibi, notre spécialiste IA, notre spécialiste tech, dirais-je même. Bonjour Stéphane.
10: Bonjour Ilana, bonjour à toutes et à tous.
3: Alors cette semaine, vous souhaitiez nous parler d'un livre qui fait beaucoup de bruit, Cyber Jihad, de la chercheuse Héloïse Heuls. Alors de quoi s'agit-il exactement?
10: Ilana, je vais commencer par une scène très concrète. Novembre 2015, les attentats du Bataclan. L'un des cerveaux de la cellule, Abdelhamid Abaoud, pilote le retour des terroristes en Europe. Et il le fait depuis la série. Avec quoi ? Avec Facebook. Pas un logiciel d'espionnage, pas le dark web, Facebook, l'outil que des milliards de gens utilisent pour partager des photos de vacances. Et c'est exactement le sujet du livre d'Héloïse Hulse, une chercheuse docteur en sociologie formée à l'École normale supérieure sous la direction de Gilles Kepel, qui a passé 10 ans à observer de l'intérieur la manière dont les djihadistes se sont emparés d'Internet. 10 ans. Et sa conclusion tient en une phrase qui glace. Internet, dit-elle, ils l'ont déjà conquis. Pas ils essayent, pas ils progressent, ils l'ont conquis. Et la formule qui m'a le plus marqué, Ilana, c'est celle-ci. Le djihadiste, écrit-elle, est technologiquement parlant un internaute comme les autres. Comprenez bien ce que ça veut dire. Il n'est pas dans un recoin obscur avec une cagoule devant son écran. Il est sur les mêmes applications que vous et moi. La chercheuse a calculé qu'un individu en cours de radicalisation utilise en moyenne une 30aine d'applications différentes. 30, on en est très très loin de l'image du loup solitaire isolé dans sa cave.
3: Alors comment font-ils pour échapper à la surveillance des djihadistes et à la modération des plateformes ?
10: C'est là que c'est à la fois étonnant et glaçant. Héloïse Hulse décrit une technique qu'elle appelle le désilhouettage numérique. L'image est très parlante. Pensez à un cambrioleur qui modifie sa démarche pour ne pas être reconnu par les caméras de la rue. Eux font exactement pareil, mais avec les algorithmes. Ils prennent des hashtags totalement anodins, des mots-clés d'apparence banale pour se reconnaître entre eux sans déclencher les filtres. Ils communiquent par image, par mème, par symbole visuel qui fonctionnent comme des codes secrets. Et comme beaucoup de profils occidentaux ne maîtrisent pas l'arabe littéraire, ils inventent carrément un jargon hybride, un mélange de leur langue natale et des concepts guerriers ou religieux pour forger des signes de ralliement. Et une dernière chose qui m'a un peu sidéré, on croit toujours qu'ils courent après la dernière nouveauté, TikTok et compagnie. Or, la chercheuse montre qu'ils ressuscitent de vieilles plateformes oubliées comme la messagerie Paltalk, très populaire au début des années 2000, massivement réinvestie par les djihadistes syriens à la fin des années 2010. Ils vont là où on ne les attend plus.
3: Alors Stéphane, vous qui suivez ces questions de près, est-ce que ces mécaniques ressemblent à ce que vit aujourd'hui finalement la communauté juive en ligne ?
10: Ben oui. Et terriblement, Ilana, c'est tout l'intérêt de lire ce livre avec nos yeux, parce que le procédé est rigoureusement le même. Depuis le 7 octobre, l'antisémitisme a explosé en France, et le moteur de cette diffusion, ce sont les réseaux sociaux. Le CRIF parle d'un phénomène même exponentiel en ligne. Près d'un tiers des Français juifs déclarent avoir été menacés sur les réseaux, et la mécanique, c'est mot pour mot ce qu'écrit Héloïse Hulse. Un jargon codé, des mèmes qui font passer la haine pour de l'humour, des symboles de ralliement, le détournement des plateformes parfaitement ordinaire. Ah, mais attention, ne mélangeons pas tout. La haine antisémite et la propagande djihadiste ne partagent pas la même idéologie, heureusement. Mais elles partagent la même boîte à outils, le même art du camouflage, le même web.
3: Eh oui, on est tous sur le même Internet. Alors face à ça, bon, on fait quoi ? Est-ce qu'il y a des raisons d'espérer, Stéphane ?
10: Oui, à condition d'arrêter de se raconter des histoires. Il faut un peu se bouger. La première chose, comme Artel, la chercheuse, c'est le capital, c'est qu'il y a un continuum absolu entre le réel et le virtuel. Internet n'invente pas la haine, il est juste une caisse de résonance qui vient sceller une trajectoire déjà amorcée dans la vraie vie. Donc fermer un compte ne suffit pas, parce que quand on en ferme un, 10 vont renaître derrière. La seule chose qu'on sous-estime toujours, c'est la jeunesse. Héloïse Hulse rappelle la filière des buts de Chaumont dans les années 2000, ces gamins qu'on jugeait ni influents ni instruits, dont sont sortis pourtant les cerveaux des attentats de la décennie suivante. Côté antisémitisme, c'est exactement pareil. Auteurs et victimes sont de plus en plus jeunes. Les actes ont été multipliés par 4 à l'école entre 2022 et 2024. Alors la riposte, elle est là, l'éducation d'abord, former les parents, les enseignants, puis la technologie. Mais du bon côté, parce que l'intelligence artificielle qui sert aux recruteurs, c'est cette même IA qui sert aussi à détecter, à cartographier les réseaux, à protéger. Et là, beaucoup d'entreprises israéliennes sont parmi les meilleures au monde. L'outil, lui, n'est jamais neutre, disait le sociologue Bruno Latour. Tout dépend de la main qui le tient. La vraie question n'est donc pas de savoir si Internet est dangereux, elle est de savoir ce qui décide de ce qu'on en fait.
3: Merci Stéphane, à la semaine prochaine, avec plaisir.
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3: Il est 7h, bonjour et bienvenue sur Radio J. Merci de votre fidélité, de votre écoute ce mardi 30 juin 2026. Ravi d'être avec vous, de vous accompagner tout au long de cette matinée, de vous réveiller tout de suite le journal d'Israël avec les studios Kalita.
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3: À Jérusalem, nous sommes en ligne en direct avec notre correspondant Daniel Haïk. Bonjour Daniel, Boker Tov. Les pourparlers entre l'Iran et les États-Unis sont apparemment toujours dans l'impasse.
11: Les Iraniens ont formellement démenti les déclarations du président Donald Trump selon lesquelles les pourparlers entre les deux pays vont reprendre aujourd'hui à Doha, au Qatar. Les Iraniens admettent qu'ils seront dans la capitale qatari, mais uniquement pour des discussions avec les autorités du Qatar, des discussions destinées à demander justement au Qatar de faire pression sur Washington afin qu'il dégèle des biens financiers iraniens. On sait que les conseillers de Donald Trump, Jared Kushner et Steve Witkoff, seront aujourd'hui à Doha.
3: Et puis les États-Unis intensifient leur pression sur Israël en parallèle afin de mettre en application le plan Trump de reconstruction de la bande de Gaza.
11: Oui, mais le seul problème, c'est que les Américains veulent promouvoir ce plan de reconstruction sans désormais le conditionner par le désarmement du Hamas. Selon certaines sources, les Américains ont récemment fait parvenir à Israël un document renfermant plusieurs exigences. La mise en place de travaux d'infrastructure dans la bande de Gaza, la construction d'un grand bâtiment qui abritera le gouvernement de technocrates palestiniens qui doit diriger la bande de Gaza, et la création d'une base destinée à la force multinationale qui doit se déployer dans l'absolu dans la bande de Gaza. On considère que ce document est destiné à calmer les ardeurs israéliennes, destiné à reprendre le combat face au Hamas. Un Hamas qui, on le sait, et cela a été annoncé au cours des derniers jours, ne cesse de se renforcer et de renforcer son pouvoir dans la zone qui est sous son contrôle dans la bande de Gaza.
3: Le président de l'État d'Israël, Yitzhak Herzog, est en visite actuellement officielle en Roumanie.
11: Oui, hier, le président s'est exprimé devant le Parlement roumain, Bucarest. Il a mis en garde face à la menace représentée par l'Iran contre l'État d'Israël. Il a affirmé que cette menace allait au-delà des frontières du Moyen-Orient. Et il a également félicité le président Donald Trump et le premier ministre Benjamin Netanyahou pour avoir mené les combats contre le régime iranien.
3: Un développement important par ailleurs s'est produit hier dans l'interminable procès de Benjamin Netanyahou.
11: Oui, les juges du tribunal de district de Jérusalem, qui jugent le Premier ministre depuis maintenant près de 6 ans, ont lancé un avertissement que le parquet a apparemment compris. Ils ont rappelé hier l'avis qu'ils avaient publié il y a de cela 3 ans, un avis selon lequel il n'y a pas dans le dossier 4000 de fondement suffisant à l'accusation de corruption. Je vous rappelle que ce dossier 4000 est le seul des 3 dossiers dans lequel Benjamin Netanyahou est incriminé, dans lequel Monsieur Netanyahou est accusé de corruption. Les juges suggèrent donc avec insistance désormais au parquet de retirer ce chef d'accusation qui, même après les contre-interrogatoires du Premier ministre de l'année dernière, leur paraît désormais infondé.
3: Alors on se pose la question, quelles peuvent être les conséquences d'une telle recommandation ?
11: Bien, tout cela va devoir d'abord conduire la conseillère juridique du gouvernement, Galit Bahrav-Mihra, à prendre position sur ce sujet. C'est elle qui devra décider si oui ou non on retire ce chef d'accusation des dossiers du dossier 4000. Cela risque également de raccourcir la durée du procès, car il ne sera pas nécessaire, si le chef d'accusation de corruption est enlevé, de présenter donc devant le tribunal des dizaines de témoins de la défense. Et puis, troisième conséquence, cela pourrait éloigner l'option d'un accord de compromis et remettre sur le devant de la scène celle d'une grâce présidentielle de la part du président Herzog. Il s'agit dans tous les cas d'une victoire pour le Premier ministre et pour ses avocats qui, depuis le début, ont clamé qu'il n'y avait aucun fondement à cette inculpation de corruption.
3: Une nouvelle manifestation hier soir d'ultra-orthodoxes contre l'enrôlement des élèves des yeshivot et contre l'arrestation de déserteurs.
11: Oui, la manifestation s'est tenue hier soir à Bnei Brak, et au cours de ce rassemblement, l'un des intervenants, le rabbin Arié Yazdi, s'est lancé dans une violente diatribe verbale contre le chef d'état-major de Tsahal, le général Eyal Zamir. Que son nom soit maudit, a dit le rabbin, qui a rappelé que le général Zamir avait envoyé en prison un soldat qui avait mis un patch Mashiach sur son uniforme. Le ministre de la Défense, Israël Katz, a condamné ces propos. Même lorsqu'il y a un débat d'idées, il est interdit de franchir certaines limites d'incitation à la haine qui portent atteinte aux personnes et qui porte à ceux qui portent la responsabilité de la sécurité nationale d'Israël.
3: Et puis l'État d'Israël envoie aujourd'hui une délégation d'experts pour venir en aide aux sinistrés du tremblement de terre au Venezuela.
11: Oui, cette délégation est composée de représentants de la défense passive spécialisée dans les événements naturels de destruction massive comme les tremblements de terre et des représentants du ministère israélien des Affaires étrangères. La délégation est conduite par le commandant de l'état-major de la défense passive, le général Elad Edri.
3: Merci beaucoup Daniel, on vous retrouve tout à l'heure à 7h30 pour la revue de la presse israélienne.
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3: C'était sur France Culture le 18 juin dernier. L'historien Patrick Boucheron était invité à évoquer Marc Bloch, qui a été panthéonisé, on le sait, au cours de l'émission présentée par Guillaume Erner. Un échange sur la résurgence de l'antisémitisme lui a été proposé, mais l'historien a refusé. refusé d'entrer dans cette discussion, estimant que le sujet relevait d'un autre cadre. On vous laisse parler tout seul, a-t-il asséné à Guillaume Herner, une séquence qui a suscité une vive polémique et de nombreuses réactions. Pour en parler, elle est avec nous, la psychanalyste et autrice Judith Cohen-Solal. Bonjour Judith.
12: Bonjour Ilana.
3: Alors oui, on voulait revenir avec vous sur cette affaire Boucheron qui a frappé beaucoup d'observateurs. Alors c'est pas seulement une divergence d'analyse qui a choqué, mais en fait le refus tout simplement d'entrer même dans la discussion sur l'antisémitisme, de répondre à une simple question. Le silence, Judith, est-ce qu'il est toujours neutre ou peut-il, comme dans ce cas-là précis, devenir un acte politique ?
12: Alors bien sûr, le silence n'est pas neutre, on le sait, puisque on parle souvent de ceux qui ont laissé commettre de nombreuses exactions en silence. On sait parfaitement la réaction des gens, le fait même de parler de quelque chose, de réagir, peut être un acte, même un acte de résistance. On le voit, on l'a vu au cours de l'histoire, et d'ailleurs il y a de nombreuses petites anecdotes qu'on raconte, de petits proverbes qui viennent dire que finalement ceux qui se tairaient seraient les plus grands des collaborateurs d'actes affreux, puisque ils pourraient justement en parlant changer le cours de l'histoire, et ils ont pu par leur silence laisser faire les choses. On voit bien d'ailleurs que très souvent les gens sont vexés, blessés quand il se passe quelque chose du fait que autour d'eux il y a du silence. On l'a vu après le 7 octobre, nombreux ont été choqués par le silence, justement devant des expressions très violentes d'antisémitisme, alors qu'on s'attendait justement à des expressions de solidarité. Ben, y a le silence, c'est quelque chose qui est très grave.
3: Je ne suis juif qu'en face des antisémites, c'est ce que disait Marc Bloch, l'antisémitisme qui faisait donc partie d'un combat de la vie de l'historien, du résistant français. Ça, c'est quelque chose que Patrick Boucheron ne pouvait ignorer en tant qu'historien lui-même. Alors c'est l'idéologie plus que l'histoire qui a motivé ce discours, selon vous, qu'il a eu sur France Culture.
12: Alors écoutez, on ne va pas complètement écraser Boucheron, bien que justement il soit lui-même sujet de polémique ces derniers temps. Je me demande d'ailleurs si sa réaction n'est pas aussi motivée, car on le sait peu, mais l'historien Boucheron est attaqué en ce moment par des collègues, et pas des moindres. On va citer Olivier Todd, qui a fait une note critique il y a très peu de temps, là, il y a 2 mois, sur un livre qu'il vient d'écrire sur la peste noire, une forme de sommité qui fait 500 page, pour lequel Olivier Todd déjà lui reproche d'être lui-même le directeur de la collection dans laquelle il publie son œuvre, et va sur 24 pages faire une note critique en appuyant sur son manque de professionnalisme, de rigueur, sur le fait qu'il a pas plagié, mais en tout cas utilisé sans vraiment les évoquer, les travaux d'autres personnes. C'est assez difficile. Il vit apparemment, on pourrait dire comme ça, une période difficile. Je vous donne juste la fin de cette note critique qui dit « Boucheron réchauffe une œuvre bien maigre au contact d'une victoire qui est en réalité sa défaite. Il prodigue des conseils de rigueur aux érudits qu'il pille aujourd'hui comme hier, tandis que ses leçons d'épistémologie sont des propos de séminaristes sur l'amour charnel. Homme de pouvoir, déguisé en historien des pouvoirs, Boucheron nous offre un livre qui marque l'époque parce qu'il en résume les pires travers. Pour cette réflexivité dont tant de chercheurs en sciences humaines ont pris l'habitude d'affirmer le besoin, nous venons de trouver un authentique cas d'urgence absolue. Le temps est venu d'une inspection de Patrick Boucheron. Pardon, je voulais dire introspection. Mmh. Vous voyez, il n'y a pas que sur France Culture que ce Boucheron a des problèmes. Maintenant, concernant la question de...
3: Oui, ça ne justifie pas non plus sa réaction sur France Culture en disant à Guillaume Herner, je vous laisse parler tout seul, comme si l'antisémitisme n'avait aucune importance.
12: Justement, parce que je dis, c'est que justement, il y a d'autres domaines dans lesquels, qui n'ont rien à voir avec le sujet, dans lesquels on vient pointer chez l'historien Boucheron des manques, une manière un petit peu facile et rapide de donner des conclusions. Il est possible donc que lui, et on l'avait vu depuis le début de cette interview avec Guillaume Herner, il s'employait plusieurs fois à dire que pour Marc Bloch, la question des origines n'était pas importante.
3: Oui.
12: Donc en fait, durant tout l'interview, il essaie bien de dire que Marc Bloch est juif, mais pas ça, c'est, on va dire, une anecdote, ça n'aurait rien à voir. Bien sûr, quand on arrive à la période qui est évoquée à ce moment-là de l'interview, c'est-à-dire les années 40, sachant que Marc Bloch a été filmé comme résistant, bien sûr qu'il y a quelque chose qui ne va pas. Il y a quelque chose dans cette idée absolue de ne vouloir faire aucun lien, qui est quand même très compliqué. Et notamment, la question, en effet, il aurait pu répondre à cela, puisque l'antisionisme a été évoqué pour dire quel est le nouvel habit de l'antisémitisme. Il aurait pu, à la limite, exprimer son doute en disant on ne peut pas parler de la question de l'antisémitisme, l'antisionisme pardon, concernant Marc Bloch, mais en effet la résurgence de l'antisémitisme. Non, en fait ce qui est choquant, c'est le fait de ne pas vouloir exprimer, donc même être dans le déni d'une problématique qui serait une résurgence de l'antisémitisme, y compris dans les universités.
3: Alors la petite fille de Marc Bloch également, Suzette Bloch, a choqué en faisant une photo en keffieh avec des membres de la France Insoumise, alors qu'elle avait demandé au préalable qu'il n'y ait aucune récupération politique, notamment du Rassemblement National. Comment vous analysez ça? C'est un petit peu contradictoire de sa part quand même.
12: Alors, il se trouve que cette personne, en effet, cette petite fille de Marc Bloch, eh bien, elle est engagée. Elle est engagée chez LFI, elle est engagée auprès de ce parti. Donc, elle fait une photo, puisque elle estime que la meilleure manière d'être dans la continuité et de recevoir la transmission de Marc Bloch, c'est d'adhérer à ce parti. Bon, ça la concerne personnellement. Je crois qu'il est important de notifier qu'elle n'est pas la membre de la famille la plus importante concernant le testament et les œuvres de Marc Bloch, puisque c'est un autre de ses arrière-petits-fils qui s'appelle Mathis Bloch, qui lui est historien lui-même et médiéviste, c'est-à-dire que c'est quelqu'un qui a vraiment pris la continuité de son grand-père, qui lui n'a pas du tout ni les propos outranciers, ni les associations politiques que cette jeune demoiselle a voulu donner à son grand-père, à son arrière-grand-père.
3: Alors, je voulais vous faire réagir aussi, Judith, à ce qui s'est passé. Alors, ce qui se passe en France, évidemment, c'est important. Ce qui s'est passé aussi aux États-Unis il y a quelques jours. Peut-être que vous l'avez vu à Boston. Aux États-Unis, le principal d'un collège a présenté des excuses à des élèves musulmans après avoir donné un cours sur la Shoah. Après qu'ils aient eu un cours sur la Shoah, car ces élèves se seraient sentis mal à l'aise. C'est traiter le symptôme plutôt que la maladie.
12: Alors, oui, c'est pas mal comme formule.
3: Je crois que... Je ne l'ai pas inventé.
12: Vous avez un petit avenir, peut-être. Reconversion, tu sais. En tout cas, oui, on a vu, malheureusement, même en France, des événements comme celui-là se passer. C'est-à-dire qu'aujourd'hui, l'enseignement de la Shoah dans une classe peut susciter un malaise ou un désagrément pour certains élèves qui se disent musulmans, en tout cas qui expriment l'idée que parler des juifs, c'est déjà les agresser en quelque sorte. Donc ça serait comme de dire aujourd'hui que si on parle des juifs, donc si on parle d'antisémitisme aussi d'ailleurs, vous avez constaté que ça marche comme ça, mais même de la Shoah, alors on vient agresser des gens qui eux-mêmes se sentent agressés par les juifs, les israéliens. Alors vous voyez, il y a ce mélange-là. Donc on en arrive aujourd'hui à dire que être dans le déni de la Shoah, ça serait moralement bien placé. C'est-à-dire que la Shoah viendrait appuyer sur le fait qu'aujourd'hui, les Israéliens sont en train de commettre un génocide, puisque vous savez que ce terme est utilisé depuis le premier jour, le 8 octobre, alors que les Israéliens n'avaient encore commencé aucune représaille, et que, évidemment, puisque, alors dans ces cas-là, tous les musulmans deviendraient les porteurs ou les représentants d'un génocide commis par des Israéliens, c'est-à-dire par des Juifs, alors évoquer le génocide, lui, très documenté et, avéré que la Shoah, ça serait renvoyé à une forme de d'apologie de ce qui est en train de se passer à Gaza. Et c'est ce qu'on vit continuellement en France aussi.
3: Et malheureusement également. Merci beaucoup Judith Cohen-Solal. Merci d'avoir été avec nous ce matin. On vous retrouve évidemment tous les mardis sur Radio J, tout ce mois de juillet à venir. Je vous dis à la semaine prochaine, Judith.
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3: J. 7h15, toute l'actu avec Éléonore Claude. Bonjour Éléonore.
4: Bonjour Ilana, bonjour à tous. C'est ce matin que les pourparlers entre Washington et Téhéran devraient reprendre à Doha par voie de médiation. Du côté israélien, la détermination ne faiblit pas. En revanche, Israël demeure prêt à lancer l'opération bleu et blanc. Le ministre Israël Katz l'a clairement énoncé. Zéro compromis sur la défense. Toute attaque iranienne suscitera une riposte d'ampleur. Concernant le détroit d'Ormuz, le président français Emmanuel Macron a annoncé hier avoir conclu des accords avec Oman. Il souhaite investir des forces françaises sur place. Mais de son côté, l'Iran veut garder la main et assommer Paris de ne pas compliquer davantage la situation. Le Qatar a de son côté recommandé un arrêt temporaire du trafic maritime sur son territoire suite à la mort de l'un de ses ressortissants ce week-end. Et puis l'instabilité persiste au sud du Liban puisqu'hier un engin piégé a grièvement blessé un réserviste dans le village d'Arnoun. 4 autres soldats ont également été touchés dans un incident distinct. Sal reste donc ferme. Elle maintiendra sa présence jusqu'au démantèlement complet du Hezbollah selon le cadre d'accord signé avec Beyrouth. En Israël, la Cour suprême a accepté 2 pétitions contre les audits menés par le contrôleur d'État Matanyahou Engelmann sur les événements du 7 octobre. Des pétitions qui estimaient notamment que le contrôleur d'État dépassait ses prérogatives et qu'il remettait aussi en cause la préparation des rapports. La Cour a statué en ce sens. Le mouvement October Council, qui dénonce depuis 1000 jours l'absence de commission d'enquête d'État indépendante, a accueilli favorablement la nouvelle. Une commission d'enquête d'État ne peut pas être remplacée par les processus d'audit du contrôleur d'État, ont-il déclaré. Et puis un point sur l'épidémie d'Ebola qui s'étend en République démocratique du Congo. Le virus a atteint une 4e province. Le bilan des morts monte désormais à 360. L'Ituri reste l'épicentre avec plus de 300 décès.
3: Merci beaucoup, Éléonore. On vous retrouve tout à l'heure à partir de 8h, 7h30, la revue de la presse israélienne.
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3: Oui, la météo de ce mardi. Paris qui sera inondé de soleil au cours de cette journée. Les températures seront comprises entre 17 et 30 degrés tout au long de l'après-midi. Une météo donc plus chaude à prévoir cet après-midi. Les fortes chaleurs sont présentes. Attention également à la vague de chaleur dans la soirée. Et pour les amateurs d'astronomie, sachez que la nuit sera assez claire et jolie pour l'observer. Et puis en Israël, il fait très chaud ce mardi à Jérusalem. 33 degrés, 29 à Tel Aviv, 31 degrés à Ashkelon et 38 à Eilat.
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3: Merci d'être avec nous sur Radio J. Une petite information avec ce geste fort pour la mémoire à Damas en Syrie. Les travaux de restauration de l'ancien cimetière juif ont officiellement commencé. Des tombes sont actuellement nettoyées, les inscriptions restaurées, parmi lesquelles celle du grand rabbin Nissim Nadavo qui accompagna l'espion israélien Eli Cohen avant son exécution en 1965. Un projet porté par la Syrian Mosaic Foundation, créé par des membres de la diaspora juive syrienne. L'objectif, préserver un patrimoine vieux de plusieurs siècles. Alors que la communauté juive de Syrie, autrefois forte de dizaines de milliers de personnes, a aujourd'hui presque disparu malheureusement. On aura l'occasion évidemment de revenir sur ce projet. Restez avec nous tout de suite, la chronique de Freddy Etan.
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3: Merci de votre fidélité. Ce matin, nous sommes à présent en ligne avec Freddy Ethan, diplomate, ancien ambassadeur et écrivain.

0: évidemment, ce nouvel accord cadre n'est pas parfait. Et le chemin est long pour aboutir à la paix. Mais cet accord est un succès diplomatique. Et il est approuvé par une majorité des Israéliens et des Libanais. Alors, le fort soutien des États-Unis isole le Hezbollah et il permet une présence de Tsahal dans une zone de sécurité, c'est vrai, temporaire, mais tout le long de la frontière. Alors, contrairement à la déclaration d'intention signée avec l'Iran, sans la participation d'Israël, ce nouvel accord est un pas significatif vers un processus de paix viable, comme le dit le président Herzog. Alors, désormais, le Liban, depuis 1948, n'a pas reconnu officiellement l'existence de l'État juif dans des frontières sûres, et il prouve par là qu'il aspire à la paix et il souhaite à des relations bilatérales normales. C'est un pas significatif, effectivement. En revanche, Israël approuve clairement que le Liban est un État souverain, il est responsable de son territoire, mais aussi de sa sécurité. Alors dès lors, l'Iran ne doit plus intervenir dans les affaires du Liban et ne devrait plus non plus soutenir le Hezbollah. Mais toutefois, comment garantir que le Hezbollah ne sabotera pas cet accord et éviter une guerre civile? Alors évidemment, je crois que tous ici saluent le courage et la détermination du président Joseph Aoun. Mais d'ores et déjà, il y a des voix au Liban qui s'élèvent pour dénoncer l'accord et conditionnent l'application par un retrait préalable de Tsahal. Nous refusons, évidemment. Mais devant les efforts de l'Iran de saboter toute démarche diplomatique avec Israël, les États-Unis, l'Arabie Saoudite et la France devrions isoler le président du Parlement libanais, parce que c'est lui, Nabil Berri, qui est proche du Hezbollah. Et il faut aussi influer sur les chefs des Druzes, en particulier Walid Jumblat, qui soutient l'accord et il ne veut pas. Il faut qu'il le soutienne parce que, évidemment, comme tous les Druzes installés en Israël et en Syrie, vous savez, ces deux vieux leaders politiques libanais ont une grande part de responsabilité de la situation chaotique actuelle. Donc le gouvernement libanais devra obtenir évidemment tous les moyens des États-Unis, un fort soutien des pays arabes, mais aussi des pays européens et particulièrement de la France. Alors un accord garanti par les États-Unis évitera aussi une présence à long terme de nos soldats dans le bourbier libanais avec toutes ses conséquences et retombées sur toute la société israélienne. Et donc, l'essentiel est de saisir ces opportunités et les leviers et intervenir s'il le faut en cas de violation. Enfin, Israël, il faut le rappeler, n'a pas de revendication territoriale au Liban. Et tôt ou tard, les forces de Tsahal se retireront. Donc, nous nous trouvons actuellement en position de force. Le temps est propice pour pouvoir dicter la marche à suivre et surtout garantir la stabilité dans le nord du pays durant de nombreuses années encore.
1: Merci beaucoup Freddy Etan, merci d'avoir été avec nous ce matin sur Radio J. Freddy, on vous retrouve évidemment chaque mardi matin avec plaisir, et encore quelques jours ce mois de juillet, grande interview avec vous aussi à prévoir la semaine prochaine où on parlera aussi de tout ce qui se passe à Gaza entre autres. Merci de votre fidélité. Ne bougez pas, dans quelques instants le Zoom Israël de Pascal Zonshine, on va parler du procès de Benjamin Netanyahou, effectivement du nouveau, nous dira Pascal, puisque les juges recommandent l'abandon de la charge de corruption contre le Premier ministre, nous dira Pascal. La revue de la presse israélienne avec Daniel Haïk, ce qu'on pourra lire ce matin dans le Yediot Aharonot, notamment des conversations, une conversation difficile entre Donald Trump notamment et Benjamin Netanyahou. Et puis j'en profite pour vous donner l'invité de 8h30. Tout à l'heure, on aura le plaisir d'accueillir Mohamed Sifaoui qui nous livrera aussi son analyse de la situation du Hamas, du Hezbollah, lui qui a écrit deux livres.

0: distincts à propos et de l'actualité en France. Jean-Luc Mélenchon qui est accusé aujourd'hui d'apologie du terrorisme. Alors qu'est-ce qu'il risque exactement? On en parlera avec Mohamed Sifaoui, restez avec nous.
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0: Radio J. Et oui, c'est notre correspondante à Jérusalem, Pascal Zonchan, qui est avec nous. Pascal, dans le procès de Benjamin Netanyahou, les juges recommandent donc l'abandon de la charge de corruption contre lui.
2: Oui, on l'avait presque oublié, il en a, mais le procès de Benjamin Netanyahou n'est toujours pas terminé. Il avait débuté en mai 2020, juste après le confinement du Covid. Depuis, il a accompagné deux législatures et une guerre multifront qui n'a pas cessé depuis le 7 octobre. Depuis un an et demi, c'était la comparution de Benjamin Netanyahou, interrogé successivement par les magistrats de l'accusation, puis par les avocats de la défense. Et les audiences avaient même dû être déplacées du tribunal de district de Jérusalem à celui de Tel Aviv, le seul équipé d'une salle fortifiée en sous-sol, pour permettre la tenue des débats, malgré les bombardements de l'Iran et du Hezbollah. Cela, évidemment, quand la situation permettait aux tribunaux de fonctionner. Et même dans ce cas, les audiences devaient être suspendues ou écourtées à chaque fois qu'un assistant faisait passer un message au Premier ministre parce qu'il devait ordonner une opération militaire ou bien prendre une décision diplomatique urgente. Voilà pour le contexte de ce procès hors norme. Quant au contenu, il s'agit de trois dossiers regroupés en une seule procédure où Benjamin Netanyahou doit répondre d'accusations pour fraude, abus de confiance et corruption. Et c'est cette troisième charge qui est la plus grave, mais aussi la plus difficile à prouver. Déjà en juin 2023, donc il y a trois ans, les juges avaient émis de sérieux doutes sur les chances du parquet d'en convaincre le tribunal, car les preuves étaient insuffisantes. Mais les magistrats de l'accusation avaient estimé que l'interrogatoire de Benjamin Netanyahou allait permettre d'obtenir des éléments nouveaux. Visiblement, il n'en a rien été, puisque les trois juges ont renouvelé hier leur recommandation d'abandonner la charge de corruption contre l'accusé. Mais même si le parquet décide cette fois de suivre le conseil du tribunal, ce n'est pas encore certain, cela ne changera rien au reste du procès qui continuera sur les autres chefs d'accusation, à moins d'un compromis judiciaire, mais qui obligerait Benjamin Netanyahou à reconnaître sa culpabilité, au moins sur une partie des charges, et donc très probablement à se retirer de la vie publique. Mais de toute façon, il y aurait alors à ce moment-là la possibilité d'une grâce présidentielle qui deviendrait techniquement envisageable puisqu'il y aurait une décision de justice entérinée par le tribunal. Ce que Donald Trump semblait avoir du mal à comprendre quand il réclamait du président Yitzhak Herzog la grâce du premier ministre israélien. Rien n'est encore réglé donc dans les affaires judiciaires de Benjamin Netanyahou. Un procès qui pourrait durer jusqu'en 2028 et qui va en tout cas accompagner encore les Israéliens, au moins pour la campagne électorale de cet automne.
0: Merci beaucoup Pascal Zonshine, notre correspondante à Jérusalem. Pascal, on se retrouve un petit peu plus tard tout à l'heure à partir de 8h sur Radio J. Dans quelques instants, on va continuer à parler de cette actualité en Israël, en long, en large, en travers, de la situation sécuritaire, la situation politique avec notre correspondant Daniel Haïk. Restez avec nous. L'humour également à suivre et l'invité de David Revaud-Allon ce matin, c'est François Calfon, député européen du Parti Socialiste qui est son invité.
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0: Il est 7h30, bonjour et bienvenue sur Radio J. Nous sommes le mardi 30 juin 2026, ravis de vous retrouver aujourd'hui et donc comme promis, la revue de la presse israélienne.
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0: Et oui, à Jérusalem, nous retrouvons notre correspondant Daniel Haïk. Daniel, on va commencer cette revue de la presse par la manchette sans équivoque ce matin du Yediot Aharonot.
3: Le grand quotidien affirme ce matin sur la moitié de sa première page que Tsahal se prépare actuellement à une opération militaire bleu et blanc exclusivement en Iran. Et le journal cite le ministre israélien de la Défense, Israël Katz, qui a affirmé hier il est possible que dès demain, nous soyons à nouveau en guerre avec Téhéran. Ce sera alors la troisième guerre d'Iran. Le ministre a précisé qu'une telle opération militaire interviendrait dans le cas où les gardiens de la révolution déciderait de lancer à nouveau des missiles vers Israël. À Téhéran, on dément la reprise de pourparlers avec les Américains, mais Donald Trump affirme que la rencontre qui était prévue aura bel et bien lieu aujourd'hui à Doha, à la demande des Iraniens.
0: Et puis le Yediot Aharonot toujours révèle ce matin un scoop à mettre au crédit de son correspondant militaire Yossi Yehoshua.
3: Et ce scoop se rapporte au front libanais. Il s'avère que Tsahal connaissait depuis plus d'un an et demi l'existence d'un site au sud Liban appelé le bastion des drones du Hezbollah. Ce bastion avait été construit grâce au soutien des Iraniens à proximité de la frontière israélo-libanaise. Mais les renseignements militaires avaient estimé que ce bastion était vide et qu'il ne représentait pas de menace ou de danger pour l'État d'Israël. Ce n'est que lorsque les forces israéliennes ont pénétré au sud Liban et dans l'enceinte de ce bastion il y a quelques semaines qu'elles ont découvert à quel point il menaçait la sécurité d'Israël. Il s'est avéré qu'il s'agissait d'un immense réseau de tunnels renfermant des centaines de bases de lancement de drones explosifs. Un haut responsable sécuritaire israélien affirme que ce que les forces israéliennes ont découvert devrait prouver l'étroite collaboration entre l'Iran et le Hezbollah, si cela était encore nécessaire. Un scoop donc intéressant, signé Yossi Yehoshua du Yediot Aharonot. Il faut noter que le Maariv mentionne également ce matin cette révélation et son correspondant militaire Avi Ashkenazi décrit ce site comme étant, je cite, l'aéroport de drones du Hezbollah.
0: Et dans sa page d'ouverture ce matin, le Maariv, lui, nous révèle la teneur d'une conversation entre Donald Trump et Benjamin Netanyahou.
3: Il s'agit d'une conversation qui s'est tenue alors que le président américain paraissait déterminé à conclure un accord avec les Iraniens. Netanyahou a exigé de Donald Trump qu'il dissocie totalement le front iranien du front libanais, et ce, bien entendu, contre l'avis de Téhéran. Donald Trump a refusé car les Iraniens voulaient justement faire ce lien. Selon le Maariv, il n'y a eu pas moins de 5 conversations téléphoniques entre Donald Trump et Benjamin Netanyahou sur ce dossier, et Benjamin Netanyahou n'aurait pas cédé.
0: Et puis on va revenir en Israël avec un développement important dans le procès justement de Benjamin Netanyahou.
3: Il s'agit d'une petite phrase de la présidente du tribunal de district de Jérusalem qui juge depuis près de 6 ans le Premier ministre. La juge Rivka Feldman-Friedman a affirmé qu'à la fin des contre-interrogatoires de Benjamin Netanyahou, sa recommandation datant de 2023 demeurait toujours valable. Cette recommandation, il faut le rappeler, suggérait au parquet d'abandonner le chef d'accusation de corruption dans le dossier 4000, le seul dossier d'ailleurs dans lequel le Premier ministre est inculpé de corruption. Depuis hier, les sites d'information et les chaînes de télévision parlent d'un développement dramatique dans le procès du Premier ministre, et le Israel Hayom cite des proches de Benjamin Netanyahou qui affirment qu'il y a actuellement 3 options possibles, soit l'annulation du procès, soit une grâce présidentielle du président Herzog, soit la poursuite du procès avec l'intention des avocats du Premier ministre de prouver son innocence totale.
0: Et on se penche sur ce qu'écrivent justement les éditorialistes israéliens autour de ce développement, Daniel.
3: Dans le Yediot Aharonot, Raz Nizri, qui fut le vice-conseiller juridique du gouvernement, mais aussi l'un de ceux qui étaient opposés à l'inclusion du chef d'accusation de corruption dans le dossier 4000, bien Raz Nizri suggère ce matin au parquet de cesser de s'acharner à vouloir prouver une quelconque corruption, et ce contre l'avis des juges du tribunal de district. Selon lui, si le parquet persiste, c'est qu'il refuse de voir la vérité en face. Pour Elinor Shirkani Kaufman, dans le Israel Hayom, ce développement devrait considérablement raccourcir le procès du Premier ministre, et il pourrait également éloigner toute option d'un accord de compromis. Quant à Amit Segal, le célèbre correspondant politique de la chaîne 12, il appelle la conseillère juridique du gouvernement, Galit Barab-Miara, qui est la patronne du parquet, à abandonner le chef d'accusation de corruption, et il l'accuse d'avoir refusé de voir la réalité en face et d'avoir ainsi prolongé arbitrairement de plusieurs années le procès de Benjamin Netanyahou sans aucune raison valable.
0: Et puis le site N12, Daniel, se fait l'écho d'un nouveau sondage qu'il a réalisé et dont les résultats ont été rendus publics hier soir.
3: Ce sondage confirme le fossé qui se creuse entre Gadi Azenkot et Naftali Bennett au détriment de ce dernier. Bennett perd à nouveau un mandat au profit de Yachar, le parti de Gadi Azenkot, et le fossé est actuellement de 5 mandats. Votre résultat, le Likoud reprend un mandat et surtout Binyamin Netanyahu redevient pour le public le plus apte à être Premier ministre. Quant à Amit Segal, encore lui, eh bien il explique ce rebond positif pour Netanyahu par la signature de l'accord avec le Liban. Yair Cherki insiste sur un autre résultat du sondage. Le parti est pour l'instant virtuel, réunissant Benny Gantz, Yoav Hendel et David Zimri, grimpe à 6 mandats. Et cela se produit précisément lorsque Binyamin Netanyahu commence à parler d'union nationale.
0: Et puis, la manchette du Israël Hayom est consacrée ce matin au début des grandes vacances pour plus d'1 700 000 écoliers israéliens.
3: Les grandes vacances qui débutent après une année scolaire entravée par 40 jours de guerre contre l'Iran. Et le Israël Hayom rappelle que ceux qui terminent aujourd'hui le cycle primaire ont débuté leur scolarité à l'ombre de l'épidémie de Corona en 2020 et l'ont poursuivi durant près de 3 années de guerre. Une scolarité donc chaotique est devenue une réalité prolongée dans les localités du nord du pays en particulier. Le Israël Hayom souhaite tout de même à ses écoliers que l'on voit quitter l'école hier des vacances sereines.
0: Enfin, pour terminer, les sites d'infos se font l'écho depuis hier d'une cérémonie particulièrement émouvante.
3: Une cérémonie qui s'est tenue hier dans une grande salle de fête près de l'aéroport Ben Gurion. 18 sifrets Torah, des rouleaux de la Torah, ont été inaugurés à la mémoire de 18 soldats israéliens tombés au combat le 7 octobre. Plusieurs milliers de personnes ont participé à cette cérémonie, parmi elles bien entendu les familles endeuillées des 18 soldats, ainsi que de nombreuses personnalités. L'initiative de l'intronisation de ces sifrets Torah a été prise par de riches hommes et femmes d'affaires américains. Les sifrets Torah seront introduits dans diverses synagogues choisies par les familles des victimes.
0: Merci beaucoup Daniel, on se donne rendez-vous demain à 7h et 7h30. Restez avec nous dans quelques instants, l'humour et l'invité de David Revaud-Dallon, François Calfon, député européen du PS.
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0: François Calfon, député européen du Parti Socialiste. Bonjour messieurs.
1: Bonjour Ilana, bonjour à tous.
0: Et merci de votre fidélité, de votre écoute. Sans plus tarder, nous accueillons celui qui nous fait rire et sourire très souvent sur Radio J, c'est Fonzi.
2: Ah, bonjour.
0: Bonjour Fonzi.
2: Alors, comme pendant une semaine, on a parlé que de la chaleur. On a un petit peu délaissé le reste de l'actu.
0: C'est vrai.
2: Et c'est pas notre genre ici. Du coup, aujourd'hui, c'est la suite de...
0: Les infos.
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0: Ah, désolé.
2: On l'a bossé en régie.
0: Désolé, j'avais pas le jingle.
2: On l'a bossé en régie, vous inquiétez pas. Et avant ça, on reçoit François Calfon. Moi, j'aime bien dire un petit mot sur l'invité.
1: Vous avez raison.
2: Très rapidement. J'ai fait des recherches et moi, ce qui m'a le plus marqué de ma sensibilité sur vous, c'est évidemment la gifle que vous aviez mise à ce maire.
1: C'est drôle, je m'y attendais.
2: Ben oui, mais bon. Je suis à moitié gitan, faut que je parle de ça. Je suis désolé. C'est important pour moi. Et c'est là qu'on se rend compte que vous êtes bien à Sarcelles, effectivement.
1: C'est vrai.
2: Et vous avez une formule très jolie ensuite en disant que vous étiez prêt pour une joute au champ d'honneur. Voilà. Pour le sacerdoce, ça veut dire, je vais te fumer la tronche, mon pote. Voilà. C'est juste une petite traduction. Du coup, avant de continuer, j'ai demandé de vous reculer de 3 mètres, s'il vous plaît, pour démarrer cette chronique.
1: C'est parti. Les gens ne voient pas dans le studio, mais j'ai une certaine allonge.
2: Oui, moi, je le vois très bien, c'est pour ça. La table n'est finalement qu'un pince pour vous. Depuis le 25 juin, la vente d'alcool est interdite à Paris. Vous savez ça?
0: Vous me l'apprenez.
2: Et la prise d'alcool sur la voie publique également.
0: Voilà. D'accord.
2: Pas d'alcool, 75 degrés. Là, c'est bon, le Cata a entièrement racheté Paris, c'est sûr.
1: C'est drôle.
2: Alcool, toujours. Une brasserie dans la tourmente après des jeux de mots sur des bières.
0: Donc, ouais.
2: Des petits mots. Voilà, la John Lennon, la Mireille Mathieu. Voilà. Et moi, du coup, pour les soutenir, j'ai ouvert mon coffee shop qui s'appelle le Ilana Ferraweed.
0: Ah, super.
2: C'est des weeds hyper agressifs au départ, mais très tous quand on les connaît. Oui, alors on termine avec cette histoire de canicule, après on passe à autre chose. Il semblerait, d'après des études, que les vagues de chaleur mettent nos nerfs à vif et nous rendent impatients, voire agressifs.
0: Ah, oui.
2: Et c'est là qu'on apprend, Ilana, qu'en fait, toute l'année, vous êtes sur un fuseau thermique très personnel. Un restaurateur stéphanois attire du monde grâce à un nom provocateur à la lyonnaise. Et d'autres établissements ont voulu utiliser des rivalités entre villes pour attirer des clients, comme les rivalités entre Dijon et Fenay, avant de se rendre compte que personne ne savait où était Dijon ni Fenay. Du coup, ils ont complètement lâché l'affaire. Pour s'améliorer dans la façon de coiffer leurs filles, des pères de famille ont créé le Chignon Social Club.
0: Ah ouais.
2: Ouais, un atelier où...
0: Mais oui, j'ai vu.
2: Vous avez vu ça?
0: J'ai vu la vidéo, ouais.
2: Ils coiffent leurs filles en buvant de la bière. Une tendance surprise immédiatement dans la communauté. On a créé le Moel LSD Club. On pratique une rythmina sous extasie.
1: Wow.
2: Toujours à cause de la canicule, la marche des fiertés a été décalée, vous avez vu?
0: De quoi?
2: La marche des fiertés est décalée.
0: Ah oui, c'est juste.
2: Sundays annulé.
0: Oui.
2: En revanche,
0: oui,
2: pas de panique.
0: Oui.
2: Le festival Moutard et Cinéma de Dijon est bien maintenu. C'est juste que personne ne veut y aller pour l'instant. Coupe du Monde. La ministre des Sports, Marina Ferrari, a donné des pierres de bonheur aux joueurs à mettre dans leurs chaussettes.
0: C'est pas vrai.
2: Eh oui. Je sais pas de quel sport elle est mise, mais vraiment pas du foot. Tenez les gars, c'est des coupes de bonheur à mettre dans vos slips. Allez-y, ça va être super. 7 passagers bloqués par EasyJet après une confusion entre l'île Maurice et la Mauritanie.
0: Ah.
2: Ils devaient aller à l'île Maurice et ils devaient être en Mauritanie. Ils sont cons, ces EasyJet, hein. Mais utile. Parce que moi, j'ai acheté un billet pour New York, j'atterris à New York. C'était super. Drouot met aux enchères une pièce unique au monde à sac en cuir à partir de cellules de peau de tyrannosaure. Vous avez vu ça?
0: Non, j'ai pas vu.
2: Eh oui. Au prix de 500 000 euros.
0: Ça peut intéresser David, hein.
1: Il aurait pu. C'est tout à fait mon style, le tyrannosaure. J'adore le tyrannosaure.
2: Je l'aurais pu le Jurassic Sack. Et moi, j'ai immédiatement été inspiré. J'ai créé une brosse à dents à partir de vos cheveux, Lana. Ça s'appelle la fer à dents.
0: Ah, super. On m'a déjà fait celle-là. Hein.
2: Ben, j'espère bien.
0: Bien sûr.
2: Et voilà. Écoutez, on embrasse fort Rudy Saada et sa voix lascive parce que c'était la dernière aujourd'hui de.
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2: Et voilà, merci beaucoup.
0: Eh bien merci, écoutez, vous avez encore un peu le temps, vous savez. C'est vrai, si c'est votre dernière de la saison, vous avez encore.
2: Non, je suis là demain.
0: Ah, vous êtes là demain.
2: Pour la fois de l'année, je vais faire 2 jours d'affilée.
0: Ah bah c'est super.
2: Et
0: ça.
2: Et puis sur 2 jours, ce que vous vivez toute l'année.
0: Eh bien en tout cas, vous avez encore 1 minute si vous souhaitez.
2: Alors oui, j'ai une petite dernière info. Vous savez que, non mais c'est vrai, le Curaçao, la petite nation du monde, la plus petite nation du monde, est à la Coupe du Monde.
0: Ouais.
2: Et en fait, elle a grâce à ça, avant, elle a gagné 10 matchs avant ça, dont celle contre Poudlard, le Monde de Narnia et encore Pandora. Voilà, c'est les 3 matchs qui ont permis d'aller en Coupe du Monde.
0: Très bien, c'était tout?
2: C'est tout.
0: Super. Bah, en tout cas, merci beaucoup. On fera appel à vous pour les revues de la presse.
2: Avec
0: et David n'hésitera pas à vous contacter, évidemment, pour l'aider à préparer son interview politique.
1: Absolument.
0: Merci les amis, vous restez avec nous tout de suite. Donc, l'invité de David Revaud-Allonne, c'est François Calfon, député européen du Parti Socialiste.
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2: Passez dans le deuxième.
5: Bonjour François Calfon.
1: Bonjour.
5: Vous
1: vous êtes député européen socialiste. Et oui, il en reste des socialistes. On va commencer par les suites de la canicule qu'a subi la France ces derniers jours. Quatrième cellule interministérielle hier présidée par le Premier ministre pour un bilan précis, je cite, de ce qui a fonctionné et dysfonctionné. Son gouvernement, il est sous le feu des critiques. Je cite Marine Tondelier, la secrétaire nationale des écologistes. Il faudra faire toute la lumière sur le bilan humain très lourd qui s'annonce pour déterminer les responsabilités politiques ayant mené à cette situation dramatique. Mais du côté du gouvernement, on botte en touche. Le ministre de l'Intérieur, elle a dit dans Le Parisien ce week-end, non, ce n'est pas un fiasco. Qu'en pensez-vous ?
5: Écoutez, moi, j'admire toutes celles et ceux qui renvoient la balle, la canicule aux autres. Car en réalité, ils ont tous, ce que j'ai entendu, plus ou moins faux. D'abord le gouvernement, parce qu'il a divisé par deux le fonds vert. Je le dis au passage, quand on déclasse finalement les bâtiments avec la possibilité de les mettre en location en DPE, G ou F, eh bien on permet la location de chambres de bonne dans Paris, où les gens, c'est de cela qu'on va s'apercevoir, meurent de la canicule chez eux. Donc il faut sortir du marché tous les appartements finalement qui ne sont pas louables parce que ce sont des passoires thermiques. Quant aux écologistes qui nous ont expliqué pendant 15 ou 20 ans qu'il fallait de la clim nulle part, je le dis en pensant à ceux qui prennent le RER le matin à 51 degrés, eh bien c'est pas parce qu'on lutte contre les causes, et il faut lutter contre les causes, qu'on ne doit pas lutter contre les conséquences. Les conséquences, c'est qu'il y a un risque sanitaire immédiat dans les chambres d'hôpitaux, dans les transports, à se déplacer à 50 degrés. Les causes, moi qui suis député européen, en ce moment même, au Parlement européen, nous discutons du paquet automobile. Qui résiste à l'électrification de la voiture ? Je le redis, c'est 25% des émissions carbone, la mobilité. Eh bien, c'est l'alliance de la droite et de l'extrême droite qui nous dit, encore 5 minutes, monsieur le bourreau, nous voulons encore les voitures thermiques. Donc, vous voyez bien, il y en a pour tout le monde, et je crois que, encore une fois, les Français sont plus responsables que leur classe politique, parce que pendant la crise du Détroit d'Hormuz, ils ont massivement acheté des véhicules électriques.
1: Alors, après le choc de la mort de la jeune Liana, la loi intégrale va être inscrite. Elle a été déjà inscrite à l'agenda de l'Assemblée nationale. C'est une victoire pour les féministes et les défenseurs des enfants. Le texte doit permettre de mieux lutter contre les violences sexistes et sexuelles. Il sera examiné à l'automne. Est-ce que c'est une bonne chose? Parce que le gouvernement n'en voulait pas de cette loi intégrale et il a finalement changé.
5: C'est une bonne chose que c'est une proposition de loi socialiste, hein, par une collègue de la Seine-et-Marne. Donc c'est une loi qui est excellente. Je crois qu'il faut qu'il y ait une rupture après cette affaire. Malheureusement, il faut des drames pour qu'il y ait une prise de conscience. C'est un phénomène massif, la pédocriminalité. Les digues qui auraient dû fonctionner ne fonctionnent pas. Et je pense qu'il y a effectivement un océan, finalement, de pédocriminalité. C'est terrible, car on en connaît les chiffres, les proportions. C'est au sein de la cellule intrafamiliale, c'est-à-dire dans chaque famille. Alors, on peut pas mettre des policiers dans chaque famille. Que souvent se nouent les drames.
1: Nous sommes à moins d'un an de la présidentielle. Il y a beaucoup, beaucoup de candidats dans l'espace socialiste ou social-démocrate. Raphaël Glucksmann, Jérôme Guedj, Karim Bouamran. En attendant, non pas Godot, mais Olivier Faure, Boris Vallaud, voire Bernard Cazeneuve. Ça fait beaucoup de prétendants. Vous êtes candidat, vous aussi,
5: non,
1: François Gachon?
5: Je suis pas candidat. C'est marrant, on me pose régulièrement la question.
1: Mais non, parce que pourquoi pas, hein.
5: Ça flatte que très moyennement mon ego. Et pour être plus sérieux, je pense que l'enjeu, c'est tout simplement d'éviter l'extrême droite en responsabilité. D'abord parce qu'elle est un populisme, je l'ai dit sur l'automobile. Ensuite parce qu'elle est incompétente et qu'il faut faire preuve de responsabilité. Nous avons affaire à une classe, d'abord à une assemblée nationale tripartisane et un double populisme, celui de l'extrême droite qui stigmatise le musulman, l'immigré, et maintenant celui de l'extrême gauche qui finalement a fait de l'antisémitisme son fond de commerce. Donc il faut faire preuve dans l'espace de la gauche démocratique d'un peu de sérieux. C'est ce que nous allons faire dès ce soir avec notre Conseil national, où on le voit pas à l'antenne, mais c'est une logique d'entonnoir, c'est-à-dire qu'il va y avoir un processus de désignation. Alors, des candidats sérieux, il y en a plus tant que ça en réalité, hein.
1: Parmi ceux qu'on a cités, qui est un candidat sérieux d'après vous?
5: Un ancien président de la République a toujours finalement.
1: Alors lui, on l'a pas cité, c'est François Hollande qui a déclaré au magazine Marianne il y a quelques semaines, ouais. Je me prépare.
5: Et puis évidemment Raphaël Glucksmann. Moi j'ai été élu sur sa liste. C'est quelqu'un d'appréciable qui est rentré dans la politique par l'indignation, qui maintenant a un chemin de souveraineté européenne et française, qui s'inscrit dans une lignée intellectuelle, que ce soit de Léon Blum ou de Marc Bloch ou de Pierre Mendès France. Eh bien, ce sont ce genre de type de figure finalement emblématique dont la gauche a toujours eu besoin. Une gauche universaliste, il l'incarne, je crois, avec beaucoup de talent.
1: Alors, il est assez bien classé dans les sondages, 13-14%, mais beaucoup doutent de sa capacité à faire campagne, parce que c'est pas un professionnel de la politique, Raphaël Glucksmann.
5: Quand vous voyez où les professionnels de la politique confèrent le point sur les canicules nous ont emmenés, je pense pas que ce soit le critère principal. Ensuite, ça fait quand même 5 ans, même plus que ça, il a fait 2 mandats, qu'il est en réalité un homme politique. Alors oui, il n'est pas en costume cravate, oui, il a des mots différents, et c'est d'ailleurs pour ça, me semble-t-il, qu'il imprime, comme on dit, auprès finalement de tout un public de gauche qui se sent un peu orphelin. Je constate également que ça fait 4 ans que Raphaël Glucksmann est dans les sondages et dans les suffrages. Il a fait 14% à l'élection européenne, est en situation. Donc maintenant, il va falloir que nous nous regroupions sur celui qui a le plus de qualité pour finalement relever le gant de cette gauche qui refuse l'essentialisation.
1: Alors, vous y faisiez allusion ce soir, le Conseil national du PS, c'est le Parlement du parti, doit arrêter une stratégie qui sera soumise aux militants le 9 juillet, c'est-à-dire primaire ou pas primaire. Alors, pour résumer, parce que c'est un peu compliqué pour les auditeurs, le premier secrétaire, Olivier Faure, il veut une première primaire entre les socialistes et une deuxième avec le candidat socialiste désigné, plus les écologistes, les communistes, voire plus si affiché.
5: Enfin, c'est pas ce qui va sortir. Ce qui va sortir, c'est une désignation, et celui ou celle qui l'emportera à l'issue de cette désignation sera libre, je trouve ça assez cohérent d'ailleurs, de déployer sa propre stratégie. Donc Olivier Faure reste finalement attaché à cette idée finalement de la primaire avec la gauche radicale soustrait de Jean-Luc Mélenchon. Nous nous sommes convaincus que ça n'est pas l'espace politique pertinent. Même si, bien sûr, celles et ceux qui se reconnaissent dans l'espace de la gauche et qui refusent l'essentialisation ont vocation à s'allier aux élections législatives.
1: Mais est-ce que c'est pas une façon de limiter les dégâts et les candidatures à gauche et de, si le candidat socialiste est désigné, de mettre derrière lui et les communistes et les écologistes et les autres partis de gauche?
5: Bah écoutez, après, la réflexion que je faisais tout à l'heure sur le fait que la multiplication des candidatures n'était pas forcément une bonne nouvelle dans le contexte, en tout cas qu'il fallait se discipliner, il revient aux écologistes, je crois qu'il y a une grande crise dans leur sein d'ailleurs, et aux communistes de savoir s'ils vont rajouter de la division à la division. Est-ce que le sujet, c'est l'accession, moi pour moi, à gauche, ou non, de l'extrême droite aux responsabilités? Vous savez, je vais vous dire une phrase à la fois forte et malheureusement complètement lucide. Si l'élection devait avoir lieu dimanche prochain, alors ce serait Jordan Bardella ou Marine Le Pen qui serait président de la République. Donc il va falloir que mes amis socialistes redescendent sur terre, que la polka des égos cesse et qu'on se mette sérieusement au travail.
1: Vous évoquiez un double populisme, notamment le populisme d'extrême gauche. Jean-Luc Mélenchon, il est un nouveau candidat. Je rappelle qu'il avait fait 19,6 en 2017, 22 en 2022, et là il est testé assez haut, hein, autour de 14, 15, 16%, et on sait que Jean-Luc Mélenchon, s'il fait de tels scores, c'est aussi parce que les candidats socialistes, Anne Hidalgo et Benoît Hamon, lors des précédentes présidentielles, ont été très mauvais. Ils ont fait respectivement 1,6 et 6% des suffrages, ce qui est très peu pour un parti qui a dominé la vie politique sous la 5e République. Pourquoi est-ce qu'il en serait autrement cette fois-ci? Pourquoi est-ce que Jean-Luc Mélenchon n'atteindrait pas les 20%?
5: D'abord, pourquoi Jean-Luc Mélenchon est si haut? D'abord, parce qu'il y a toujours une gauche radicale assez haute, autour des 10-11%, donc j'ai envie de dire rien de neuf sous le soleil. Ensuite, il faut reconnaître à cet homme que je combats, pour les raisons que j'ai indiquées tout à l'heure, qu'il a une vision claire de la sociologie électorale. C'est bien la sociologie qui détermine le vote, et non pas finalement des idées éthérées qui ne s'adressent à personne. Il s'adresse au quartier populaire, comme on dit, et il s'adresse à une certaine jeunesse radicalisée qui finalement prend la politique sur les réseaux sociaux et qui a importé une manière de faire la politique comme aux États-Unis. Je fais référence à Monsieur Mamdani à New York, mais à beaucoup d'autres. En ce qui concerne le Parti Socialiste, il faut savoir à qui s'adresse. Moi, je pense que le Parti Socialiste a vocation à représenter la classe moyenne, comme c'était le cas par le passé, mais aussi les catégories populaires qui travaillent et qui ont basculé massivement dans l'abstention ou le vote Rassemblement National. Ça veut dire quoi? Ça veut dire, à l'image de ce que proclame Raphaël Glucksmann, qu'il faut un réarmement industriel. La richesse industrielle en France est 2 fois moins importante qu'en Allemagne, car nous avons désindustrialisé nos villes, nos campagnes, et qu'il n'y a plus d'emploi industriel. Donc là, la désespérance s'installe. Ça veut dire que notre souveraineté est importante et qu'il ne faut pas laisser l'ensemble de notre commerce être dévoré par les plateformes chinoises. Il faut s'adresser à celles et ceux qui attendent de la gauche de l'égalité sociale sociale de l'emploi et non pas des débats finalement qui n'intéressent que entre le 6e et le 11e arrondissement.
6: Alors justement, il y a une chose sur laquelle, au moins une chose sur laquelle les socialistes sont d'accord, c'est le programme. Les militants ont approuvé à 83% le projet du PS. Entre autres, hausse du SMIC à 1 690 € net, taxe Zucman de 2% sur le patrimoine des fortunes de plus de 100 millions d'euros, impôt sur les grandes successions, abrogation de la réforme Borne sur les retraites. Est-ce que c'est un programme réaliste sur le plan économique, ça?
5: Le pays qui a une croissance insolente actuellement en Europe, c'est l'Espagne. Et qu'a fait Pedro Sanchez? Il a augmenté le SMIC. Et en plus, il a exactement ce que je dis, c'était un développement industriel tout à fait important. Ensuite, sur le plan fiscal, il faut faire des choix. Mais à 3500 milliards de dettes, on ne peut pas dire que l'outil fiscal ne puisse pas être mobilisé. Maintenant, est-ce que c'est tous les outils fiscaux qui sont finalement dans ce catalogue de mesures qui a le mérite d'exister?
6: La taxe Zucman, elle risque quand même de faire fuir les investisseurs.
5: Moi, je pense qu'il faudra faire des choix. Bon, la taxe Zucman, elle dit quoi? Elle dit que finalement, dans les 20 dernières années, les seuls qui sont devenus encore plus riches, c'était les très riches. Et que ceux qui travaillent, vivent de leur travail, difficilement en vivent de moins en moins bien. Donc il y a un sujet de répartition. Moi je pense que sur la question des successions, sur la question des assurances-vie, je sais je vais choquer les uns les autres, qui sont extraites d'une certaine manière des droits de succession, vous payez, il y a quand même la possibilité de récupérer pas mal d'argent. Mais je reviens à l'essentiel, à mes yeux, pour redistribuer, il faut produire, il faut un pays de travailleurs, il faut un pays d'innovation. Et moi, je regrette que nous n'ayons pas 5, 10, 15, 20 start-up de taille mondiale. On en a quelques-unes, Mistral AI, par exemple, mais finalement, on les compte sur les doigts d'une seule main. Donc, il faut à la fois un pays de solidarité, de redistribution, mais aussi de création de richesse. Plus vous créez de la richesse, moins vous avez à être confiscatoire avec les uns et les autres.
6: Vous parliez d'un double populisme. Beaucoup s'inquiètent d'un second tour l'année prochaine. Mélenchon-Le Pen ou Mélenchon-Bardella. Qu'est-ce que ça dirait sur l'état de notre démocratie, le fait que ces deux partis extrêmes s'affrontent en finale? Et est-ce que ça vous inquiète?
5: Alors, d'abord, je le dis avec force à nos auditeurs, puisque d'aucuns peuvent être tentés, dans mon entourage familial, par Jean-Luc Mélenchon, son dynamisme, sa communication, son narratif. Prendre le ticket, l'omnibus de Mélenchon pour le second tour, c'est assurément, prendre le ticket final pour Marine Le Pen ou Jordan Bardella. Quand vous votez Mélenchon...
6: Le ticket Mélenchon, c'est destination Le Pen ou Bardella?
5: Bien sûr, quand vous votez, mais c'est tous les sondages le disent. Je ne fais que répercuter. Pourquoi? Parce qu'il a un plafond de verre lié à l'essentialisation qu'il a assumé de faire. Vous pouvez pas, à chaque fois qu'on vous interdit un concert, pointer du doigt le CRIF, le lendemain, insulter un journaliste en expliquant, parce qu'il a un nom à consonance juive, que celui-ci a les poches profondes. Enfin, j'en passe, c'est des meilleurs. Il y a une forme de dieudonisation dans la logique de Monsieur Mélenchon, qui est tout à fait insupportable. Pour autant, est-ce que ça m'inquiète? Ça traduit une chose. Faisons un peu d'analyse. Eh bien, c'est la culture du clash, y compris en politique. Plus personne ne lit. Gutenberg est mort. Ce sont les réseaux sociaux qui l'emportent. Et vous savez que pour émerger sur les réseaux sociaux, il faut tenir chaque jour le propos le plus scandaleux, le plus impactant, ce que fait Jean-Luc Mélenchon.
6: Merci François Calfon d'avoir répondu aux questions de Radio J et très bonne journée à vous.

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1: Bonjour à toutes et à tous, bon réveil. Bienvenue sur RCJ en ce mardi 30 juin 2026, il est 8h.
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1: Au programme de cette édition, les ultra-orthodoxes boycottent les textes à la Knesset de la coalition tant qu'une solution n'est pas tranchée pour leur éviter de faire l'armée. On en parlera avec notre analyste de l'actualité israélienne Rina Bassis, puis Israël a reconnu le génocide arménien. On en parlera avec l'invité de cette édition, François Devedjian, avocat. L'actualité tout de suite sur RCJ.
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1: Un réserviste de Tsahal a été grièvement blessé hier par une explosion survenue dans le sud du Liban. Une explosion qui s'est produite vers 13h30 lors d'opérations de la brigade commando vers le village d'Arnon. Ses causes font toujours l'objet d'une enquête. Le président libanais Joseph Aoun, qui recevait à Beyrouth le responsable du commandement américain pour le Moyen-Orient, l'amiral Brad Cooper, a réaffirmé la détermination de l'État libanais à étendre son autorité par le biais de ses forces armées jusqu'à la frontière avec Israël. Selon un communiqué de la présidence, le Liban a signé pour rappel vendredi, sous l'égide de Washington, un accord cadre avec Israël en vue d'une paix durable. Il prévoit que l'armée libanaise rétablisse son autorité souveraine effective sur l'ensemble du territoire libanais sous réserve du désarmement vérifié des groupes armés non étatiques. À Gaza, l'armée israélienne a terminé de sceller le souterrain où le corps du lieutenant Hadar Goldin avait été conservé par le Hamas après son enlèvement lors de l'opération Bordure Protectrice le 1er août 2014. Tué au combat dans le sud de la bande de Gaza, l'officier israélien avait été capturé par le Hamas. Son corps n'a été restitué à Israël qu'en novembre dernier dans le cadre de l'accord ayant permis le retour de tous les otages. Le ministre des Finances, Bezalel Smotrich, a rencontré le maire de Sderot, Alon Davidi, et a affirmé que la division des colonies du ministère de la Défense est prête à établir immédiatement 3 colonies dans le nord de la bande de Gaza. Dès que le feu vert sera donné, il appelle à accélérer la colonisation de Gaza. Le président israélien Yitzhak Herzog a rencontré hier son homologue roumain à Bucarest dans le cadre d'une visite d'État en Roumanie. Face aux critiques croissantes des États membres de l'Union européenne à l'encontre d'Israël, Yitzhak Herzog a exhorté ceux qui, en Europe, appellent au boycott et aux sanctions contre Israël à changer de cap. Les menaces ne feront pas avancer la paix, a-t-il ajouté. Une délégation conjointe du ministère des Affaires étrangères israélien, de l'armée israélienne et du commandement du front intérieur se rend au Venezuela suite aux séismes qui ont frappé le pays et fait au moins 1719 morts. Les experts travailleront en coopération avec leurs homologues vénézuéliens et en fonction des besoins sur le terrain. Pour rappel, en 2009, le Venezuela avait rompu ses relations diplomatiques avec Israël après l'opération Plomb durci dans la bande de Gaza. Hostilité en pause entre Téhéran et Washington. Des réunions auront lieu cette semaine entre Iraniens et Américains au Qatar. Après leurs attaques des derniers jours, Téhéran évoque des rencontres techniques sans négociation directe quand Washington parle de réunions de haut niveau. Un homme de 45 ans en conflit pour la garde de sa fille de 3 mois est soupçonné d'avoir ouvert le feu dans un centre d'accueil pour mères et enfants à Stade, une ville du nord de l'Allemagne, et fait 6 morts, a déclaré la police. Les personnes tuées, 4 femmes et 2 hommes, étaient des travailleurs sociaux chargés de la protection de l'enfance. Un oligarque ukrainien, Vadim Ermolaev, et 2 autres personnes ont été blessées hier soir à Monaco dans la déflagration d'un engin explosif, la première du genre dans la principauté. Dénonçant un crime odieux, le prince Albert II a évoqué dans un communiqué un choc pour toute la communauté monégasque. Les autorités ont fait état de 2 blessés en urgence absolue et d'un blessé en urgence relative, un adolescent de 13 ans. La première visite officielle en France du sultan d'Oman, dont le pays est riverain du détroit d'Ormuz, s'est traduite par une série de contrats pour des groupes français, marquant la volonté des deux pays de renforcer leur coopération au sortir de la guerre dans la région. Le président français et le sultan ont plaidé depuis Paris pour une navigation libre, sans conditions ni restrictions dans le détroit, et convenu d'y mener des opérations de déminage conjointes, s'attirant les foudres de Téhéran qui a sommé la France, je cite, de ne pas compliquer la situation. Jean-Luc Mélenchon, qui a estimé récemment possible de questionner le caractère terroriste des massacres du 7 octobre, est visé par une plainte pour apologie du terrorisme de 3 victimes françaises des attaques terroristes perpétrées par le Hamas le 7 octobre 2023 en Israël. 2 sont des survivants du festival Nova. Le 3e est un policier hors service à ce moment-là qui est tombé sur un barrage, a tiré sur des terroristes et a été touché par 5 balles. La question de la forme de la résistance que l'on oppose à une oppression, à une occupation, quel que soit l'avis qu'on puisse avoir entre nous. Et chacun pour soi est une affaire qui se discute parce que le droit international, sur ce point, permet que cela soit discuté. C'est ce qu'avait déclaré Jean-Luc Mélenchon. Comment mieux protéger les mineurs des violences? Un projet de loi sur la protection des enfants a été examiné dès ce jour par une commission spéciale à l'Assemblée nationale avant d'être enrichi de mesures promises par le gouvernement après le meurtre de Liana. Pour le quatrième lundi consécutif, depuis la mort de la collégienne, la mobilisation s'est poursuivie en France hier soir à l'appel de la coalition féministe et enfantiste pour réclamer une loi intégrale contre les violences sexuelles. Toujours bloqués dans leur stratégie pour la présidentielle de 2027, le patron des socialistes Olivier Faure et la chef des écologistes Marine Tondelier qui défendent une primaire de la gauche. Or, LFI réunissent leurs plus hautes instances ce jour dans l'espoir d'une sortie de crise avant l'été. L'ensemble de la chaîne a tenu. Sébastien Lecornu a salué l'action de son gouvernement après la canicule exceptionnelle qui s'est abattue sur le pays en évoquant la possibilité d'un nouvel épisode de forte chaleur. Et enfin, nous avons appris hier le décès de Muriel Chor, élue du 17e arrondissement de Paris, jusqu'en 2020, vice-présidente du consistoire. Femme d'engagement, elle avait été très marquée par l'assassinat de son cousin lors du massacre des athlètes israéliens de Munich en 1972. Elle sera le souvenir d'une femme vaillante, généreuse et profondément bienveillante, écrit le président du Fonds social juif unifié, Ariel Goldman. 8h06 sur ACG, restez avec nous, on se retrouve dans un instant. L'actualité israélienne, ce sera avec Rina Bassis.
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1: 8h08 sur RCJ, l'analyse de l'actualité israélienne, c'est avec vous, Rina Bassiste, journaliste et analyste, bonjour.
7: Bonjour Elsa, Boker Tov.
1: Et on commence par ces pressions des ultra-orthodoxes à la Knesset, ils boycottent les lois de la coalition tant qu'une solution n'est pas trouvée pour éviter qu'ils ne soient obligés de faire l'armée. Est-ce que cette situation, elle peut vraiment se débloquer avant les élections?
7: Et c'est pas tout à fait sûr parce que les temps commencent à être comptés, même si on n'a pas encore arrêté la date des élections, mais on sait qu'il y a une échéance. Il faudra qu'il y aura des élections avant le 27 octobre. Il faudra quand même plus ou moins 3 mois pour les organiser. Donc, les temps est assez court. Et à un certain moment aussi, en juillet, le Knesset va partir pour les vacances d'été. Et donc là, on a les sentiments que pas tous les lois que la coalition, plutôt le gouvernement aurait souhaité avancer, et ça ne sera pas ainsi. Il y a les partis ultra-orthodoxes qui aimeraient bien au moins avancer de quelques pas cette loi constitutionnelle qui incarne l'étude de la Torah comme une valeur essentielle de l'État d'Israël. Et tant que c'est pas fait, ils ont décidé, ils vont pas soutenir les autres propositions de loi. Et c'est ce qui s'est passé hier avec une proposition de loi. Certes, c'était la première appel, et même une proposition de loi de la part du parti d'extrême droite, de la part d'Itamar Ben-Gvir, qui aurait souhaité interdire tous les représentants de la Croix-Rouge internationale qui ne pourront pas ni visiter des prisonniers palestiniens, ni de recevoir des informations sur leur incarnation et concentration. Et là, les partis ultra-orthodoxes, ils ont voté soit contre, soit il y avait des abstentions, ce qui en fait a amené la situation à 36 voix pour cette loi, 41 contre. Donc la loi, voilà, n'a pas passé. Et demain, normalement, il y aura encore une tentative de la part des partis ultra-orthodoxes d'avancer cette loi constitutionnelle. On va voir comment ça va s'est passé. Si ça passe bien pour eux, ils vont peut-être arrêter les boycotts, mais effectivement, ils ont le pouvoir politique de bloquer tous ces genres de projets de la part du gouvernement.
1: Autre sujet ce matin, Rina, les violences dans la société arabe qui sont de plus en plus fortes depuis le début de l'année 2026. Et le chef de la police s'est exprimé hier. Comment pouvoir endiguer ça? Il y avait eu dimanche 5 explosions dans lesquelles des Arabes israéliens ont perdu la vie.
7: Oui, on arrive même, si on compte ces dernières 24 heures, 7 victimes. C'est quand même énorme. Et les chiffres sont très parlants. On parle de plus que 140 personnes mortes de la communauté israélo-arabe. Si je ne me trompe pas, 167 personnes assassinées depuis le début de cette année. Et les chiffres sont à la hausse. Elles sont beaucoup plus importantes que la même période l'année passée. Et on a l'impression comme si ni le gouvernement ni la police n'ont pas vraiment de solution, pas de solution de fond, parce que c'est un problème qui dure maintenant, ça fait peut-être 20 ans que ça dure, et cette violence qui continue à s'accroître, et tous les leaders en fait de la communauté arabe, y compris le maire de villes et de villages et arabes, disent il y a deux choses. Il y a un côté les actions de la police et toutes les agences liées. Et là, il n'y a pas assez. Ils font pas assez. C'est pas assez agressif. La police entre pas dans certains quartiers. Les juges ordonnent pas de punissement assez fort, ça c'est un côté. Et l'autre côté, c'est bien sûr aussi la situation générale de la communauté israélo-arabe, où il n'y a pas assez de fonds pour le développement, pour l'infrastructure, pour l'éducation, bien sûr c'est un point clé, et peut-être même plus important, pour l'emploi, parce que à la fin, et beaucoup de ces assassinats sont liés à des activités criminelles. Ça veut dire qu'en fait, des bandes criminelles, voilà, ils se propagent partout. Et dans cette société, il y a beaucoup de jeunes qui n'ont peut-être pas allé assez à l'école, sûrement pas allé à l'université, ils n'ont pas d'emploi. Ce sont des proies faciles pour ces familles de criminels.
1: Et enfin, Rina, cette double réalité, les Israéliens qui craignent un nouveau 7 octobre, ils sont près de 3 sur 4 à craindre ça, c'était dans un sondage diffusé sur la 12e chaîne israélienne, et dans le même temps, le Hamas qui semble se réarmer, si un tel drame devait se reproduire, est-ce qu'il pourrait, en l'état actuel des choses, venir du Hamas? Le Hamas s'est reconstitué aujourd'hui?
7: Bon, ce sondage était publié justement après la révélation dans la presse d'un rapport qui était fait par des experts de renseignement de Tzahal, qui était soumis au chef de Tzahal, Eyal Zamir. Et là, ce rapport dit plusieurs choses. Un, Hamas essaie de reconstituer ses capacités militaires en matière d'armement. Il y a des tentatives répétitives de contrebande, de faire venir en fait des armes et aussi des drones passer par la frontière avec l'Égypte, ça c'est une chose. Il y a une augmentation dans les efforts de recrutement des jeunes, parce que bien sûr il faut remplacer tous les militants de Hamas qui étaient tués ces dernières années. Il y a des efforts à reconstruire aussi des tunnels, et on sait que ça c'était l'arme secrète, peut-être l'arme le plus fort que Hamas avait pendant d'abord le 7 octobre, même après avec les otages israéliens cachés dans les tunnels, et aussi des militants de Hamas qui surgissaient, qui surprenaient en fait de soldats de Tsahal, et qui sortaient justement des caves et des tunnels. Et donc tous ces éléments réunis, bien sûr, il y a une inquiétude au sein des leadership de Tsahal. Ça c'est une chose, et en parallèle on voit que pour l'instant cette conseil de paix avec ce gouvernement technocrate, ça fonctionne pas encore. Et certes, Israël empêche les membres de ce gouvernement d'entrer dans la bande de Gaza, mais même de façon plus générale, c'est pas très actif, ça arrive pas justement à démarrer. Et tant que ça démarre pas, il y a pas de fonds. Il faut aussi rappeler ça. Tous les pays arabes qui ont promis de financer ce projet de reconstitution de la bande de Gaza, l'argent n'est pas là pour l'instant. Tant que ça démarre pas, bien sûr, ça laisse les champs au Hamas, qui a déjà dit, qui a mis déjà des conditions. Il y avait une rencontre il y a quelques jours avec des officiels russe justement, et là Hamas a dit mais non, on va pas justement comme ça désarmer, il nous faut des garanties comme si les armes vont pas arriver à Israël, et comme si le cessez-le-feu va durer, toutes sortes de conditions qui en fait révèlent le fait que cette organisation terroriste pour l'instant n'est pas du tout d'accord à se désarmer.
1: Merci beaucoup Rina Bassis pour toutes ces précisions. On vous retrouve jeudi matin sur RCJ, 8h16. Restez avec nous dans un instant, l'invité de cette édition, François Devedjian, et on parlera de la reconnaissance par Israël du génocide arménien.
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0: 8h18 sur RCG, l'invité de cette édition, François de Védian, avocat, bonjour.
1: Bonjour.
0: On va parler avec vous de la reconnaissance par Israël du génocide arménien et ces mots du ministre des Affaires étrangères, Gideon Saar, il n'est jamais trop tard pour bien faire. C'est votre sentiment depuis l'annonce de cette reconnaissance?
1: Alors tout à fait, c'est d'abord une vraie bonne nouvelle pour l'ensemble de l'humanité, je trouve, dans un monde qui en a besoin. Quand la vérité progresse, c'est toute l'humanité qui en bénéficie. C'est ensuite une bonne nouvelle pour tous les Arméniens qui, depuis plus d'un siècle, se battent pour la reconnaissance de ce génocide et pour la justice, pour que justice leur soit rendue. Et c'est enfin une bonne nouvelle pour Israël. Parce que évidemment Israël et le peuple juif ont un rapport très particulier avec le concept de génocide pour l'avoir vécu également dans leur chair, et le reconnaître comme ils le font, c'est un progrès pour Israël, et j'espère que c'est un progrès qu'Israël poursuivra.
0: C'était pour vous une forme d'incongruité jusque-là que ce soit pas reconnu?
1: Ah, totalement, c'était incompréhensible pour moi qu'Israël ne reconnaisse pas le génocide, et je ne doutais absolument pas que ça finirait par arriver, mieux vaut tard que jamais.
0: Est-ce que, dans un moment où ce terme est beaucoup employé au nom du droit international, de la justice internationale, justement pour le génocide arménien, quel rapport vous entretenez à cette justice internationale? Est-ce que vous lui faites confiance? Est-ce qu'elle a ses lenteurs, ses biais? Quel rapport vous entretenez à ça aussi en tant qu'avocat?
1: Alors, je trouve que la justice internationale est un immense progrès. C'est quelque chose de relativement récent. Ça date à peu près de la Seconde Guerre mondiale. Avant,

0: sur le crime de génocide a constitué un progrès. Sa définition aujourd'hui par la jurisprudence est tout à fait insatisfaisante et elle est utilisée, et c'est d'ailleurs pour ça que tout le monde parle à tort et à travers de génocide, pour définir un peu ce qui est le crime le plus absolu, apprécié non pas au regard de ses caractéristiques, mais au regard de la douleur ou de l'émotion que ce crime suscite. Et j'ai aucun doute sur le fait que quand un parent perd un enfant, c'est une douleur insupportable et insurmontable, ou très difficilement surmontable, et que on a envie de qualifier ça comme la plus grande, le plus grand crime du monde. Mais pour autant, un génocide, ce n'est pas seulement la douleur, et ça ne s'apprécie pas au regard de la douleur des victimes, même si celle-ci est réelle.
1: Sur la position turque quant au génocide arménien, est-ce que vous dites qu'au vu de la situation politique en Turquie, d'Erdogan, il n'y a aucune chance pour que dans les mois, dans les années à venir, la Turquie puisse faire un pas qui aille à l'encontre de ce négationnisme ?
0: Je pense d'abord qu'il n'y a jamais aucune chance, sinon ça ne vaut pas la peine de se battre pour que le monde s'améliore. Mais je pense que c'est très compliqué pour la Turquie, car au-delà d'Erdogan et au-delà du système politique turc actuel, la Turquie depuis Kemal s'est construite sur le génocide. L'acte fondateur de la Turquie moderne, c'est le génocide arménien, et la reconnaissance du génocide arménien par la Turquie remet en cause toute l'idéologie nationale turque depuis un siècle. Donc c'est très compliqué à faire. Je ne crois pas que la Turquie soit aujourd'hui prête à le faire. Je pense en revanche qu'elle peut progresser sur le chemin de cette reconnaissance et qu'elle doit le faire. Mais la réaction turque face à cette reconnaissance d'Israël est plus une réaction politique, j'ai envie de dire géopolitique. Je trouve que c'est pas la réaction la plus intéressante. Je trouve que la réaction de l'Azerbaïdjan est beaucoup plus intéressante que celle de la Turquie.
1: Justement, ce pays qui redonne l'Azerbaïdjan une forme d'actualité aussi à ce qui a pu se passer. Il y avait eu un accord toutefois entre l'Azerbaïdjan et l'Arménie sous l'égide des États-Unis. Où en est-on ? Et justement, le nettoyage ethnique qui avait été commis, est-ce qu'il a été reconnu ? Et voilà, quelles en sont les relations aujourd'hui entre les deux pays ?
0: Alors, les relations sont toujours sur la construction de cette paix. Il y a effectivement le 8 août 2025 à Washington un accord de paix qui a été paraphé, qui doit être signé. Il y a un certain nombre de conditions, notamment posées par l'Azerbaïdjan, qui doivent être satisfaites, qui sont plus ou moins discutables ou plus ou moins écrites. Mais on progresse vers la paix, et quoi qu'il en soit, c'est une bonne chose, parce que la guerre n'est jamais une solution, et résoudre les conflits ou les différends entre les individus comme entre les nations par la négociation et par la discussion est toujours une bonne chose. Ça, c'est pour l'aspect relation d'État à État entre l'Azerbaïdjan et l'Arménie. Après, il y a eu une guerre, il y a eu des crimes qui ont été commis notamment par l'armée azerbaïdjanaise. Il y a eu une décision de la Cour internationale de justice qui a acté l'épuration ethnique en Artsar, au Karabakh, en 2023, qui a exigé que les populations arméniennes puissent retourner de façon en toute sécurité, au Karabakh. Évidemment, elles n'y retourneront pas parce qu'elles ne seront jamais en sécurité. Et comme je le disais tout à l'heure, cette décision n'est pas exécutoire par la force. Mais cette décision existe et c'est un clou planté dans le décor pour l'avenir. Et pour une reconnaissance juridique et pratique et factuelle, j'espère un jour, où, parce qu'à mon avis c'est la vraie condition de la paix, l'Azerbaïdjan deviendra une démocratie et ne sera plus la dictature qu'elle est aujourd'hui.
1: L'Azerbaïdjan qui a des relations assez fortes avec Israël, mais aussi avec d'autres pays, ça a été, depuis la guerre, l'invasion russe en Ukraine, c'est une forme d'alternative aussi vers laquelle les pays européens et d'autres se tournent en occultant peut-être cette question arménienne.
0: Alors la géopolitique, c'est compliqué. Effectivement, l'Europe s'est beaucoup tournée, notamment pour se fournir en gaz auprès de l'Azerbaïdjan, qui a une politique économique et de soft power assez agressive. Je ne parle même pas de sa politique de corruption. Et donc pour l'Europe, l'Azerbaïdjan a été à un certain moment un pays attractif, l'aide d'une

0: d'une certaine manière toujours. L'Europe veut aussi être faiseur de paix au Sud-Caucase. Elle a fortement contribué à cette paix. Je pense que sans l'Europe, il n'y aurait pas eu d'accord de paix à Washington. Trump est venu derrière et il a eu un rôle que personne ne nie. Mais il a bénéficié aussi de ce travail préliminaire, notamment porté par la France. Donc voilà, l'Azerbaïdjan, au milieu de ça, se trouve dans une situation assez favorable. Ça reste un pays riche avec des ressources en gaz. J'ai envie de dire, l'Europe joue un équilibre complexe, mais relativement acceptable. Je pense que Israël, pour le coup, a dans sa relation avec l'Azerbaïdjan des progrès à faire, et que la reconnaissance du génocide arménien et la réaction de l'Azerbaïdjan peuvent être des éléments sur lesquels Israël peut réfléchir pour l'avenir.
1: Si on revient sur la Turquie, est-ce que vous avez le sentiment aussi qu'il y a une forme, peut-être pas d'aveuglement, mais en tout cas de peu de conscience de ce qu'est des réseaux de la Turquie, dans le même temps que par exemple la France a une amitié avec l'Arménie extrêmement forte, la Turquie qui est aujourd'hui engagée dans les pourparlers pour le post-Gaza, qui est très liée aussi sur le financement du terrorisme. Voilà, vous le dites, la géopolitique c'est compliqué, il y a tous ces équilibres qui se jouent aussi en même temps.
0: Oui, il faut pas oublier que le rêve d'Erdogan, c'est quand même la reconstitution de l'Empire ottoman. C'était le rêve de ses prédécesseurs aussi. C'était le rêve de Mustafa Kemal. Et Jérusalem était un des joyaux de l'Empire. Ce rêve un peu fou aujourd'hui qui paraît incongru et qui l'est évidemment reste au fin fond de l'esprit des dirigeants turcs depuis longtemps, et donc ils cherchent à avoir à minima une influence au Moyen-Orient et à avancer leurs pions les uns derrière les autres. On l'a vu avec la Syrie où la Turquie a quand même mis la main sur une partie du territoire syrien, si ce n'est en droit au moins en fait. Et donc la politique turque est évidemment dictée par ça. Ça se passe aussi à Chypre, hein, où la Turquie occupe toujours le tiers nord de l'île depuis plus de 50 ans. Donc voilà, évidemment la Turquie joue ce rôle, utilise les Palestiniens dans le cadre de cette politique, comme elle utilise n'importe quelle autre population qui peut servir ses intérêts, parce que ça a toujours été sa politique depuis des siècles.
1: Merci beaucoup François de Vegian d'avoir été notre invité ce matin sur RCJ. C'est la fin de cette édition. Merci à toutes et à tous de l'avoir suivi. Passez une belle journée à l'écoute de notre antenne.
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4: Bonjour à tous et bienvenue dans votre journal. Nous sommes le mardi 30 juin et voici les titres. La vague de chaleur qui a frappé Marseille ces derniers jours laisse des traces, notamment chez les personnes les plus fragiles. Fatigue, déshydratation ou encore troubles de la vigilance. Les personnes âgées restent les premières victimes de ces épisodes. Écoutez le docteur Bernard Mimoun au micro de Daphné Bourbonnais.
5: Bien entendu, on a trouvé des troubles chez certains patients, surtout de la fatigue, de la déshydratation, des troubles de la conscience. Dans certains cas relativement peu fréquents, on a trouvé aussi des somnolences avec des troubles de l'attention chez les personnes âgées. Bien entendu, il faut être beaucoup plus vigilant chez les personnes âgées pour plusieurs raisons. D'abord parce qu'elles ont beaucoup de traitements. En EHPAD, il y a des tournées d'eau, parfois avec du sirop, mais surtout de l'eau régulièrement. S'il n'y a pas de climatisation, il est déconseillé de mettre des ventilateurs directement vers les personnes, surtout âgées. Ce qui serait bien, c'est d'avoir un ventilateur, un linge humide et de ventiler à travers. Mais parfois, c'est assez dangereux, donc souvent évité. Dans la région marseillaise, et ça fait bien plus de 40 ans que je travaille et plus de 20 ans que je suis en établissement type EHPAD, on a beaucoup eu moins de problèmes que dans les régions du Nord. Et on avait déjà anticipé les hydratations, les perfusions et la surveillance des personnes âgées.
4: Hier soir, un jeune homme de 20 ans est décédé par noyade dans la calanque de Samena. Un autre nageur du même âge qui aurait voulu lui porter secours a été récupéré par les marins-pompiers et transporté en urgence à l'hôpital. Fin de grève à BFM Marseille. L'antenne a repris normalement après 5 jours de mobilisation contre la vente de la chaîne de télévision. Mais face à l'inquiétude des salariés, c'est le silence radio total du côté de la direction qui n'a donné aucune nouvelle. Une attitude qui ne décourage pas la rédaction en vue des futures négociations, comme l'explique Thomas Bernabé, reporter et délégué syndical. Il s'est confié à Nathan Sperling.
6: Il y a une vraie solidarité dans la rédaction marseillaise, hein, avec une majorité des gens qui ont fait la grève ou débrayé. Il n'y a pas eu de journaux de mercredi soir lorsque la grève a été votée jusqu'à ce lundi matin, que la grève a été bien suivie au niveau des équipes. Après, ce qui ressort, c'est aussi cette ambiance qui est forcément délétère. Hein. Là, tous les salariés se disent que dans 6 mois, s'il n'y a pas de repreneur, forcément c'est fini, c'est la fin du nerf, c'est une page qui se tourne pour toutes ces équipes-là qui se sont investies, qui se sont données, qui se sont levées très tôt et couchées très tard pour informer les Marseillais. Alors forcément, c'est un coup de massue sur les équipes. Si le patron de la CMA-CGM, Rodolphe Saadé, n'a pas les épaules pour faire face justement à ses coûts, à ses frais et à tout ça avec un groupe aussi puissant que BFM, qui le pourra ? Là, on est un petit peu résigné, mais on va continuer à faire ce qu'on sait faire, c'est-à-dire informer les Marseillais. Puis ensuite, on verra au niveau du plan de départ volontaire ce qui se passe. Mais en tout cas, on ne laissera pas les salariés sur le bord de la route et on compte bien tout mettre en œuvre pour leur... la suite.
4: Le CRIF Marseille-Provence organise une rencontre dédicace avec le célèbre journaliste David Benahim pour son livre « Captif, souviens-toi de ton futur ». Le rendez-vous est donné ce soir à 19h30 à l'espace Paul Benahim en accès libre. Écoutez David Benahim à notre micro.
7: Mon livre « Captif », c'est vraiment la rencontre de toutes mes identités à l'intérieur d'une cage au Nigeria. C'est une histoire vraie. J'ai été arrêté en plein tournage d'un documentaire par les services secrets locaux. Et mon judaïsme, le fait que je sois journaliste, mes nationalités, je suis franco-israélien, mon homosexualité, le fait que je sois survivant de deux cancers, que je sois veuf, oui, je les cumule. Tout ça s'est retrouvé, confronté. Et c'est aussi tout ce qui nous a permis de nous en sortir avec des forces incroyables, différentes chancelleries, dont le Chabad qui a joué un rôle incroyable. J'ai hâte de partager mon histoire lors de cette rencontre avec la communauté de Marseille, de raconter les coulisses et donner envie de découvrir mon livre « Captif », mon histoire vraie qui se lit comme un thriller parce qu'on l'a vraiment vécu comme tel.
4: 43e titre de champion de France pour l'un des fleurons sportifs marseillais. L'équipe de water-polo du Cercle des nageurs de Marseille l'a emporté le week-end dernier, 19 à 10 face à Strasbourg. Le président délégué du CNM, Jean Castelli, nous confie son émotion au micro de Magali Barthès.
8: Cette saison est tout simplement exceptionnelle pour notre équipe élite de water-polo. Remporter le championnat de France, la Coupe de France et la Coupe d'Europe, c'est une performance historique qui récompense le travail de tout un club, joueurs bien entendu, le staff, les salariés, les bénévoles et tout l'ensemble de nos partenaires. Et je ne vais pas oublier d'associer notre groupe élite de natation qui performe de manière déjà satisfaisante en ce moment même au championnat de France de natation à Saint-Étienne. Ces résultats dépassent le seul cadre sportif qui renforce l'ambition du CNM, faire rayonner notre club, notre ville, développer toutes nos disciplines, investir dans la formation de nos jeunes et bien sûr poursuivre l'ouverture du club vers le plus grand nombre.
4: La météo aujourd'hui est de 30 degrés ce matin et jusqu'à 32 degrés cet après-midi sur notre belle cité phocéenne. N'oubliez pas mon édito dans moins de 5 minutes, un coup de projecteur sur le grand Boris Cyrulnik qui reviendra sur l'antisémitisme de Jean-Luc Mélenchon. Aujourd'hui dans l'émission Méditerranée à 10h, Magali Barthès revient sur la cérémonie de l'engagement volontaire en service civique qui réunissait à l'espace Bargemont jeunes engagés, agents de la ville, accompagnants, les volontaires, bénéficiaires et partenaires. Je vous donne rendez-vous à 13h pour l'invité de la rédaction. Comme chaque jour, Barbara Cohen viendra nous présenter la conférence de David Benahim ce soir à l'espace Paul Benahim. Je vous souhaite à toutes et à tous une excellente journée. Et surtout, prenez bien soin de vous.
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1: Il y a des mots qui dépassent la polémique du moment. Des mots qui obligent à regarder l'histoire dans les yeux. Boris Cyrulnik, le psychiatre de la résilience, l'homme qui a consacré sa vie à comprendre comment les êtres humains survivent aux traumatismes les plus terribles, vient de prononcer des mots d'une violence rare à l'encontre de Jean-Luc Mélenchon et de la France insoumise. Quand il compare Mélenchon à Jacques Doriot, ancien communiste devenu collaborationniste nazi, quand il parle de peste brune et de peste rouge, il ne cherche pas seulement à critiquer une position politique. Il convoque une mémoire historique, celle des années où les idéologies, lorsqu'elles transforment des groupes humains en symboles, en ennemis, en masse à conquérir, peuvent produire le pire. Ses accusations sont lourdes. Il estime que certaines prises de parole après le 7 octobre, certaines ambiguïtés autour du Hamas et certaines expressions utilisées dans le débat sur Israël et Gaza participent d'une instrumentalisation politique et d'une dérive qu'il juge dangereuse. Évidemment, ces mots provoquent une tempête. Parce que comparer un responsable politique contemporain à des figures de la collaboration ou du nationalisme antisémite n'est jamais anodin. Cela exige de mesurer la portée d'une telle analogie. Mais il faut aussi entendre ce qui se trouve derrière la colère de Cyrulnik. Une inquiétude face à la manière dont l'histoire peut revenir, non pas à l'identique, car aucune époque ne se répète parfaitement, mais par des mécanismes qui, eux, peuvent ressembler. La désignation d'un groupe comme responsable de tous les maux, la simplification du réel, l'utilisation des blessures collectives à des fins politiques. Depuis le 7 octobre, le débat est devenu un champ de fractures. Il devrait pourtant rester un espace où l'on peut condamner sans ambiguïté les crimes du Hamas, dénoncer les souffrances des civils palestiniens, critiquer un gouvernement israélien, défendre les droits des Palestiniens et lutter contre l'antisémitisme sans que l'un empêche l'autre. La mémoire de ceux qui ont connu les persécutions oblige à une vigilance particulière. Elle n'autorise pas à distribuer des anathèmes à la légère, mais elle oblige aussi à ne jamais banaliser les mots qui, petit à petit, peuvent rendre acceptable l'inacceptable. Et c'est peut-être là que se trouve l'avertissement de Boris Cyrulnik. L'histoire ne se répète jamais exactement, mais parfois, elle recommence à murmurer.

0: Vous êtes-vous déjà posé la question de savoir s'il existait de l'hébreu en braille ? Eh bien oui, le code braille hébreu international a été conçu dans les années 1930 et achevé en 1944. Il est basé sur les normes internationales, avec des lettres supplémentaires conçues pour tenir compte des différences entre le braille anglais et l'alphabet hébreu. Contrairement à l'hébreu, le braille hébreu se lit de gauche à droite au lieu de droite à gauche. Avant les années 30, il existait plusieurs variantes régionales du braille hébreu, mais aucun système universel. En 1930, le Jewish Braille Institute of America a réuni un comité international dans le but de produire un code en relief unifié destiné aux personnes aveugles du monde entier. Dans ce comité siégeait le rabbin Henry Brevis, représentant du Conseil des rabbins de New York. Le rabbin Brevis avait perdu la vue au milieu de la vingtaine et il avait développé un système de braille hébreu pour son usage personnel en tant qu'étudiant rabbinique. En 1933, le comité a voté à l'unanimité pour approuver et parrainer le système Brevis en vue de son adoption sous le nom de Code Braille Hébreu International. Brevis a publié une sélection de textes de la Bible, de la Mishnah et de la littérature contemporaine. Mais l'un des plus grands défis rencontrés par le comité était la gestion des points voyelles en hébreu. Étant donné que le braille hébreu dérive du braille anglais, il n'y a pas de correspondance exacte entre les lettres hébraïques imprimées et en braille. Il a donc fallu trouver des solutions en braille pour le point d'aguèche imprimé et pour les formes finales, par exemple.
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2: Un réserviste de Tsahal a été grièvement blessé hier par une explosion survenue dans le sud du Liban. Une explosion qui s'est produite vers 13h30 lors d'opérations de la brigade commando vers le village d'Arnon. Ses causes font toujours l'objet d'une enquête. Le président libanais Joseph Aoun, qui recevait à Beyrouth le responsable du commandement américain pour le Moyen-Orient, l'amiral Brad Cooper, a réaffirmé la détermination de l'État libanais à étendre son autorité par le biais de ses forces armées jusqu'à la frontière avec Israël. Selon un communiqué de la présidence, le Liban a signé, pour rappel, vendredi, sous l'égide de Washington, un accord cadre avec Israël en vue d'une paix durable. Il prévoit que l'armée libanaise rétablisse son autorité souveraine effective sur l'ensemble du territoire libanais sous réserve du désarmement vérifié des groupes armés non étatiques. À Gaza, l'armée israélienne a terminé de sceller le souterrain où le corps du lieutenant Hadar Goldin avait été conservé par le Hamas après son enlèvement lors de l'opération Bordure Protectrice le 1er août 2014, tué au combat dans le sud de la bande de Gaza. L'officier israélien avait été capturé par le Hamas. Son corps n'a été restitué à Israël qu'en novembre dernier, dans le cadre de l'accord ayant permis le retour de tous les otages. Le ministre des Finances, Bezalel Smotrich, a rencontré le maire de Sderot, Alon Davidi, et a affirmé que la division des colonies du ministère de la Défense est prête à établir immédiatement 3 colonies dans le nord de la bande de Gaza. Dès que le feu vert sera donné, il appelle à accélérer la colonisation de Gaza. Le président israélien Yitzhak Herzog a rencontré hier son homologue roumain à Bucarest dans le cadre d'une visite d'État en Roumanie. Face aux critiques croissantes des États membres de l'Union européenne à l'encontre d'Israël, Yitzhak Herzog a exhorté ceux qui, en Europe, appellent au boycott et aux sanctions contre Israël à changer de cap. Les menaces ne feront pas avancer la paix, a-t-il ajouté. Une délégation conjointe du ministère des Affaires étrangères israélien, de l'armée israélienne et du commandement du front intérieur se rend au Venezuela suite aux séismes qui ont frappé le pays et fait au moins 1719 morts. Les experts travailleront en coopération avec leurs homologues vénézuéliens et en fonction des besoins sur le terrain. Pour rappel, en 2009, le Venezuela avait rompu ses relations diplomatiques avec Israël après l'opération Plomb durci dans la bande de Gaza. Hostilité en pause entre Téhéran et Washington. Des réunions auront lieu cette semaine entre Iraniens et Américains au Qatar. Après leurs attaques des derniers jours, Téhéran évoque des rencontres techniques sans négociation directe quand Washington parle de réunions de haut niveau. Un homme de 45 ans en conflit pour la garde de sa fille de 3 mois est soupçonné d'avoir ouvert le feu dans un centre d'accueil pour mères et enfants à Stade, une ville du nord de l'Allemagne, et fait 6 morts, a déclaré la police. Les personnes tuées, 4 femmes et 2 hommes, étaient des travailleurs sociaux chargés de la protection de l'enfance. Un oligarque ukrainien, Vadim Ermolaev, et 2 autres personnes ont été blessées hier soir à Monaco dans la déflagration d'un engin explosif, la première du genre dans la principauté. Dénonçant un crime odieux, le prince Albert II a évoqué dans un communiqué un choc pour toute la communauté monégasque. Les autorités ont fait état de 2 blessés en urgence absolue et d'un blessé en urgence relative, un adolescent de 13 ans. La première visite officielle en France du sultan d'Oman, dont le pays est riverain du détroit d'Ormuz, s'est traduite par une série de contrats pour des groupes français, marquant la volonté des deux pays de renforcer leur coopération au sortir de la guerre dans la région. Le président français et le sultan ont plaidé depuis Paris pour une navigation libre, sans conditions ni restrictions dans le détroit, et convenu d'y mener des opérations de déminage conjointes, s'attirant les foudres de Téhéran qui a sommé la France, je cite, de ne pas compliquer la situation. Jean-Luc Mélenchon, qui a estimé récemment possible de questionner le caractère terroriste des massacres du 7 octobre, est visé par une plainte pour apologie du terrorisme de 3 victimes françaises des attaques terroristes perpétrées par le Hamas le 7 octobre 2023 en Israël. 2 sont des survivants du festival Nova. Le 3e est un policier hors service à ce moment-là qui est tombé sur un barrage, a tiré sur des terroristes et a été touché par 5 balles. La question de la forme de la résistance que l'on oppose à une oppression, à une occupation, quelle que soit la vie qu'on puisse avoir entre nous et chacun pour soi, est une affaire qui se discute parce que le droit international sur ce point permet que cela soit discuté. C'est ce qu'avait déclaré Jean-Luc Mélenchon. Comment mieux protéger les mineurs des violences? Un projet de loi sur la protection des enfants est examiné dès ce jour par une commission spéciale à l'Assemblée nationale avant d'être enrichi de mesures promises par le gouvernement après le meurtre de Liana. Pour le quatrième lundi consécutif, depuis la mort de la collégienne, la mobilisation s'est poursuivie en France hier soir à l'appel de la coalition féministe et enfantiste pour réclamer une loi intégrale contre les violences sexuelles. Toujours bloqués dans leur stratégie pour la présidentielle de 2027, le patron des socialistes Olivier Faure et la chef des écologistes Marine Tondelier qui défendent une primaire de la gauche. Or, LFI réunissent leurs plus hautes instances ce jour dans l'espoir d'une sortie de crise avant l'été. L'ensemble de la chaîne a tenu. Sébastien Lecornu a salué l'action de son gouvernement après la canicule exceptionnelle qui s'est abattue sur le pays en évoquant la possibilité d'un nouvel épisode de forte chaleur. Et enfin, nous avons appris hier le décès de Muriel Chor, élue du 17e arrondissement de Paris, jusqu'en 2020, vice-présidente du consistoire. Femme d'engagement, elle avait été très marquée par l'assassinat de son cousin lors du massacre des athlètes israéliens de Munich en 1972. Elle sera le souvenir d'une femme vaillante, généreuse et profondément bienveillante, écrit le président du Fonds social juif unifié, Ariel Goldman.
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1: Bonjour à tous et bienvenue dans votre journal. Nous sommes le mardi 30 juin et voici les titres. La vague de chaleur qui a frappé Marseille ces derniers jours laisse des traces, notamment chez les personnes les plus fragiles. Fatigue, déshydratation ou encore troubles de la vigilance. Les personnes âgées restent les premières victimes de ces épisodes. Écoutez le docteur Bernard Mimoun au micro de Daphné Bourbonnais.
2: Bien entendu, on a trouvé des troubles chez certains patients, surtout de la fatigue, de la déshydratation, des troubles de la conscience. Dans certains cas relativement peu fréquents, on a trouvé aussi des somnolences avec des troubles de l'attention chez les personnes âgées. Bien entendu, il faut être beaucoup plus vigilant chez les personnes âgées pour plusieurs raisons. D'abord parce qu'elles ont beaucoup de traitements. En EHPAD, il y a des tournées d'eau, parfois avec du sirop, mais surtout de l'eau régulièrement. S'il n'y a pas de climatisation, il est déconseillé de mettre des ventilateurs directement vers les personnes, surtout âgées. Ce qui serait bien, c'est d'avoir un ventilateur, un linge humide et de ventiler à travers. Mais parfois, c'est assez dangereux, donc souvent évité. Dans la région marseillaise, et ça fait bien plus de 40 ans que je travaille et plus de 20 ans que je suis en établissement type EHPAD, on a beaucoup eu moins de problèmes que dans les régions du Nord et on avait déjà anticipé les hydratations, les perfusions et la surveillance des personnes âgées.
1: Hier soir, un jeune homme de 20 ans est décédé par noyade dans la calanque de Samena. Un autre nageur du même âge qui aurait voulu lui porter secours a été récupéré par les marins pompiers et transporté en urgence à l'hôpital. Fin de grève à BFM Marseille. L'antenne a repris normalement après 5 jours de mobilisation contre la vente de la chaîne de télévision. Mais face à l'inquiétude des salariés, c'est le silence radio total du côté de la direction qui n'a donné aucune nouvelle. Une attitude qui ne décourage pas la rédaction en vue des futures négociations, comme l'explique Thomas Bernabé, reporter et délégué syndical. Il s'est confié à Nathan Sperling.
3: Il y a une vraie solidarité dans la rédaction marseillaise, hein, avec une majorité des gens qui ont fait la grève ou débrayé. Il n'y a pas eu de journaux de mercredi soir, lorsque la grève a été votée, jusqu'à ce lundi matin, que la grève a été bien suivie au niveau des équipes. Après, ce qui ressort, c'est aussi cette ambiance qui est forcément délétère. Hein. Là, tous les salariés se disent que dans 6 mois, s'il n'y a pas de repreneur, forcément c'est fini, c'est la fin du nerf, c'est une page qui se tourne pour toutes ces équipes-là qui se sont investies, qui se sont données, qui se sont levées très tôt et couchées très tard pour informer les Marseillais. Alors forcément, c'est un coup de massue sur les équipes. Si le patron de la CMA-CGM, Rodolphe Saadé, n'a pas les épaules pour faire face justement à ses coûts, à ses frais et à tout ça avec un groupe aussi puissant que BFM, qui le pourra? Là, on est un petit peu résigné, mais on va continuer à faire ce qu'on sait faire, c'est-à-dire informer les Marseillais. Puis ensuite, on verra au niveau du plan de départ volontaire ce qui se passe. Mais en tout cas, on ne laissera pas les salariés sur le bord de la route et on compte bien tout mettre en œuvre pour leur... la suite.
1: Le CRIF Marseille-Provence organise une rencontre dédicace avec le célèbre journaliste David Benahim pour son livre « Captif, souviens-toi de ton futur ». Le rendez-vous est donné ce soir à 19h30 à l'espace Paul Benahim en accès libre. Écoutez David Benahim à notre micro.
4: Mon livre « Captif », c'est vraiment la rencontre de toutes mes identités à l'intérieur d'une cage au Nigeria. C'est une histoire vraie. J'ai été arrêté en plein tournage d'un documentaire par les services secrets locaux. Et mon judaïsme, le fait que je sois journaliste, mes nationalités, je suis franco-israélien, mon homosexualité, le fait que je sois survivant de deux cancers, que je sois veuf, oui, je les cumule. Tout ça s'est retrouvé, confronté. Et c'est aussi tout ce qui nous a permis de nous en sortir avec des forces incroyables, différentes chancelleries, dont le Chabad qui a joué un rôle incroyable. J'ai hâte de partager mon histoire lors de cette rencontre avec la communauté de Marseille, de raconter les coulisses et donner envie de découvrir mon livre « Captif », mon histoire vraie qui se lit comme un thriller parce qu'on l'a vraiment vécu comme tel.
1: 43e titre de champion de France pour l'un des fleurons sportifs marseillais. L'équipe de waterpolo du Cercle des nageurs de Marseille l'a emporté le week-end dernier 19-10 face à Strasbourg. Le président délégué du CNM, Jean Castelli, nous confie son émotion au micro de Magali Barthès.
5: Cette saison est tout simplement exceptionnelle pour notre équipe élite de waterpolo. Remporter le championnat de France, la Coupe de France et la Coupe d'Europe, c'est une performance historique qui récompense le travail de tout un club, joueurs bien entendu, le staff, les salariés, les bénévoles et tout l'ensemble de nos partenaires. Et je ne vais pas oublier d'associer notre groupe élite de natation qui performe de manière déjà satisfaisante en ce moment même au championnat de France de natation à Saint-Étienne. Ces résultats dépassent le seul cadre sportif. Il renforce l'ambition du CNM, faire rayonner notre club, notre ville, développer toutes nos disciplines, investir dans la formation de nos jeunes et bien sûr poursuivre l'ouverture du club vers le plus grand nombre.
1: La météo aujourd'hui est de 30 degrés ce matin et jusqu'à 32 degrés cet après-midi sur notre belle cité phocéenne. Aujourd'hui dans l'émission Méditerranée à 10h, Magali Barthès revient sur la cérémonie de l'engagement volontaire en service civique qui réunissait à l'espace Bargemont, jeunes engagés, agents de la ville, accompagnants, les volontaires, bénéficiaires et partenaires. Je vous donne rendez-vous à 13h pour l'invité de la rédaction. Comme chaque jour, Barbara Cohen viendra nous présenter la conférence de David Benaïm ce soir à l'espace Paul Benaïm. Je vous souhaite à toutes et à tous une excellente journée. Et surtout, prenez bien soin de vous.
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2: Un réserviste de Tsahal a été grièvement blessé hier par une explosion survenue dans le sud du Liban. Une explosion qui s'est produite vers 13h30 lors d'opérations de la brigade commando vers le village d'Arnon. Ses causes font toujours l'objet d'une enquête. Le président libanais Joseph Aoun, qui recevait à Beyrouth le responsable du commandement américain pour le Moyen-Orient, l'amiral Brad Cooper, a réaffirmé la détermination de l'État libanais à étendre son autorité par le biais de ses forces armées jusqu'à la frontière avec Israël. Selon un communiqué de la présidence, le Liban a signé pour rappel vendredi, sous l'égide de Washington, un accord cadre avec Israël en vue d'une paix durable. Il prévoit que l'armée libanaise rétablisse son autorité souveraine effective sur l'ensemble du territoire libanais sous réserve du désarmement vérifié des groupes armés non étatiques. À Gaza, l'armée israélienne a terminé de sceller le souterrain où le corps du lieutenant Hadar Goldin avait été conservé par le Hamas après son enlèvement lors de l'opération Bordure Protectrice le 1er août 2014, tué au combat dans le sud de la bande de Gaza. L'officier israélien avait été capturé par le Hamas. Son corps n'a été restitué à Israël qu'en novembre dernier, dans le cadre de l'accord ayant permis le retour de tous les otages. Le ministre des Finances, Bezalel Smotrich, a rencontré le maire de Sderot, Alon Davidi, et a affirmé que la division des colonies du ministère de la Défense est prête à établir immédiatement 3 colonies dans le nord de la bande de Gaza. Dès que le feu vert sera donné, il appelle à accélérer la colonisation de Gaza. Le président israélien Yitzhak Herzog a rencontré hier son homologue roumain à Bucarest dans le cadre d'une visite d'État en Roumanie. Face aux critiques croissantes des États membres de l'Union européenne à l'encontre d'Israël, Yitzhak Herzog a exhorté ceux qui, en Europe, appellent au boycott et aux sanctions contre Israël à changer de cap. Les menaces ne feront pas avancer la paix, a-t-il ajouté. Une délégation conjointe du ministère des Affaires étrangères israélien, de l'armée israélienne et du commandement du front intérieur se rend au Venezuela suite aux séismes qui ont frappé le pays et fait au moins 1719 morts. Les experts travailleront en coopération avec leurs homologues vénézuéliens et en fonction des besoins sur le terrain. Pour rappel, en 2009, le Venezuela avait rompu ses relations diplomatiques avec Israël après l'opération Plomb durci dans la bande de Gaza. Hostilité en pause entre Téhéran et Washington. Des réunions auront lieu cette semaine entre Iraniens et Américains au Qatar après leurs attaques des derniers jours. Téhéran évoque des rencontres techniques sans négociation directe quand Washington parle de réunions de haut niveau. Un homme de 45 ans en conflit pour la garde de sa fille de 3 mois est soupçonné d'avoir ouvert le feu dans un centre d'accueil pour mères et enfants à Stade, une ville du nord de l'Allemagne, et fait 6 morts, a déclaré la police. Les personnes tuées, 4 femmes et 2 hommes, étaient des travailleurs sociaux chargés de la protection de l'enfance. Un oligarque ukrainien, Vadim Ermolaev, et 2 autres personnes ont été blessées hier soir à Monaco dans la déflagration d'un engin explosif, la première du genre dans la principauté. Dénonçant un crime odieux, le prince Albert II a évoqué dans un communiqué un choc pour toute la communauté monégasque. Les autorités ont fait état de 2 blessés en urgence absolue et d'un blessé en urgence relative, un adolescent de 13 ans. La première visite officielle en France du sultan d'Oman, dont le pays est riverain du détroit d'Ormuz, s'est traduite par une série de contrats pour des groupes français, marquant la volonté des deux pays de renforcer leur coopération au sortir de la guerre dans la région. Le président français et le sultan ont plaidé depuis Paris pour une navigation libre, sans conditions ni restrictions dans le détroit, et convenu d'y mener des opérations de déminage conjointes, s'attirant les foudres de Téhéran qui a sommé la France, je cite, de ne pas compliquer la situation. Jean-Luc Mélenchon, qui a estimé récemment possible de questionner le caractère terroriste des massacres du 7 octobre, est visé par une plainte pour apologie du terrorisme de 3 victimes françaises des attaques terroristes perpétrées par le Hamas le 7 octobre 2023 en Israël. 2 sont des survivants du festival Nova. Le 3e est un policier hors service à ce moment-là qui est tombé sur un barrage, a tiré sur des terroristes et a été touché par 5 balles. La question de la forme de la résistance que l'on oppose à une oppression, à une occupation, quel que soit l'avis qu'on puisse avoir entre nous et chacun pour soi, est une affaire qui se discute parce que le droit international sur ce point permet que cela soit discuté. C'est ce qu'avait déclaré Jean-Luc Mélenchon. Comment mieux protéger les mineurs des violences? Un projet de loi sur la protection des enfants est examiné dès ce jour par une commission spéciale à l'Assemblée nationale avant d'être enrichi de mesures promises par le gouvernement après le meurtre de Liana. Pour le quatrième lundi consécutif, depuis la mort de la collégienne, la mobilisation s'est poursuivie en France hier soir à l'appel de la coalition féministe et enfantiste pour réclamer une loi intégrale contre les violences sexuelles. Toujours bloqués dans leur stratégie pour la présidentielle de 2027, le patron des socialistes Olivier Faure et la chef des écologistes Marine Tondelier qui défendent une primaire de la gauche. Or, LFI réunissent leurs plus hautes instances ce jour dans l'espoir d'une sortie de crise avant l'été. L'ensemble de la chaîne a tenu. Sébastien Lecornu a salué l'action de son gouvernement après la canicule exceptionnelle qui s'est abattue sur le pays en évoquant la possibilité d'un nouvel épisode de forte chaleur. Et enfin, nous avons appris hier le décès de Muriel Chor, élue du 17e arrondissement de Paris, jusqu'en 2020, vice-présidente du consistoire. Femme d'engagement, elle avait été très marquée par l'assassinat de son cousin lors du massacre des athlètes israéliens de Munich en 1972. Elle sera le souvenir d'une femme vaillante, généreuse et profondément bienveillante, écrit le président du Fonds social juif unifié, Ariel Goldman.
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4: 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Magali Barthès vous embarque dans Espace Méditerranée.
5: Aujourd'hui, dans l'émission Méditerranée, retour sur la cérémonie du 23 juin à l'espace Bargemont, au cours de laquelle la ville de Marseille a mis à l'honneur l'engagement des volontaires en service civique. À cette occasion, la ville a souhaité associer volontaires et bénéficiaires. Une façon d'encourager ceux qui reçoivent à servir à leur tour, assure Amine Kessassi, adjoint au maire de Marseille, délégué à la jeunesse, à la citoyenneté et à l'engagement.
6: À la fois, c'est cette façon d'inciter ceux qui reçoivent de donner, de partager et d'expliquer que dans la vie, il n'y a jamais de situation, de position où on est en position de force et en position de faiblesse. On peut être aujourd'hui bénéficiaire de ces dispositifs et à la fois apporter, donner, contribuer, permettre de grandir, permettre de comprendre, permettre de rêver, permettre un tas de choses. Et c'est vraiment le message qu'on voulait faire passer aujourd'hui.
5: L'idée du service civique, c'est aussi d'encourager à s'engager, non pas en contraignant, mais en incitant. Une façon sans doute de mobiliser le plus grand nombre.
6: Oui, moi je pense que l'engagement doit être quelque chose où on prend du plaisir, quelque chose qui nous lie à un projet, à une idée, à une action, à une envie de faire changer les choses, à une envie de rêver. Et pour moi, l'engagement, ça ne doit pas être Et c'est très noble. Et moi, je remercie ces associations qui font de l'aide alimentaire, ces associations qui portent des causes, des combats. Mais l'engagement, c'est aussi pouvoir faire la fête. C'est aussi, comme cette jeune fille, accompagner des personnes âgées à jouer à du e-bowling, du bowling en ligne. C'est aussi passer des moments qui nous plaisent, des moments qui nous évoquent quelque chose. Et les moments qui nous évoquent quelque chose, c'est pas juste manifester dans la rue, c'est important et il faut le faire. Moi, je suis né de ces luttes sociales, je suis né de ces combats qu'on a menés, notamment dans nos quartiers, mais je pense que l'engagement, ça doit être plus grand que ça, et c'est ce qu'on essaie de promouvoir avec le maire de Marseille, Benoît Payan. On a aujourd'hui, dans tous les services de la ville de Marseille, un accueil de service civique, c'est-à-dire qu'on demande à des agents de la ville de Marseille d'accueillir ces jeunes, de leur ouvrir nos portes, de leur permettre de pouvoir créer des vocations, pouvoir découvrir, pouvoir rencontrer. Et ce qu'on souhaite faire, notamment, et c'est ce que je proposerai très prochainement au conseil municipal de Marseille, c'est de pouvoir garantir à ce que ces jeunes qui sortent de service civique puissent être engagés, puissent trouver un emploi, puissent après candidater dans les services où ils ont fait leur service civique et que la ville de Marseille sache les protéger et les accompagner. Toutes ces personnes nous ont à la fois appris et apporté beaucoup d'humilité, je pense, en regardant le courage, la force, la détermination de ces jeunes, et tous disaient une seule chose, c'est que le service civique, Unicité d'ailleurs, à qui je veux aussi dire merci, leur permettre de dépasser finalement des limites, des frontières qui n'existent pas, de pouvoir prendre confiance en eux, de pouvoir s'exprimer en public, de pouvoir comprendre qu'ils et elles peuvent se sentir utiles. Et c'est vraiment ce que je retiens moi de cet après-midi. On a toujours voulu expliquer que la jeunesse, elle est dépolitisée, que la jeunesse, elle est désintéressée des sujets, et il n'y a rien de plus faux que ça. Cette affirmation est à mille lieues de la vérité. La vérité, c'est que les jeunes sont de plus en plus engagés. Engagés non pas dans des partis politiques, mais engagés dans des luttes, dans des combats, dans des associations, dans des projets associatifs, dans des thématiques. Les marches climat de 2019, c'était les jeunes. Lorsqu'il a fallu militer pour la voie professionnelle, c'était les jeunes. Enfin, lorsqu'il a fallu porter des combats, à chaque fois, la jeunesse, elle a été au premier rang, en première ligne. Et ces jeunes, c'est ce qu'ils demandent, en fait. C'est des espaces adéquats à leur engagement, mais un engagement nouveau. Un engagement qui permet d'allier le plaisir et l'utilité. Un engagement qui permet, je pense, au festival Mars Attack, je pense au festival, au Delta Festival, à tous ces moments, tous ces endroits où on a le droit de pouvoir faire la fête et de s'engager en même temps. Et ça, je pense que c'est ce que la jeunesse marseillaise a le droit. En tout cas, la mission que je me suis fixée avec le maire de Marseille, Benoît Payan, c'est de permettre à la jeunesse marseillaise de pouvoir rêver, d'avoir le droit de rêver, d'avoir le droit d'espérer, d'espérer faire la fête, d'espérer s'amuser, d'espérer vivre dans une ville en sécurité et surtout d'espérer un avenir qui soit sécurisé, un avenir qui soit garanti et un avenir qui soit prometteur. Il y a des dispositifs dans des associations déterminées qui ont des agréments qui leur permettent de recevoir des jeunes en service civique. On accueille à la ville de Marseille près de 60 jeunes en service civique par cycle. C'est des cycles de plusieurs mois. Et c'est une bonne chose, il va falloir continuer à les accueillir, à garantir ces 60 places et bien évidemment amplifier dans les années à venir ce dispositif pour accueillir davantage de jeunes dans nos services. C'était une action qu'on a initiée lorsque j'ai reçu Unicité dans mon bureau il y a quelques jours. Je leur ai dit que je voulais être au contact de ces jeunes, que je voulais les voir, les rencontrer, discuter avec eux. C'est ce qu'on a fait une première fois avec les 60 jeunes qui sont en service civique à la ville. Et je trouvais injuste pour tous les autres jeunes qui font des services civiques à Unicité qu'on ne reconnaisse pas leur engagement. J'ai donc demandé au maire de Marseille de leur signer des diplômes que nous leur avons remis aujourd'hui. Et je veux vraiment dire un grand merci notamment au service jeunesse de la ville de Marseille qui font un travail remarquable.
5: Depuis plusieurs années, l'association Unicité accompagne la ville de Marseille dans l'accueil et l'accompagnement de volontaires. Marlène Hiver en est la directrice régionale.
7: Je pense que ce qu'il faut retenir de cette journée, de cette cérémonie, c'est que faire son service civique, c'est une chance unique en France. Pour les jeunes qui ont entre 16 et 25 ans et jusqu'à 30 ans en situation de handicap, c'est vraiment la chance de pouvoir donner 8 mois de son temps au service de l'intérêt général, au service de son territoire. Et à Unicité, on fait son service civique vraiment dans la diversité, dans le collectif. C'est-à-dire que chaque jeune trouve sa place, quelle que soit son origine, quel que soit son quartier, quelle que soit sa religion et même quelle que soit sa langue. Nous, on accueille les jeunes comme ils sont et on les aide à trouver leur place dans la société et dans ce territoire marseillais en général.
5: Et parmi ces jeunes ayant reçu le diplôme de l'engagement citoyen, Éline, 20 ans, qui a fait le choix d'aider les seniors en EHPAD, en maison du bel âge, ainsi qu'à domicile.
8: J'ai décidé de m'engager pour me rendre utile, pour donner de mon temps, de mon énergie pour des gens qui le méritaient et qu'on avait besoin pendant que moi j'en avais. Et donc j'ai fait ma mission auprès de personnes âgées pour des visites de convivialité, leur donner un peu de sourire, des petits moments pour des personnes qui n'avaient pas beaucoup de monde, les aider à sortir faire une balade et aller en EHPAD faire la même chose, de l'aide à l'animation aussi. Donc voilà, aider à donner des bons moments à des personnes qui le méritent aussi.
5: Faire preuve de civisme s'apprend dès le plus jeune âge. Et Angèle Allégeau s'est engagée auprès de scolaires afin d'évoquer la sécurité routière.
9: Cette expérience m'a beaucoup aidée. J'ai pu rencontrer plein de nouvelles personnes et j'ai pu également évoluer humainement. On a aidé les classes de CM1, même de CM2, sur des pistes routières. Ils étaient en vélo et grâce à nous, ils passaient un examen qui était comme un ASSR, mais pour les écoles maternelles et élémentaire. Et du coup, à la fin de la journée, ils faisaient des évaluations et grâce à leurs efforts et à notre aide, ils ont pu réussir.
5: Acquérir des savoir-faire, mais aussi des savoir-être. L'engagement citoyen, un parcours de vie complet. Et un grand merci à Salomon Brulin pour les interviews.
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1: Bonjour à tous et bienvenue dans votre journal. Nous sommes le mardi 30 juin et voici des titres. La vague de chaleur qui a frappé Marseille ces derniers jours laisse des traces, notamment chez les personnes les plus fragiles, fatigue, déshydratation ou encore troubles de la vigilance. Les personnes âgées restent les premières victimes de ces épisodes. Écoutez le docteur Bernard Mimoun au micro de Daphné Bourbonnais.
2: Bien entendu, on a trouvé des troubles chez certains patients, surtout de la fatigue, de la déshydratation, des troubles de la conscience. Dans certains cas relativement peu fréquents, on a trouvé aussi des somnolences avec des troubles de l'attention chez les personnes âgées. Bien entendu, il faut être beaucoup plus vigilant chez les personnes âgées pour plusieurs raisons. D'abord parce qu'elles ont beaucoup de traitements. En EHPAD, il y a des tournées d'eau, parfois avec du sirop, mais surtout de l'eau régulièrement. S'il n'y a pas de climatisation, il est déconseillé de mettre des ventilateurs directement vers les personnes, surtout âgées. Ce qui serait bien, c'est d'avoir un ventilateur, un linge humide et de ventiler à travers. Mais parfois, c'est assez dangereux, donc souvent évité. Dans la région marseillaise, et ça fait bien plus de 40 ans que je travaille et plus de 20 ans que je suis en établissement type EHPAD, on a beaucoup eu moins de problèmes que dans les régions du Nord. Et on avait déjà anticipé les hydratations, les perfusions et la surveillance des personnes âgées.
1: Hier soir, un jeune homme de 20 ans est décédé par noyade dans la calanque de Samena. Un autre nageur du même âge qui aurait voulu lui porter secours a été récupéré par les marins-pompiers et transporté en urgence à l'hôpital. Fin de grève à BFM Marseille. L'antenne a repris normalement après 5 jours de mobilisation contre la vente de la chaîne de télévision. Mais face à l'inquiétude des salariés, c'est le silence radio total du côté de la direction qui n'a donné aucune nouvelle. Une attitude qui ne décourage pas la rédaction en vue des futures négociations, comme l'explique Thomas Bernabé, reporter et délégué syndical. Il s'est confié à Nathan Sperling.
3: Il y a une vraie solidarité dans la rédaction marseillaise, hein, avec une majorité des gens qui ont fait la grève ou débrayé. Il n'y a pas eu de journaux de mercredi soir lorsque la grève a été votée jusqu'à ce lundi matin, que la grève a été bien suivie au niveau des équipes. Après, ce qui ressort, c'est aussi cette ambiance qui est forcément délétère. Hein. Là, tous les salariés se disent que dans 6 mois, s'il n'y a pas de repreneur, forcément c'est fini, c'est la fin du nerf, c'est une page qui se tourne pour toutes ces équipes-là qui se sont investies, qui se sont données, qui se sont levées très tôt et couchées très tard pour informer les Marseillais. Alors forcément, c'est un coup de massue sur les équipes. Si le patron de la CMA-CGM, Rodolphe Saadé, n'a pas les épaules pour faire face justement à ses coûts, à ses frais et à tout ça avec un groupe aussi puissant que BFM, qui le pourra? Là, on est un petit peu résigné, mais on va continuer à faire ce qu'on sait faire, c'est-à-dire informer les Marseillais. Puis ensuite, on verra au niveau du plan de départ volontaire ce qui se passe. Mais en tout cas, on ne laissera pas les salariés sur le bord de la route et on compte bien tout mettre en œuvre pour leur... La suite.
1: Le CRIF Marseille-Provence organise une rencontre dédicace avec le célèbre journaliste David Benahim pour son livre « Captif, souviens-toi de ton futur ». Le rendez-vous est donné ce soir à 19h30 à l'espace Paul Benahim en accès libre. Écoutez David Benahim à notre micro.
4: Mon livre Captif, c'est vraiment la rencontre de toutes mes identités à l'intérieur d'une cage au Nigeria. C'est une histoire vraie. J'ai été arrêté en plein tournage d'un documentaire par les services secrets locaux. Et mon judaïsme, le fait que je sois journaliste, mes nationalités, je suis franco-israélien, mon homosexualité, le fait que je sois survivant de 2 cancers, que je sois veuf, oui, je les cumule. Tout ça s'est retrouvé, confronté. Et c'est aussi tout ce qui nous a permis de nous en sortir avec des forces incroyables, différentes chancelleries, dont le Chabad qui a joué un rôle incroyable. J'ai hâte de partager mon histoire lors de cette rencontre avec la communauté de Marseille, de raconter les coulisses et donner envie de découvrir mon livre « Captif », mon histoire vraie qui se lit comme un thriller parce qu'on l'a vraiment vécu comme tel.
1: 43e titre de champion de France pour l'un des fleurons sportifs marseillais. L'équipe de water-polo du Cercle des nageurs de Marseille l'a emporté le week-end dernier, 19-10 face à Strasbourg. Le président délégué du CNM, Jean Castelli, nous confie son émotion au micro de Magali Barthès.
5: Cette saison est tout simplement exceptionnelle pour notre équipe élite de waterpolo. Remporter le championnat de France, la Coupe de France et la Coupe d'Europe, c'est une performance historique qui récompense le travail de tout un club, joueurs, bien entendu, le staff, les salariés, les bénévoles et tout l'ensemble de nos partenaires. Et je ne vais pas oublier d'associer notre groupe élite de natation qui performe de manière déjà satisfaisante en ce moment même au championnat de France de natation à Saint-Étienne. Ces résultats dépassent le seul cadre sportif, il renforce l'ambition du CNM, faire rayonner notre club, notre ville, développer toutes nos disciplines, investir dans la formation de nos jeunes et bien sûr poursuivre l'ouverture du club vers le plus grand nombre.
1: La météo aujourd'hui est de 30 degrés ce matin et jusqu'à 32 degrés cet après-midi sur notre belle cité phocéenne. Je vous donne rendez-vous à 13h pour l'invité de la rédaction. Comme chaque jour, Barbara Cohen viendra nous présenter la conférence de David Benaïm ce soir à l'espace Paul Benaïm. Je vous souhaite à toutes et à tous une excellente journée et surtout, prenez bien soin de vous.
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0: 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Il est 11h.
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2: Un réserviste de Tsahal a été grièvement blessé hier par une explosion survenue dans le sud du Liban. Une explosion qui s'est produite vers 13h30 lors d'opérations de la brigade commando vers le village d'Arnon. Ses causes font toujours l'objet d'une enquête. Le président libanais Joseph Aoun, qui recevait à Beyrouth le responsable du commandement américain pour le Moyen-Orient, l'amiral Brad Cooper, a réaffirmé la détermination de l'État libanais à étendre son autorité par le biais de ses forces armées jusqu'à la frontière avec Israël. Selon un communiqué de la présidence, le Liban a signé pour appel vendredi, sous l'égide de Washington, un accord cadre avec Israël en vue d'une paix durable. Il prévoit que l'armée libanaise rétablisse son autorité souveraine effective sur l'ensemble du territoire libanais sous réserve du désarmement vérifié. Des groupes armés non étatiques. À Gaza, l'armée israélienne a terminé de sceller le souterrain où le corps du lieutenant Hadar Goldin avait été conservé par le Hamas après son enlèvement lors de l'opération Bordure Protectrice le 1er août 2014, tué au combat dans le sud de la bande de Gaza. L'officier israélien avait été capturé par le Hamas. Son corps n'a été restitué à Israël qu'en novembre dernier, dans le cadre de l'accord ayant permis le retour de tous les otages. Le ministre des Finances, Bezalel Smotrich, a rencontré le maire de Sderot, Alon Davidi, et a affirmé que la division des colonies du ministère de la Défense est prête à établir immédiatement 3 colonies dans le nord de la bande de Gaza. Dès que le feu vert sera donné, il appelle à accélérer la colonisation de Gaza. Le président israélien Yitzhak Herzog a rencontré hier son homologue roumain à Bucarest dans le cadre d'une visite d'État en Roumanie. Face aux critiques croissantes des États membres de l'Union européenne à l'encontre d'Israël, Yitzhak Herzog a exhorté ceux qui, en Europe, appellent au boycott et aux sanctions contre Israël à changer de cap. Les menaces ne feront pas avancer la paix, a-t-il ajouté. Une délégation conjointe du ministère des Affaires étrangères israélien, de l'armée israélienne et du commandement du front intérieur se rend au Venezuela suite aux séismes qui ont frappé le pays et fait au moins 1719 morts. Les experts travailleront en coopération avec leurs homologues vénézuéliens et en fonction des besoins sur le terrain. Pour rappel, en 2009, le Venezuela avait rompu ses relations diplomatiques avec Israël après l'opération Plomb durci dans la bande de Gaza. Hostilité en pause entre Téhéran et Washington. Des réunions auront lieu cette semaine entre Iraniens et Américains au Qatar. Après leurs attaques des derniers jours, Téhéran évoque des rencontres techniques sans négociation directe quand Washington parle de réunions de haut niveau. Un homme de 45 ans en conflit pour la garde de sa fille de 3 mois est soupçonné d'avoir ouvert le feu dans un centre d'accueil pour mères et enfants à Stade, une ville du nord de l'Allemagne, et fait 6 morts, a déclaré la police. Les personnes tuées, 4 femmes et 2 hommes, étaient des travailleurs sociaux chargés de la protection de l'enfance. Un oligarque ukrainien, Vadim Ermolaev, et 2 autres personnes ont été blessées hier soir à Monaco dans la déflagration d'un engin explosif, la première du genre dans la principauté. Dénonçant un crime odieux, le prince Albert II a évoqué dans un communiqué un choc pour toute la communauté monégasque. Les autorités ont fait état de 2 blessés en urgence absolue et d'un blessé en urgence relative, un adolescent de 13 ans. La première visite officielle en France du sultan d'Oman, dont le pays est riverain du détroit d'Ormuz, s'est traduite par une série de contrats pour des groupes français, marquant la volonté des deux pays de renforcer leur coopération au sortir de la guerre dans la région. Le président français et le sultan ont plaidé depuis Paris pour une navigation libre, sans conditions ni restrictions dans le détroit, et convenu d'y mener des opérations de déminage conjointes, s'attirant les foudres de Téhéran qui a sommé la France, je cite, de ne pas compliquer la situation. Jean-Luc Mélenchon, qui a estimé récemment possible de questionner le caractère terroriste des massacres du 7 octobre, est visé par une plainte pour apologie du terrorisme de 3 victimes françaises des attaques terroristes perpétrées par le Hamas le 7 octobre 2023 en Israël. 2 sont des survivants du festival Nova, le 3e est un policier hors service à ce moment-là qui est tombé sur un barrage, a tiré sur des terroristes et a été touché par 5 balles. La question de la forme de la résistance que l'on oppose à une oppression, à une occupation, quel que soit l'avis qu'on puisse avoir entre nous et chacun pour soi, est une affaire qui se discute parce que le droit international sur ce point permet que cela soit discuté. C'est ce qu'avait déclaré Jean-Luc Mélenchon. Comment mieux protéger les mineurs des violences? Un projet de loi sur la protection des enfants a été examiné dès ce jour par une commission spéciale à l'Assemblée nationale avant d'être enrichi de mesures promises par le gouvernement après le meurtre de Liana. Pour le quatrième lundi consécutif, depuis la mort de la collégienne, la mobilisation s'est poursuivie en France hier soir à l'appel de la coalition féministe et enfantiste pour réclamer une loi intégrale contre les violences sexuelles. Toujours bloqués dans leur stratégie pour la présidentielle de 2027, le patron des socialistes Olivier Faure et la chef des écologistes Marine Tondelier qui défendent une primaire de la gauche. Or, les LFI réunissent leurs plus hautes instances ce jour dans l'espoir d'une sortie de crise avant l'été. L'ensemble de la chaîne a tenu. Sébastien Lecornu a salué l'action de son gouvernement après la canicule exceptionnelle qui s'est abattue sur le pays en évoquant la possibilité d'un nouvel épisode de forte chaleur. Et enfin, nous avons appris hier le décès de Muriel Chor, élue du 17e arrondissement de Paris, jusqu'en 2020, vice-présidente du consistoire. Femme d'engagement, elle avait été très marquée par l'assassinat de son cousin lors du massacre des athlètes israéliens de Munich en 1972. Elle sera le souvenir d'une femme vaillante, généreuse et profondément bienveillante, écrit le président du Fonds social juif unifié, Ariel Goldman.
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1: Bonjour à tous et bienvenue dans votre journal. Nous sommes le mardi 30 juin et voici les titres. La vague de chaleur qui a frappé Marseille ces derniers jours laisse des traces, notamment chez les personnes les plus fragiles. Fatigue, déshydratation ou encore troubles de la vigilance. Les personnes âgées restent les premières victimes de ces épisodes. Écoutez le docteur Bernard Mimoun au micro de Daphné Bourbonnais.
2: Bien entendu, on a trouvé des troubles chez certains patients, surtout de la fatigue, de la déshydratation, des troubles de la conscience. Dans certains cas relativement peu fréquents, on a trouvé aussi des somnolences avec des troubles de l'attention chez les personnes âgées. Bien entendu, il faut être beaucoup plus vigilant chez les personnes âgées pour plusieurs raisons. D'abord parce qu'elles ont beaucoup de traitements. En EHPAD, il y a des tournées d'eau, parfois avec du sirop, mais surtout de l'eau régulièrement. S'il n'y a pas de climatisation, il est déconseillé de mettre des ventilateurs directement vers les personnes, surtout âgées. Ce qui serait bien, c'est d'avoir un ventilateur, un linge humide et de ventiler à travers. Mais parfois, c'est assez dangereux, donc souvent évité. Dans la région marseillaise, et ça fait bien plus de 40 ans que je travaille et plus de 20 ans que je suis en établissement type EHPAD, on a beaucoup eu moins de problèmes que dans les régions du Nord. Et on avait déjà anticipé les hydratations, les perfusions et la surveillance des personnes âgées.
1: Hier soir, un jeune homme de 20 ans est décédé par noyade dans la calanque de Samena. Un autre nageur du même âge qui aurait voulu lui porter secours a été récupéré par les marins-pompiers et transporté en urgence à l'hôpital. Fin de grève à BFM Marseille. L'antenne a repris normalement après 5 jours de mobilisation contre la vente de la chaîne de télévision. Mais face à l'inquiétude des salariés, c'est le silence radio total du côté de la direction qui n'a donné aucune nouvelle. Une attitude qui ne décourage pas la rédaction en vue des futures négociations, comme l'explique Thomas Bernabé, reporter et délégué syndical. Il s'est confié à Nathan Sperling.
3: Il y a une vraie solidarité dans la rédaction marseillaise, hein, avec une majorité des gens qui ont fait la grève ou débrayé. Il n'y a pas eu de journaux de mercredi soir lorsque la grève a été votée jusqu'à ce lundi matin, que la grève a été bien suivie au niveau des équipes. Après, ce qui ressort, c'est aussi cette ambiance qui est forcément délétère. Hein. Là, tous les salariés se disent que dans 6 mois, s'il n'y a pas de repreneur, forcément c'est fini, c'est la fin du nerf, c'est une page qui se tourne pour toutes ces équipes-là qui se sont investies, qui se sont données, qui se sont levées très tôt et couchées très tard pour informer les Marseillais. Alors forcément, c'est un coup de massue sur les équipes. Si le patron de la CMA-CGM, Rodolphe Saadé, n'a pas les épaules pour faire face justement à ses coûts, à ses frais et à tout ça avec un groupe aussi puissant que BFM, qui le pourra? Là, on est un petit peu résigné, mais on va continuer à faire ce qu'on sait faire, c'est-à-dire informer les Marseillais. Puis ensuite, on verra au niveau du plan de départ volontaire ce qui se passe. Mais en tout cas, on ne laissera pas les salariés sur le bord de la route et on compte bien tout mettre en œuvre pour leur... la suite.
1: Le CRIF Marseille-Provence organise une rencontre dédicace avec le célèbre journaliste David Benahim pour son livre « Captif, souviens-toi de ton futur ». Le rendez-vous est donné ce soir à 19h30 à l'espace Paul Benahim en accès libre. Écoutez David Benahim à notre micro.
4: Mon livre « Captif », c'est vraiment la rencontre de toutes mes identités à l'intérieur d'une cage au Nigeria. C'est une histoire vraie. J'ai été arrêté en plein tournage d'un documentaire par les services secrets locaux. Et mon judaïsme, le fait que je sois journaliste, mes nationalités, je suis franco-israélien, mon homosexualité, le fait que je sois survivant de 2 cancers, que je sois veuf, oui, je les cumule. Tout ça s'est retrouvé, confronté. Et c'est aussi tout ce qui nous a permis de nous en sortir avec des forces incroyables, différentes chancelleries, dont le Chabad qui a joué un rôle incroyable. J'ai hâte de partager mon histoire lors de cette rencontre avec la communauté de Marseille, de raconter les coulisses et donner envie de découvrir mon livre « Captif », mon histoire vraie qui se lit comme un thriller parce qu'on l'a vraiment vécu comme tel.
1: 43e titre de champion de France pour l'un des fleurons sportifs marseillais. L'équipe de water-polo du Cercle des nageurs de Marseille l'a emporté le week-end dernier, 19-10 face à Strasbourg. Le président délégué du CNM, Jean Castelli, nous confie son émotion au micro de Magali Barthès.
5: cette saison est tout simplement exceptionnelle pour notre équipe élite de waterpolo. Remporter le championnat de France, la Coupe de France et la Coupe d'Europe, c'est une performance historique qui récompense le travail de tout un club, joueurs bien entendu, le staff, les salariés, les bénévoles et tout l'ensemble de nos partenaires. Et je ne vais pas oublier d'associer notre groupe élite de natation qui performe de manière déjà satisfaisante en ce moment même au championnat de France de natation à Saint-Étienne. Ces résultats dépassent le seul cadre sportif qui renforce l'ambition du CNM, faire rayonner notre club, notre ville, développer toutes nos disciplines, investir dans la formation de nos jeunes et bien sûr poursuivre l'ouverture du club vers le plus grand nombre.
1: La météo aujourd'hui est de 30 degrés ce matin et jusqu'à 32 degrés cet après-midi sur notre belle cité phocéenne. N'oubliez pas mon édito dans moins de 5 minutes, un coup de projecteur sur le grand Boris Cyrulnik qui reviendra sur l'antisémitisme de Jean-Luc Mélenchon. Je vous donne rendez-vous à 13h pour l'invité de la rédaction. Comme chaque jour, Barbara Cohen viendra nous présenter la conférence de David Benaïm ce soir à l'espace Paul Benaïm. Je vous souhaite à toutes et à tous une excellente journée et surtout, prenez bien soin de vous.
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1: Il y a des mots qui dépassent la polémique du moment. Des mots qui obligent à regarder l'histoire dans les yeux. Boris Cyrulnik, le psychiatre de la résilience, l'homme qui a consacré sa vie à comprendre comment les êtres humains survivent aux traumatismes les plus terribles, vient de prononcer des mots d'une violence rare à l'encontre de Jean-Luc Mélenchon et de la France insoumise. Quand il compare Mélenchon à Jacques Doriot, ancien communiste devenu collaborationniste nazi, quand il parle de peste brune et de peste rouge, il ne cherche pas seulement à critiquer une position politique. Il convoque une mémoire historique, celle des années où les idéologies, lorsqu'elles transforment des groupes humains en symboles, en ennemis, en masse à conquérir, peuvent produire le pire. Ses accusations sont lourdes. Il estime que certaines prises de parole après le 7 octobre, certaines ambiguïtés autour du Hamas et certaines expressions utilisées dans le débat sur Israël et Gaza participent d'une instrumentalisation politique et d'une dérive qu'il juge dangereuse. Évidemment, ces mots provoquent une tempête. Parce que comparer un responsable politique contemporain à des figures de la collaboration ou du nationalisme antisémite n'est jamais anodin. Cela exige de mesurer la portée d'une telle analogie. Mais il faut aussi entendre ce qui se trouve derrière la colère de Cyrulnik. Une inquiétude face à la manière dont l'histoire peut revenir, non pas à l'identique, car aucune époque ne se répète parfaitement, mais par des mécanismes qui, eux, peuvent ressembler. La désignation d'un groupe comme responsable de tous les maux, la simplification du réel, l'utilisation des blessures collectives à des fins politiques. Depuis le 7 octobre, le débat est devenu un champ de fractures. Il devrait pourtant rester un espace où l'on peut condamner sans ambiguïté les crimes du Hamas, dénoncer les souffrances des civils palestiniens, critiquer un gouvernement israélien, défendre les droits des Palestiniens et lutter contre l'antisémitisme sans que l'un empêche l'autre. La mémoire de ceux qui ont connu les persécutions oblige à une vigilance particulière. Elle n'autorise pas à distribuer des anathèmes à la légère, mais elle oblige aussi à ne jamais banaliser les mots qui, petit à petit, peuvent rendre acceptable l'inacceptable. Et c'est peut-être là que se trouve l'avertissement de Boris Cyrulnik. L'histoire ne se répète jamais exactement, mais parfois, elle recommence à murmurer.

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1: Bonjour à nos auditrices, bonjour à nos auditeurs. Aujourd'hui, nous allons préparer une pissaladière. Pour 6 personnes, un temps de préparation de 30 minutes, une cuisson de 45 minutes. C'est bien de faire ça un dimanche matin pour ensuite le manger, la manger sous un tilleul ou des oliviers avec plein de gens autour de nous. Pour préparer donc cette recette, il vous faudra 15 filets d'anchois à l'huile, 5 gros oignons, 3 gousses d'ail haché, 20 olives noires niçoises, 350 g de pâte à pizza, 4 cuillères à soupe d'huile d'olive, un brin de thym, une feuille de laurier, du sel et du poivre. Vous pelez et vous émincez les oignons, vous chauffez l'huile dans une cocotte, vous ajoutez les oignons, l'ail haché, le thym et le laurier. Salez, poivrez, laissez-les fondre 20 minutes à feu doux. Les oignons doivent devenir blonds et bien fondants. Retirez le thym et le laurier. Laissez bien refroidir votre préparation. On dirait presque une chanson du sud de la France. Chauffez le four sur thermostat 6-7. Ça fait environ 200 degrés. Vous coupez les anchois en morceaux et mélangez-les avec les oignons. Huilez légèrement une plaque à pâtisserie. Étalez la pâte à pizza, puis déposez-la sur la plaque. Piquez-la plusieurs fois avec une fourchette, répartissez dessus les oignons et les olives, faites-la cuire 20 à 25 minutes au four, poivrez et servez chaud ou à température ambiante. Voilà, la recette est terminée, je vous dis à demain, ciao.
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1: Bonjour à toutes et à tous et bienvenue sur RCJ. Si vous nous rejoignez, il est midi, passé d'une minute au programme de cette édition. Le journal de Victor Benchimol et les précisions de Rina Bassi sur le réarmement du Hamas en cours, puis les dessous de l'opération d'Entebbe, près de 50 ans jour pour jour. Après cette opération, ce sera avec Laurence Goldman, puis le billet d'humeur d'Aurélien Veil. On vous laisse parler tout seul. L'invité de cette édition, ensuite Corinne Lepage, avocate spécialiste de droit de l'environnement, enseignante à Sciences Po, ancienne ministre de l'Environnement. Elle publie Le discrédit écologique ou comment sortir du backlash dans la collection Tract de Gallimard à la une d'Académ, Bible et cataclysme climatique. Ce sera avec Ruben Honigmann, puis la réflexion philosophique de Gabriel Alpern et l'histoire juive du jour de Jérôme Attal. Le 30 juin 1944, le train Kestner, un espoir pour 1684 juifs hongrois. On fait tout de suite un tour d'horizon de l'actualité sur RCJ.
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1: Bonjour Victor.
2: Bonjour Elsa, bonjour à tous. Un sondage publié par la 12e chaîne israélienne indique que 3 Israéliens sur 4 craignent un nouveau 7 octobre. Dans le même temps, le Hamas refuse toujours de se désarmer. Les précisions avec notre analyste Rina Bassist.
3: Bon, ce sondage était publié justement après la révélation dans la presse d'un rapport qui était fait par des experts de renseignement de Tzahal, qui était soumis au chef de Tzahal Eyal Zamir. Et là, ce rapport dit plusieurs choses. Un, Hamas essaie de reconstituer ses capacités militaires en matière d'armement. Il y a de tentatives répétitives de contrebande, de faire venir en fait des armes et aussi des drones passés par la frontière avec l'Égypte. Ça, c'est une chose. Il y a une augmentation dans les efforts de recrutement des jeunes, parce que bien sûr, il faut remplacer tous les militants de Hamas qui étaient tués ces dernières années. Il y a des efforts à reconstruire aussi des tunnels, et on sait que ça, c'était l'arme secrète, peut-être l'arme le plus fort que Hamas avait pendant d'abord le 7 octobre, et même après avec les otages israéliens cachés dans les tunnels, et aussi des militants de Hamas qui surgissaient, qui se prenaient en fait de soldats de Tzahal. Et donc tous ces éléments réunis, bien sûr, il y a une inquiétude au sein de leadership de Tzahal. Il y avait une rencontre il y a quelques jours avec des officiels russes, justement. Et là, Hamas a dit, mais non, on va pas justement comme ça désarmer. Il nous faut des garanties comme si les armes vont pas arriver à Israël, et comme si le cessez-le-feu va durer. Toutes sortes de conditions qui, en fait, révèlent le fait que cette organisation terroriste, pour l'instant, n'est pas du tout d'accord à se désarmer.
2: L'armée israélienne annonçait avoir définitivement scellé le tunnel de plus de 16 kilomètres dans lequel le corps du lieutenant Hadar Goldin avait été retenu pendant plus de 11 ans par le Hamas. Le tunnel passait sous un quartier résidentiel de Rafah, sous des mosquées, des jardins d'enfants, une école ou encore une clinique de l'UNRWA. Une situation qui illustre, selon Tzahal, l'utilisation par le Hamas d'infrastructures civiles pour ses activités militaires. Tué au combat dans le sud de la bande de Gaza, le corps d'Hadar Goldin avait été capturé par le Hamas en 2014 et restitué à Israël en novembre 2025 dans le cadre de l'accord ayant permis le retour des otages. Le Conseil d'Octobre a annoncé que l'exposition A Thousand Memories sur le 7 octobre ouvrira ses portes jeudi. Elle présentera environ 1000 objets personnels ayant appartenu aux personnes assassinées le 7 octobre, aux soldats tombés au combat et aux otages. L'exposition sera ouverte au public toute la journée et se tiendra à la bibliothèque Beit Ariella de Tel Aviv ainsi qu'à la place des otages. L'événement s'inscrit dans le cadre des manifestations organisées pour marquer le 1000e jour depuis le massacre du 7 octobre. Vif affrontement entre Itamar Ben-Gvir et le parti Chass à la Knesset. Une proposition de loi visant à interdire les visites de la Croix-Rouge au terroriste Nourba détenu en Israël a été rejetée. provoquant une violente confrontation au sein de la coalition. Le texte n'a pas obtenu de majorité, notamment en raison du boycott du vote par le parti Chasse. Dans un communiqué, Chasse a affirmé soutenir pleinement le projet de loi, mais a accusé Ben-Gvir d'avoir trahi ses engagements. Je cite « Il semble qu'un coup politique soit plus important pour lui que l'adoption réelle de cette législation essentielle », a dénoncé le parti politique. Un nouveau sondage réalisé par le média israélien la chaîne 12 confirme la dynamique favorable à Gadi Eisenkot, dont le parti Yachar continue de gagner du terrain, principalement au détriment de la formation Ensemble menée par Naftali Bennett et Yair Lapid. Selon cette enquête, si des élections avaient lieu aujourd'hui, le Likoud arriverait en tête avec 24 sièges, suivi de Yachar avec 22 sièges. La coalition de Naftali Bennett et de Yair Lapid obtiendrait quant à elle 17 sièges. Cependant, la même enquête a analysé l'ensemble des coalitions à la Knesset et prédit que le bloc de la coalition actuelle obtiendrait 52 sièges contre 58 pour le bloc opposé à Benjamin Netanyahou. Israël développe des lasers spatiaux pour renforcer sa défense. Le ministre israélien de la Défense, Israël Katz, affirme qu'Israël veut devenir le premier pays capable de mener des attaques depuis l'espace. L'État hébreu est déjà l'un des pays les plus avancés dans le domaine des armes laser, notamment avec le développement du système Iron Beam, conçu pour intercepter roquettes, drones et obus de mortier à faible coût. Israël cherche à renforcer ses liens avec le Sahel. Le chef de l'État burkinabé, Ibrahim Traoré, a reçu l'ambassadeur d'Israël en Côte d'Ivoire, Simone Seroussi, également accrédité auprès du Bénin, du Togo et du Burkina Faso. Pour Israël, le renforcement de sa présence dans le Sahel pourrait permettre de développer de nouveaux partenariats stratégiques, de renforcer la coopération sécuritaire et de consolider son influence sur le continent africain. Puis côté burkinabé, cette rencontre pourrait aussi s'inscrire dans une volonté de diversifier les alliances internationales, alors que le pays fait face à une menace terroriste persistante et cherche de nouveaux partenaires dans les domaines sécuritaires, diplomatiques et économiques. L'ambassadeur d'Israël auprès des Nations Unies, Danny Danone, a créé la surprise au Conseil de sécurité de l'ONU en transformant son intervention en un quiz. Pour dénoncer la propagande terroriste iranienne et palestinienne et ses mensonges, l'ambassadeur a projeté une série de photographies en leur demandant de faire la distinction entre un terroriste ou un journaliste, ou encore entre un employé de l'UNRWA ou un commandant de la force Nourba du Hamas. Donald Trump a minimisé l'importance de la rencontre censée être organisée ce jour à Doha au Qatar entre les États-Unis et la République islamique d'Iran. La réunion à Doha sera peut-être importante, peut-être pas, nous verrons, a déclaré le président américain depuis le bureau ovale, tout en affirmant que les États-Unis étaient en position de force sur le plan militaire. Le président américain avait lui-même annoncé cette rencontre demandée par le régime iranien suite à la reprise des hostilités entre les deux pays. Mais de son côté, Téhéran continue de nier toute rencontre avec des représentants américains. Le musée canadien des droits de l'homme inaugure une exposition sur la Nakba, suscitant une vive controverse. Plusieurs organisations juives dénoncent une présentation jugée partiale, tandis que Marc Berlin, seul administrateur juif du musée, a démissionné. Dans sa lettre de démission, il reproche à l'institution d'avoir ignoré les préoccupations exprimées par la communauté juive et d'avoir omis un élément essentiel du contexte historique, à savoir l'exode de centaines de milliers de juifs de pays arabes à la suite de la guerre de 1948. Un oligarque ukrainien, Vadim Ermolaev, a été pris pour cible hier soir à Monaco dans la déflagration d'un colis piégé. Une enquête a été ouverte pour tentative d'assassinat et dépôt sur la voie publique d'engins explosifs. Sa compagne a également été brièvement blessée, tandis que leur fils de 13 ans souffre de blessures plus légères. Le procureur général de Monaco a déclaré qu'un individu avait déposé un sac ou un colis dans le hall de l'immeuble avant de prendre la fuite. Le suspect est toujours recherché. Trois victimes françaises du 7 octobre ont porté plainte contre Jean-Luc Mélenchon pour apologie du terrorisme après un discours prononcé la semaine dernière lors d'un rassemblement de soutien à Hassané Kazib, poursuivi pour apologie du terrorisme. Les plaignants sont deux survivants du festival Nova ainsi qu'un policier israélien hors service qui avait affronté les terroristes après être tombé sur un barrage. Il avait été blessé par 5 balles. Puis au cours de son discours, le chef de la France Insoumise avait contesté la notion même d'apologie du terrorisme dans le droit français, estimé que, je cite, que la forme de la résistance face à une occupation pouvait faire l'objet d'un débat au regard du droit international. Un rassemblement est organisé le 7 juillet prochain par la France Insoumise sur le parvis du tribunal de Paris pour, je cite, « rassemblement en soutien aux voix solidaires de la Palestine ». Rima Hassan sera en effet jugée le même jour pour apologie du terrorisme en lien à une publication en ligne le 26 mars dernier dans laquelle elle faisait référence à Kozo Okamoto. Ce dernier avait commis un attentat en Israël le 30 mai 1972. Quelques 88 000 plaintes pour violences sexuelles contre des enfants sont examinées par les services d'enquête, a indiqué Gérald Darmanin dans un entretien au Monde paru ce jour. Le chiffre est en hausse par rapport aux 70 000 plaintes évoquées après le meurtre de Liana. Par ailleurs, le projet de loi de Gérald Darmanin sur la justice criminelle est débattu ce jour à l'Assemblée nationale. Destiné à désengorger les tribunaux, le texte est très contesté par les avocats et a déjà été amputé de sa mesure emblématique, à savoir le plaidé coupable criminel. La taxe française de 2 euros sur les petits colis instaurée en mars mais contournée par les plateformes asiatiques sera finalement suspendue. En cause, un nouveau droit de douane européen de 3 euros auquel elle devait initialement s'ajouter. Comme nous sommes dans un marché unique, il ne se justifie plus de garder uniquement notre taxe petits colis en plus du nouveau droit de douane européen, a justifié le ministère français du Commerce. Et enfin, toujours bloqués dans leur stratégie pour la présidentielle de 2027, le patron des socialistes Olivier Faure et la chef des écologistes Marine Tondelier, qui défendent une primaire de la gauche de plus en plus hypothétique, ont réuni leurs hautes instances ce jour dans l'espoir d'une sortie de crise avant l'été. Et lors d'une conférence de presse ce matin, le patron du Parti socialiste s'est opposé à la Nouvelle France de Jean-Luc Mélenchon, qui l'accuse d'entrer sur le terrain de l'extrême droite. On l'écoute.
4: La Nouvelle France est une maladresse parce que d'abord, cela a été dit par Chloé à l'instant, il n'y a pas à opposer une ancienne France à une nouvelle France. La France, elle se renouvelle chaque jour, en réalité. Et entre ces deux concepts, il y a un concept que moi je défends, qui est celui d'une France vivante. Et quand Jean-Luc Mélenchon va jusqu'à revendiquer l'idée d'un grand remplacement, quand il dit en meeting, le grand remplacement, c'est vous, se tournant vers la foule, il rentre sur un terrain qui est précisément celui de l'extrême droite. Pourquoi le fait-il ? Vraisemblablement pour mieux polariser un débat entre l'extrême droite et la gauche radicale. Mais moi je crois que nous n'avons pas intérêt sur cette question de l'identité qui devrait être justement le ciment. Qu'est-ce qui nous unit ? Qu'est-ce qui fait que nous sommes ensemble ? Qu'est-ce qui fait que nous avons envie de regarder dans la même direction ? Il ne faut pas chercher en permanence à opposer les uns aux autres, mais au contraire à les rassembler, à les réunir. Et ça suppose donc de trouver un autre concept. C'est la raison pour laquelle j'évoque devant vous l'idée d'une France vivante. Une France qui justement...
2: Il y a 50 ans, le 27 juin 1976, un commando terroriste pro-palestinien détournait un avion de la compagnie Air France qui effectuait un vol entre Tel Aviv et Paris via Athènes. À son bord, 246 passagers, dont une majorité d'Israéliens et 12 membres d'équipage. L'avion se pose finalement à Entebbe en Ouganda. Des documents israéliens secrets aujourd'hui déclassifiés révèlent les dessous de l'opération militaire israélienne entrée dans la légende. L'un des raids de sauvetage les plus célèbres de l'histoire d'Israël, effectué dans la nuit du 3 au 4 juillet 1976. Laurence Goldman.
5: Ce sont des milliers de documents inédits conservés depuis 50 ans dans les archives de l'État d'Israël qui ont été rendus publics il y a quelques jours. Des procès-verbaux de réunions gouvernementales, des délibérations du cabinet de sécurité ou encore des enregistrements audio, des télégrammes diplomatiques, des photos et des notes manuscrites. Autant de sources qui éclairent d'un jour nouveau les efforts diplomatiques déployés par le gouvernement d'Yitzhak Rabin pour tenter de trouver une issue à ce détournement d'avions terroristes, puis de monté en à peine deux jours, le raid militaire le plus important de son histoire, avec un objectif, sauver la vie et ramener à la maison, selon l'expression consacrée, les 106 passagers israéliens et juifs du vol 139 d'Air France, ainsi que son équipage qui a choisi de rester auprès des otages.
2: Alors qu'apprend-on de ces documents secrets amplement détaillés dans la presse israélienne de ces derniers jours ?
5: Eh bien d'abord et avant tout, le déroulé précis des discussions gouvernementales autour d'Yitzhak Rabin et de Shimon Peres, son ministre de la Défense, qui donne une vision globale des faits, des tentatives israéliennes pour influencer le dictateur ougandais Amin Dada, jusqu'à un sujet qui résonne avec l'Israël d'aujourd'hui, les démarches entreprises par les familles d'otages pour convaincre leur gouvernement de conclure un accord et de sauver la vie de leurs proches. Mais on y apprend surtout que dans les premiers jours qui ont suivi la prise d'otage, alors que l'avion d'Air France s'est posé à Entebbe, le gouvernement israélien n'envisage pas d'organiser un sauvetage spectaculaire sous couvert de négociations. Bien au contraire, Yitzhak Rabin et son cercle restreint de conseillers ont d'abord espéré obtenir une aide internationale de la France, de la Grande-Bretagne, de l'Allemagne, du Canada, ainsi que du pape et du secrétaire général de l'ONU de l'époque, Kurt Waldheim. Il tente également, par l'intermédiaire de l'ancien attaché militaire israélien en Ouganda, Baruch Barlev, d'entrer en contact avec Amin Dada pour qu'il joue les intermédiaires avec les quatre terroristes, deux membres du FPLP, le Front de Libération de la Palestine, et deux terroristes allemands membres de la fraction Armée Rouge. Ces derniers ont posé un ultimatum. Si le 1er juillet, 53 terroristes palestiniens, dont 39 détenus en Israël, ne sont pas libérés, ils tueront les otages juifs et israéliens. Les autres ont été autorisés à sortir de l'aérogare d'Entebbe et à rentrer dans leur pays.
2: Mais ces efforts diplomatiques n'aboutissent pas et le gouvernement israélien décide alors de monter une opération militaire chargée de libérer les otages.
5: Une opération militaire inédite, secrète et risquée qui devient en fait possible lorsque les terroristes acceptent de reculer leur ultimatum. Israël dispose alors d'une fenêtre de quelques heures pour préparer le raid de Tsahal. Le 2 juillet, la libération des otages non juifs et non israéliens permet à Israël d'obtenir de précieuses informations sur le lieu de détention des otages restants et sur la manière d'y accéder. Le lendemain, 3 juillet, le gouvernement israélien donne son feu vert à une opération militaire. « Je ne propose pas cela à la légère », déclare Shimon Peres en Conseil des ministres. « Il s'agit d'une opération sans précédent pour Tsahal. C'est la première opération de l'histoire d'Israël menée en dehors des frontières du Moyen-Orient. » Puis il ajoute « Après avoir pesé les risques et les résultats, nous sommes parvenus à une conclusion. » Quelques minutes plus tard, les avions transportant les commandos décollent à destination d'Entebbe à 4000 km d'Israël. Peu après minuit, le 4 juillet, en l'espace de quelques heures, l'opération est terminée. Les anciens otages sont en route vers Israël. Lors de l'assaut, 3 otages sont tués, ainsi que le commandant de l'unité d'élite Sayeret Matkal, Yonatan Netanyahou, le frère de l'actuel Premier ministre Benjamin Netanyahou. Une autre otage hospitalisée, Dora Block, 74 ans, est assassinée quelques jours plus tard par les hommes d'Amin Dada. Ces documents d'archives, dévoilés à l'occasion des 50 ans de cette opération baptisée Mitzvah d'Entebbe, révèlent finalement qu'Israël n'a décidé de recourir à la force qu'en dernier recours, une fois que toutes les autres options de négociation avaient échoué. Le 5 juillet 1976, Yitzhak Rabin s'adresse à la presse. Aucun pays n'a participé à la planification préalable de l'opération. Certainement pas les Européens ni les Américains, et tous ceux qui prétendent savoir ne racontent que des bêtises.
2: Laurence Goldman.
1: Merci beaucoup Laurence Goldman et Victor Benchimol. Midi 19 sur RCG, restez avec nous, on se retrouve dans un instant, ce sera le billet d'humeur d'Aurélien Veil.
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1: Midi 21 sur RCJ, on vous laisse parler tout seul. Cette phrase prononcée la semaine dernière, Aurélien, vous revenez dessus, bonjour.
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8: Bonjour Elsa, bonjour à tous. Il y a 9 ans exactement, le 30 juin 2017, disparaissait ma grand-mère Simone Veille, la veille de ses 90 ans, après une vie de combat en faveur des femmes, de la construction européenne, de la dignité humaine et de la transmission de la mémoire de la Shoah. Il y a 2 semaines, le 12 juin 2026, s'éteignait à son tour Arlette Testiller, survivante de la Shoah, présidente de l'Union des déportés d'Auschwitz, une des très rares enfants rescapés de la rafle du Veldiv. Sur les 4115 enfants arrêtés les 16 et 17 juillet 1942 par la police française, seuls 4 survécurent. Arlette Testiller et Simone Veil témoignèrent sans relâche à la fois de ce que fut le génocide de 6 millions de Juifs, mais aussi de l'aide désintéressée qu'apportèrent en ces années terribles d'innombrables Français anonymes, dont près de 4000 furent reconnus comme justes parmi les nations, ces personnes non-juives qui ont procuré risque conscient de leur vie et de celle de leurs proches, sans demande de contrepartie, une aide véritable des personnes juives en situation de danger. Alors que les survivants de la Shoah disparaissent peu à peu, faisant ainsi passer le génocide de l'histoire à la mémoire, des gens se lèveront-ils encore pour défendre les Juifs, comme le firent dans les circonstances terribles de la guerre, les justes parmi les nations? Alors qu'après 80 ans d'accalmie, la haine anti-juive flambe à nouveau depuis le 7 octobre 2023, sous le masque de l'antisionisme,

0: despotisme d'État du gouvernement Pétain. À la 32e minute d'une émission qui en compte 40, Guillaume Herner rappelle les célèbres propos de Marc Bloch sur son judaïsme. « Je suis juif, sinon par la religion que je ne pratique point, du moins par la naissance. Je n'en tire ni orgueil ni honte. Je ne revendique jamais mon origine que dans un cas en face d'un antisémite. » Puis comme on le fait habituellement lorsqu'on approche la conclusion d'un débat, Guillaume Herner cherche à ouvrir la discussion et s'interroge sur la résurgence contemporaine de l'antisémitisme, les continuités et discontinuités de ses manifestations actuelles par rapport à son expression historique. Le recours aux circonlocutions comme sioniste pour désigner les juifs sans tomber sous le coup de la loi. Patrick Boucheron ignore la question et en profite pour souligner que Marc Bloch n'était pas sioniste. J'y reviendrai plus tard, mais en effet, sauf de rares exceptions comme Léon Blum ou le grand rabbin de France, Zadok Khan, de 1860 à 1940, la bourgeoisie juive française considère le sionisme avec réserve, sinon hostilité, comme si la bienveillance pour le projet sioniste pouvait donner des arguments aux antisémites pour remettre en cause leur intégration réussie à la nation française, comme s'ils pressentaient les accusations de double allégeance que formuleront successivement Édouard Drumont, Charles Maurras, Jean-Marie Le Pen et Jean-Luc Mélenchon. Bien qu'implicite, la comparaison entre les Français juifs actuels, attachés à l'État d'Israël, et les Français juifs de la Troisième République, défiant envers le projet sioniste, sous-entend la trahison par cela de leur père. Il suffit pourtant de contextualiser pour expliquer la différence d'attitude. Hier, la création d'un foyer national juif en Palestine semblait une utopie. Aujourd'hui, l'État d'Israël est une réalité tangible et une protection contre la réitération d'un génocide qui paraissait inimaginable avant 1940. On ne peut faire abstraction ni de l'existence d'Israël, ni de la réalité de la Shoah, quand on compare l'adhésion au sionisme entre Français, Juifs, d'hier et d'aujourd'hui. Pour en revenir à Patrick Boucheron, peu de gens relevaient les termes exacts de sa première réponse à Guillaume Herner. Un historien cherche la vérité sur la question sioniste, on connaît sa bibliothèque et rien ne documente le moindre intérêt pour cette question, il est français. Faut-il en déduire que si Marc Bloch s'était intéressé au sionisme, il aurait été moins français ? L'impensée de Patrick Boucheron quand il souligne le désintérêt de Marc Bloch pour le sionisme serait-il celui de Raymond Barre quand il se désole que l'attentat de la rue Copernic, qui visait des Israélites se rendant à la synagogue et touchait des Français innocents ? À nouveau, Guillaume Herner insiste sur l'actualité de l'antisémitisme, le boycott des intellectuels juifs par les universités. En l'occurrence, la mise à l'écart par l'université de Rotterdam de la sociologue Eva Illouz, critique de longue date du gouvernement israélien. Patrick Boucheron finit par lâcher. On vous laisse parler tout seul. Comme si l'antisémitisme n'était pas le problème de la communauté nationale, comme si c'était le problème des seuls Français juifs. Comment un universitaire aussi influent et médiatique, historien officiel de la cérémonie d'ouverture des Jeux Olympiques de Paris 2024, dans une émission sur Marc Bloch, victime du statut des juifs, chassé de son poste à l'université de Montpellier, obligé d'écrire sous un faux nom dans sa revue dont il a été exproprié, peut-il refuser de s'interroger sur l'actualité de la haine anti-juive ? Malgré son habitude d'intervenir dans le débat public, Patrick Boucheron aurait pu se défausser élégamment, répondre qu'il était présent pour évoquer Marc Bloch, son œuvre scientifique, qu'il n'avait pas la compétence pour effectuer une analyse politique de l'actualité. Non, il a préféré asséner « on vous laisse parler tout seul », véritable symbole de l'isolement trop fréquent des juifs dans le combat contre la haine. Pas question de critiquer la gauche radicale et sa dérive anti-juive. Faut-il y voir la complicité d'un intellectuel intégré à gauche, ou la lâcheté face à la peur de s'attirer les foudres de la meute ? En 1857, John Stuart Mill a écrit « Bad men need nothing more to compass their ends than that good men should look on and do nothing. » Pour parvenir à leur fin, les mauvais gens n'ont besoin que de l'inaction des gens de bien. Y aura-t-il au XXIe siècle des justes parmi les nations pour se battre aux côtés des juifs contre la haine ?
1: Merci beaucoup Aurélien Veil, on vous retrouve la semaine prochaine sur RCJ, midi 27 et dans un instant, l'invité de cette édition, Corinne Lepage, avocate spécialiste de droit de l'environnement, ancienne ministre de l'environnement, pour le discrédit écologique ou comment sortir du backlash paru dans la collection Tract de Gallimard.
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1: Midi 28 sur RCJ et notre invitée Corinne Lepage, bonjour.
4: Bonjour, merci de votre invitation.
1: Merci à vous d'être avec nous.

0: Ce midi sur RCJ, vous êtes avocate spécialiste de droit de l'environnement, docteur en droit public, enseignante à Sciences Po et ancienne ministre de l'environnement. Le discrédit écologique ou comment sortir du backlash, c'est le titre de votre dernière publication dans la collection Tract de Gallimard. La question que je voudrais vous poser dans un premier temps, c'est ce backlash, ce rejet de la cause et de la nécessité de s'intéresser à l'écologie, de quand vous le datez et à qui ou quoi vous l'attribuez?
1: C'est un mouvement qui a progressé et que j'attribue à une double pression. Celle de ce que j'appelle les écophobes, largement à l'extrême droite de l'échiquier politique, et celle des wokistes qui intègrent une partie des écologistes pour lesquels la question environnementale devient en quelque sorte marginale au sein de ce qu'on appelle l'intersectionnalité, c'est-à-dire une série de luttes pour les femmes, contre le racisme, contre les inégalités, contre tout ce que vous voudrez, l'écologie en faisant partie. Et donc le sujet devient un sujet parmi d'autres, mais n'est plus du tout le sujet principal. Et donc comme cette tendance se trouve à l'extrême gauche de l'échiquier politique, on peut tout à fait comprendre que l'écologie est devenue un sujet binaire. Globalement, je vais être un peu radical, mais c'est un peu ça. T'es de droite, t'es contre l'environnement, t'es de gauche, t'es pour l'environnement. C'est une imbécilité. Et c'est de cela dont je voudrais que l'on sorte, et c'est l'objet de mon petit opuscule, qui est ça, qui est le backlash, le discrédit écologique, comment sortir du backlash.
0: Il y a eu un moment, et vous parlez des années Mitterrand, mais aussi des années Chirac, où en réalité l'écologie n'était ni de gauche ni de droite. Vous regrettez aujourd'hui qu'elle apparaisse comme un sujet de gauche?
1: Oui, bien sûr. Et je regrette surtout le caractère idéologisé de la question environnementale, alors que c'est notre sujet à tous. Ce qu'on vient de vivre avec les épisodes de canicule, c'est pas une question de droite ou une question de gauche. Hein. Nous avons tous été les victimes de cette canicule. Donc, ce que je cherche, c'est à permettre à chacun d'entre nous de se réapproprier le sujet en considérant que c'est le sien, et en commençant par ce qui me paraît le plus simple et majeur, qui est la santé. Vous savez, quand on discute d'un certain nombre de thèmes dont on dit c'est de l'environnement, moi je réponds oui peut-être, mais c'est avant tout de la santé. Quand vous parlez des pesticides, puisqu'on parle des néonicotinoïdes aujourd'hui avec la loi Duplomb 2, ou quand on parle du cadmium, ou quand on parle des PFAS, certes, c'est une catastrophe pour l'environnement et la biodiversité, mais c'est surtout une catastrophe pour nous. Donc, repartir de la question de la santé et comprendre que ce que je bois, ce que je mange, ce que je respire, c'est bon ou c'est mauvais pour moi. Et très vite, on se rend compte que l'action individuelle est très limitée en réalité, et qu'il faut donc des règles du jeu pour organiser la protection de la santé humaine. Et de là, on passe à des questions d'ordre de sécurité. On l'a vu avec la canicule, où les problèmes qu'on a rencontrés, c'est des problèmes de réseau électrique, c'est des problèmes de trains, c'est des problèmes d'hôpitaux, etc. Ça touche à la sécurité nationale, et derrière, on trouve aussi les sujets de souveraineté. Voilà, c'est la première entrée qui me paraît la meilleure pour que chacun puisse se réapproprier la question environnementale via la question sanitaire.
0: Au sujet de la canicule que vous évoquiez, le fait qu'il y ait toujours une forme de sentiment d'impréparation, d'incapacité à faire face à un épisode sur lequel le GIEC et en tout cas les scientifiques alertent depuis plusieurs années, il y a donc une responsabilité qui est entièrement politique sur le fait qu'on vive ces séquences comme à chaque fois des crises qu'on n'avait pas vu venir.
1: Alors oui, il y a bien sûr une responsabilité politique, mais je dirais pas que. Parce que nous avons tous une espèce de faculté de déni de la réalité dans laquelle nous vivons. Autrement dit, le sujet climatique n'est pas un sujet prioritaire. Or, on se rend compte qu'il conditionne totalement notre vie et qu'il est en train de bouleverser notre vie et nos conditions de vie. Donc, il y a aussi une responsabilité, je dirais, collective d'imposer aux politiques de mettre ce sujet en haut de l'agenda. Au milieu, autant que les sujets de sécurité publique ou que les sujets de contrôle budgétaire.
0: Vous évoquez le fait qu'il faut que chacun puisse voir un intérêt personnel pour que l'intérêt collectif, à tout simplement pouvoir vivre encore sur cette planète, puisse primer. Si on veut protéger notre écosystème et cet avenir, c'est possible de le faire sans avoir l'impression, qui est souvent évoquée, de reculer sur notre mode de vie, sur le progrès. Tout ça, c'est possible.
1: Alors, c'est pas tout à fait le même sujet. Moi, je suis absolument convaincue que la transformation économique dans laquelle on est entré n'est pas antinomique d'un progrès technologique. On va utiliser, la climatisation, c'est une technologie. Le fait de passer à la voiture électrique, c'est une technologie. Donc, on va utiliser les technologies pour se transformer. C'est notre vision du progrès qui est à réfléchir. C'est quoi le progrès? C'est de pouvoir avoir une vie meilleure, de pouvoir espérer que nos enfants vivent mieux que nous. C'est ça le progrès. Or, cette vision-là, elle est toujours possible, mais plus de la même manière, parce que nous ne vivons plus dans le même environnement climato-naturel, si je puis dire.
0: Vous évoquez le coût de l'inaction climatique qui serait de 16 à 22% du PIB mondial cumulé d'ici 2100. Ça aussi, c'est un des arguments à faire entendre, le fait que si on ne fait rien, ça nous coûte aussi collectivement.
1: Alors, c'est pas mon argument, hein. La Cour des comptes a rendu un rapport en janvier 2026 qui était accablant sur ce sujet, sur le coût de l'inaction. Bien sûr que ça coûte beaucoup plus cher de ne pas agir que d'agir, sauf si vous agissez, vous dépensez tout de suite. Si vous n'agissez pas, vous dépensez dans le temps, dans la durée. Donc, en fait, on a une réflexion à mener sur le timing des investissements, mais là vous voyez bien que dans l'urgence, l'État va débloquer de l'argent malgré la situation budgétaire pour aller climatiser les hôpitaux. Et on serait au mois de mai, il faudrait aussi climatiser probablement les écoles. Il va falloir y penser, on peut pas faire travailler nos gosses dans 40 degrés de température, c'est absolument impossible. Mais la climatisation n'est qu'une solution d'urgence, c'est pas une solution d'adaptation. Les solutions d'adaptation, c'est vraiment la transformation de nos villes, la transformation de nos horaires de travail, la transformation de notre alimentation, la transformation de nos transports, etc., etc. Nous avons à tout repenser. Mais ça ne veut pas dire qu'on arrête l'économie, ça veut dire qu'on l'oriente différemment avec des investissements autres qui vont nous permettre précisément d'envisager une vie possible dans un univers qui a changé.
0: On va revenir sur ces deux tendances politiques que vous évoquez et qui mettent la lutte pour l'écologie et pour des conditions de vie meilleures, en tout cas qui la rendent plus complexe et la fragilisent. D'un côté, donc plutôt de l'extrême droite, cette écophobie, plusieurs mouvements que vous décrivez, libertaires, populistes, la haine des élites et le nationalisme qui mènent à ce rejet de l'écologie. Celui qui cristallise une bonne partie de tout ça, c'est Donald Trump.
1: Oui, bien sûr, mais pas que. Alors, Donald Trump, avec ses fondations, avec ses think tanks, que je décris dans le livre, mais le mouvement le dépasse. Vous avez l'extrême droite européenne qui est également dans cette écophobie liée à ce que, effectivement, la législation environnementale est largement de source européenne, donc à honnir pour ce mouvement politique-là. Et comme, à la base, la revendication écologiste est de plus en plus à l'extrême gauche, forcément, si j'allais dire, l'extrême droite l'a vomi. Et donc, pourquoi je prie instamment, c'est qu'on sorte de ce système binaire qui fait qu'on ne peut pas traiter le problème. Pour les mêmes raisons, on ne peut pas traiter le problème de l'immigration tant qu'on considérera que c'est un sujet qui est préempté par l'extrême droite. Si l'écologie est préemptée par l'extrême gauche, on ne pourra pas traiter le sujet. Donc il faut vraiment que ce soit des sujets de plus en plus consensuels pour qu'on arrive à les traiter, sinon on ne les traite pas.
0: Du côté de l'extrême gauche, justement, vous écrivez, je vous cite, certains écologistes vont même jusqu'à faire de la Palestine le laboratoire de la résistance climatique, créant un antisionisme vert, d'où le soutien au Hamas et le souhait de l'effondrement. C'est cette fameuse alliance rouge-brun qu'on évoque et à quel point chez les Verts, ou en tout cas dans ceux qui défendent l'écologie aujourd'hui dans le paysage politique français, vous avez l'impression que ça a pris le pas sur la cause écologiste et il y a beaucoup de politiques aujourd'hui de ce côté-là de l'échiquier qui ont cédé à cette tendance.
1: Ben, oui, alors c'est pas tous les verts, hein, heureusement, des gens comme Yannick Jadot, du reste, qui est en train de se faire exclure, qui ne sont pas du tout sur cette ligne-là, mais oui, il y a une grande partie des verts. Alors, au départ, je dirais qu'il y a un souci électoraliste, c'est que sans LFI, ils sont pas élus, donc ils ont besoin de LFI, donc ils soutiennent LFI. Donc il y a une question qui est purement électoraliste et pas idéologique, mais il y a aussi une partie des verts qui considèrent que... en quelque sorte, le sujet de la Palestine et de l'antisionisme est un sujet qui prend le pas sur le sujet environnemental stricto sensu. Moi, je sais pas évidemment mes idées, comme vous pouvez l'imaginer, mais je comprends très bien qu'on puisse défendre ça si on a envie de le défendre. Mais à ce moment-là, faut pas se dire écologiste, c'est autre chose.
0: Que le dernier baromètre Odoxa Mascaré sorti ce matin montre que le leader de la France insoumise Jean-Luc Mélenchon qui est la personnalité politique la plus appréciée des sympathisants de gauche, ça vous inquiète ?
1: Oui, parce que je voudrais pour rien au monde qu'on ait un deuxième tour Bardella-Mélenchon. Il va falloir aussi que la droite et le centre se ressaisissent, deviennent sérieux et nous proposent un candidat qui puisse gagner le deuxième tour de la présidentielle, c'est-à-dire qui soit bien placé au premier tour. Pour le moment, il y a foule au portillon, donc il faudrait peut-être que les gens deviennent raisonnables.
0: Un camp de la raison, justement, que vous vous incarnez une forme d'union républicaine qui inclut aussi le sujet de la planète. Ça vous paraît souhaitable et envisageable en l'état ?
1: Oui, sauf que, pardonnez-moi, je ne dirais pas que c'est le sujet de la planète, je dirais que c'est notre sujet à nous, c'est notre santé, c'est la vie de nos enfants, c'est notre manière de vivre, c'est nos ressources, c'est l'eau, vous voyez ? Souvenez-vous de... du premier candidat à la présidentielle avec son verre d'eau en 1974 disant bientôt on en manquera, ben on y est, on manque d'eau et même en France on commence à manquer d'eau puisqu'on a des problèmes de partage d'eau. Donc oui, je pense que c'est un sujet absolument central, mais à la condition de le remettre là où il doit être, c'est-à-dire en partant de la santé, en partant de l'économie, en faisant santé et environnement, économie et environnement, ne pas donner l'impression aux gens qu'on fait de l'écologie pour faire de l'écologie, c'est-à-dire de manière idéologique, mais qu'on le fait parce que c'est vital.
0: Vous avez une confiance dans l'une de nos institutions sur le sujet climatique, mais sur d'autres aussi, c'est dans la justice. Vous, au quotidien, dans votre activité d'avocate, spécialiste en droit de l'environnement, est-ce qu'il y a des affaires, des décisions qui sont des bonnes nouvelles par rapport à tout ce qu'on peut voir aujourd'hui sur l'écologie et ce backlash notamment ?
1: Indéniablement, il y a tout le développement de ce qu'on appelle la justice climatique, qui est le sujet que j'enseigne à Sciences Po, qui est quelque chose de très nouveau, mais qui montre un consensus de la justice dans tous les pays du monde aujourd'hui pour imposer aux États comme aux entreprises des efforts en matière de lutte contre le dérèglement climatique et aussi d'adaptation. Ça a été également appliqué dans l'affaire Total qui a été jugée il y a quelques jours. Il y a plus de 3000 procès dans le monde aujourd'hui sur tous les continents sur ces sujets. Donc, si vous voulez, il y a une espèce de consensus juridique international. Ce que je voudrais, c'est que ce consensus qu'on a sur le climat, on le retrouve également sur les questions de santé et en particulier de pollution chimique qui devient un sujet vraiment extrêmement préoccupant.
0: Justement, c'est ça, ce serait ça le sujet prioritaire, l'urgence, la mesure primaire nécessaire aujourd'hui sur le champ le plus large qui soit de l'écologie.
1: Moi, je pense qu'il faut parler aux gens. Il faut arrêter de considérer que l'écologie, c'est quelque chose d'extérieur, que c'est pour la planète, les petites bêtes, etc. La défense de la biodiversité, c'est indispensable pour la survie des espèces, mais pour notre survie à nous aussi. On oublie que l'espèce humaine, elle fait partie de l'écosystème. Et que ce qui est mauvais pour les animaux ou les végétaux, c'est généralement pas bon du tout pour notre santé à nous. Faut revenir à des choses simples, à des choses que tout le monde peut comprendre et auxquelles ils peuvent facilement adhérer. Parce que c'est un problème pour chacun d'entre nous. Et il n'y a pas d'autre solution que de traiter cette question. Sinon, bien on ira vers des violences accrues liées au dérèglement climatique, parce que les gens ne pourront plus vivre dans certaines zones, vont envahir les autres, qu'il n'y aura plus de possibilité de s'y opposer, qu'il y aura des conflits pour l'eau, des conflits pour la nourriture. Ça va devenir une espèce de guerre généralisée. Donc, pour éviter ce genre d'horreur, parce que vraiment c'est catastrophique, nous pouvons faire des choses, nous avons des solutions techniques, des solutions juridiques, des solutions sociétales. Il faut maintenant les mettre en œuvre, mais elles ne seront mises en œuvre que si les gens le demandent. Donc, je suis pour repartir de la base et non pas du sommet.
0: Dernière question, Corinne Lepage. L'intelligence artificielle, c'est un danger pour la planète ?
1: Alors, oui, probablement. L'intelligence artificielle, c'est du plus et c'est du moins. C'est un problème pour l'environnement parce que c'est extrêmement énergivore et ça consomme beaucoup d'eau. C'est un problème pour l'humanité parce que il ne faudrait pas que l'intelligence artificielle se substituant de manière progressive au fonctionnement de notre propre cerveau crée une armée de crétins. Et il y a quand même un risque dans ce domaine-là. C'est également un risque politique dont je parle dans mon bouquin et que je trouve que Asma Mala, dans son bouquin qui s'appelle Cyberpunk, a très bien expliqué ce risque de fascisation lié à l'usage de l'intelligence artificielle. Mais en positif, c'est aussi de pouvoir disposer de quantités de données qui vont nous permettre d'agir de manière beaucoup plus efficace en matière environnementale, d'avoir beaucoup plus de connaissances, de pouvoir agir beaucoup plus vite. Donc il faut pas, je suis pas binaire, hein. Je suis pour une régulation extrêmement poussée de l'intelligence artificielle, mais de toute façon on ne s'y opposera pas. Il n'y a pas de précédent dans l'histoire des hommes qu'une technologie qui était disponible n'ait pas été utilisée. Le tout, c'est de l'utiliser au mieux possible pour l'humanité.
0: Merci beaucoup Corinne Lepage d'avoir été notre invitée ce midi sur RCJ. Je rappelle le titre de cet ouvrage, Le discrédit écologique ou comment sortir du backlash dans la coalition Tract de Gallimard, midi 45 sur RCJ. Restez avec nous, on se retrouve dans un instant.
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0: Midi 47 et la planète qui brûle, on en parle aussi avec vous, Ruben Honigman, pour cette séquence hebdomadaire à la Une d'Académe. Bonjour.
5: Bonjour Elsa, je vous propose d'oublier un instant les rapports du GIEC, les débats qui tournent en rond sur l'installation de la clim partout ou nulle part, ou les rodomontades climato-sceptiques de Luc Ferry. Et supposons que la cause ultime de la canicule infernale que nous subissons serait à chercher du côté de la Bible. C'est l'hypothèse qu'émettent et qu'examinent deux voix, l'une juive, l'autre chrétienne, dans un livre publié sous la forme d'un dialogue chez Flammarion, un livre intitulé « La Terre céleste comment la Bible parle de la nature. Les deux auteurs sont l'écrivain Camille de Toledo, connu pour ses nombreux romans, mais aussi pour son action en faveur des droits de la nature, et chez qui la réappropriation progressive de sa judéité, sa plongée dans les textes juifs, s'est toujours faite de concert avec son éveil écologique. Dans La Terre Céleste, Camille de Toledo interpelle le père Olric de Gélis, qui est prêtre et qui est aussi directeur du pôle recherche au Collège des Bernardins, une prestigieuse institution, poumon de la vie intellectuelle catholique parisienne, et qui a associé Academ à la soirée de lancement de cet ouvrage que j'ai eu le plaisir d'animer et qui est désormais en ligne, disponible sur Academ. Le point de départ de ce livre est le suivant. Le cataclysme climatique, l'exploitation illimitée des ressources, la destruction de l'habitat de l'humanité est un enfant de l'Occident. Or, le substrat mental de l'Occident, c'est la Bible. Et que trouve-t-on dans la Bible au tout début, dès le premier chapitre de la Genèse? Eh bien, que l'être humain est placé au sommet de la pyramide des vivants, qu'il est le point d'aboutissement de la création, que tous les êtres vivants lui sont confiés, et que si on pousse ce raisonnement jusqu'au bout avec un peu de malveillance, on arrive à l'idée que les hommes disposent du monde, quitte à le détruire. Au cours de cette soirée au Collège des Bernardins, les auteurs ont pu expliquer en quoi il convient d'inverser la focale. Parce que vous savez qu'avec un texte biblique, c'est toujours pareil. On peut lui faire dire tout et son contraire. En l'occurrence, ce qui nous intéresse. À savoir que ce que disent les auteurs, c'est que le fait que le monde soit confié à l'homme l'oblige, en fait, à en prendre soin, à le ménager, à l'entretenir, et que l'homme ne doit pas dominer la nature, mais au contraire, s'y ajuster. Et comme nous nous trouvions dans un lieu d'exégèse, le dialogue entre les deux auteurs a été précédé par une conversation entre le talmudiste Yvan Segré et la théologienne Sophie Isoard de l'Université catholique de Lille, qui ont tous deux livré leurs commentaires, leurs critiques aussi, du texte de Camille de Toledo et du père Olric de Gélis. Alors, vous pouvez regarder la soirée sur Academ, mais j'aimerais retenir trois points essentiels qui parcourent ce livre et qui ont parcouru cette soirée. Le premier, c'est que, comment est-ce qu'on dit un être humain en hébreu? C'est Adam, tout le monde le sait. Pourquoi il s'appelle Adam? Parce qu'il a été extrait de Adama, la terre. Et que cette corrélation entre destruction de la nature et destruction de l'humanité est présente, en fait, dès la fabrication même de l'être humain. Et les auteurs rappellent que le cri de la terre, encore faut-il l'entendre, mais le cri que pousse la terre depuis une dizaine d'années, en particulièrement maintenant, est aussi toujours le cri, l'écho, pardon, du cri des pauvres. C'est-à-dire que la crise écologique est toujours le frère siamois de la crise sociale et qu'on ne peut pas penser l'une sans l'autre. Le deuxième point, et ça je pense c'est important de le rappeler à un public en grande partie juif, c'est que il y a souvent une sorte de méfiance vis-à-vis de l'écologie dans le monde juif parce qu'on a peur qu'on peut basculer dans une sorte de avodah zara, d'idolâtrie, de culte de la nature. Et on oppose monothéisme à défense de la nature parce qu'on craint qu'en fait derrière l'écologie, il y a du paganisme. Et Camille de Toledo montre bien la différence ténue mais fondamentale entre donner penser les droits de la nature et lui prêter des pouvoirs. L'animisme, le paganisme, c'est donner des pouvoirs à des éléments naturels. Ça, c'est une chose que le monothéisme récuse. En revanche, le monothéisme juif et chrétien impose de considérer les droits de la nature et de prendre soin de ce jardin que Dieu a confié à Adam, à l'homme. Et le dernier point, c'est que qui dit cataclysme, dit déluge. Et il se trouve que donc dès le début de dès les premiers chapitres de la Genèse, on a cette idée de la destruction du monde. Et où est-ce que l'être humain va trouver refuge? Dans une arche. Et comment est-ce qu'on dit arche en hébreu? C'est une teva. Et teva a deux sens. Ça veut dire une arche, mais en hébreu, ça veut aussi dire le mot. C'est-à-dire que Noé se réfugie dans le langage. Et ça, c'est très important parce que Camille de Toledo et Olric de Gélis insistent beaucoup là-dessus. Le problème, c'est pas seulement les émissions de CO2. Si on veut changer les choses, il faut se positionner en amont. Il faut retourner vers les habitats mentaux qui nous portent. C'est-à-dire que nous vivons dans le monde, mais nous vivons aussi dans les récits, dans les narratifs constitutifs de notre civilisation. Ces narratifs sont en grande partie bibliques, et que donc pour changer, pour agir, il faut aussi changer le regard qu'on porte sur les textes qui nous constituent, et changer de lunettes en lisant les textes implique ensuite, découlerait de là, un changement de positionnement des êtres humains sur Terre et de rapport à la nature. Et je vous laisse écouter le père Ulrich de Gélis qui a expliqué ça lors de la soirée de lancement du livre.
6: Si on lit la Bible de telle sorte que l'idée que j'ai de Dieu en lisant la Bible, elle est compatible avec une destruction de cette création que Dieu lui-même a posée dans l'être, alors à ce moment-là, ça va pas. De même, si en lisant la Bible, je découvre, je conçois une idée de Dieu incompatible avec la dignité du prochain, ça va pas.
7: C'est qu'on a mal lu.
6: C'est qu'on l'a mal lu, parce que Dieu est un. Et ce qu'il a posé dans l'être, dans la création, il le sauve parce qu'il l'aime dans la rédemption. Et entre création et rédemption, il y a une unité très profonde, parce que, comme le dit Deutéronome 6, et que vous connaissez par cœur, hein, Shema Israël, Adonai, Erad. Donc Dieu est un. Et l'unité de Dieu, c'est à mon avis une des clés majeures, en fait, de... En tout cas, c'est ce que j'ai redécouvert aussi en écrivant ce livre avec Camille. C'est une des clés importantes, en fait, qui permet de repenser la question écologique.
0: Un échange à retrouver en intégralité sur le site d'Académ, www.académ.org. Merci beaucoup Ruben Honigmann, midi 54 sur RCJ. Et tout de suite, la réflexion philosophique de Gabriel Alpern, naviguer dans un monde sans repères.
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8: Bonjour à tous. Depuis que nous avons confié nos prophéties à des machines, les prophéties ont perdu toute valeur, écrivait Elias Canetti, l'un des plus grands penseurs européens du XXe siècle. Dans cette formule visionnaire, il anticipait la manière dont les générations à venir allaient affronter l'avenir, croyant illusoirement que le progrès scientifique, technique et technologique constituerait la meilleure boussole possible pour naviguer dans le monde et suffirait à pallier l'absence de nos repères. Ne sommes-nous pas en train de prendre conscience aujourd'hui de notre naïveté ? Nous avons cru que le passé était une frise chronologique avec une grande flèche conquérante vers la droite, semblant aller vers toujours plus de progrès, toujours plus de droits de l'homme acquis, toujours plus d'humanité. Et si nous avons appris par cœur nos livres d'histoire, nous constatons hélas que l'être humain n'apprend rien des leçons du passé. En bons élèves, nous avons récité les noms des fleuves, des départements, des pays, mais on ne nous a peut-être pas appris l'essentiel. Il n'y a rien de plus provisoire que la géographie. Des cours d'eau peuvent disparaître, des montagnes peuvent s'affaisser. Les frontières des pays que nous avons dessinées soigneusement ne sont pas intangibles. La carte du monde est provisoire. Ces doutes qui touchent l'histoire et la géographie ne nous épargnent pas. Puisque même l'indubitable le plus absolu, le fameux « je pense donc je suis » du philosophe René Descartes, est en passe d'être bouleversé sous l'effet de l'intelligence artificielle à laquelle nous déléguons de plus en plus notre pensée. Ce qui pose la question suivante. Si je pense moins, si je ne pense plus, qui suis-je ? Existons-nous encore ? Et surtout, qui allons-nous devenir ? Si ni le temps, ni l'espace, ni la géographie, ni l'histoire, ni les leçons du passé, ni les prophéties de l'avenir, ni les règles de droit, ni l'humanité ne constituent des intangibles, alors nous sommes en passe de perdre le Nord. C'est ainsi que les rencontres économiques d'Aix-en-Provence posent cette année l'épineux problème « naviguer dans un monde sans repères ». La difficulté réside peut-être moins dans l'orientation que dans le but de la navigation. Il s'agit moins de savoir comment naviguer que de décider de l'endroit vers où nous voulons aller. Et cette question se pose à chacun d'entre nous, tant personnellement et individuellement que collectivement, aux entreprises et aux nations. Et il serait beaucoup trop facile de la déléguer à ChatGPT, Claude, Gemini, DeepSeek, le chat et tous les autres.
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0: 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Il est 13h.
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1: Bonjour à tous et bienvenue dans votre rendez-vous de la mi-journée. Aujourd'hui, j'ai le plaisir de recevoir celle qui porte la voix aujourd'hui du CRIF Marseille-Provence, Barbara Cohen. Bonjour.
2: Bonjour Laura, bonjour à tous.
1: Merci beaucoup d'être sur Radio JM. Vous venez nous parler aujourd'hui de la conférence dédicace que vous organisez ce mardi 30 juin à partir de 19h30 à l'espace Paul Benaïm. Vous allez recevoir David Benaïm justement. Alors avant de parler de sa venue, j'aimerais que vous m'expliquiez un petit peu l'histoire autour de ce témoignage de cette personne, David Benaïm, qui va nous faire le plaisir de venir à Marseille.
2: Donc, comme vous le savez peut-être, notre invité est David Benaïm, qui est journaliste et grand reporter franco-israélien. Il intervient pour la chaîne TF1, pour LCI. Il a couvert de nombreux événements internationaux et s'est forgé une solide réputation pour la qualité de ses reportages. Et dans ce livre, Captif, souviens-toi de ton futur, il raconte l'enlèvement dont il a été victime au Nigeria, mais surtout le combat d'un homme pour rester libre dans sa tête, garder espoir et continuer à témoigner. C'est donc avec un immense plaisir que nous le recevons demain soir dans le cadre de la Commission Israël du CRIF Marseille-Provence, dont j'ai l'honneur de faire partie. Et pour vous donner une petite explication sur la Commission Israël, elle a pour vocation de proposer des rencontres qui permettent de mieux comprendre les réalités du Moyen-Orient, de favoriser le dialogue et de donner la parole à des témoins ou des journalistes, des chercheurs, des experts, dont le parcours est clair des grands enjeux de notre époque. Et donc accueillir David Benaïm à Marseille, et offrir au public bien plus qu'une conférence, c'est la rencontre avec un homme qui a vécu l'impensable et qui a choisi de transmettre plutôt que de se taire. Vous êtes donc tous les bienvenus demain soir à l'espace Paul Benaïm, et l'entrée sera libre.
1: Alors du coup, on va revenir effectivement sur ce livre qui s'appelle, comme vous l'avez dit, Captif, souviens-toi de ton futur. C'est un récit de résilience. On a besoin d'entendre ce type d'histoire aujourd'hui, Barbara Cohen.
2: Ah oui, on a besoin. Les thématiques de son livre sont vraiment très intéressantes. Tout d'abord, on a la thématique de la captivité, de la survie, avec les conditions de sa détention qui étaient vraiment incroyables. La thématique de la résistance, comme tu l'as dit, c'est-à-dire comment garder espoir, résister psychologiquement et continuer à avancer malgré les épreuves. En fait, ça reflète exactement la réalité de notre communauté aujourd'hui. Ça parle aussi de courage, celui d'un journaliste qui choisit de témoigner pendant et après le drame, surtout. Il a eu une force mentale exceptionnelle pour survivre à cette épreuve incroyable. Et le sous-titre, en fait, « Souviens-toi de ton futur », résume l'idée essentielle du livre. C'est-à-dire que même dans les moments les plus sombres, il faut continuer à se projeter dans l'avenir. Et cette capacité-là à imaginer sa vie avec épreuve, qui permet de tenir et de ne pas renoncer.
1: Barbara, cette rencontre à Marseille, elle est organisée par le CRIF Marseille-Provence, on le rappelle. En quoi est-ce important de raconter cette histoire auprès de la population marseillaise, qui sont bien sûr invités à venir librement à l'espace Paul Benaïm?
2: Tout à fait. Dans une ville comme Marseille, qui est ouverte sur la Méditerranée, qui est riche de diversité, riche de ses échanges, ce témoignage va prendre une résonance particulière. Il va aussi nous inviter à réfléchir ensemble à des valeurs universelles comme le courage, la liberté, la dignité humaine et la capacité à se relever face à l'adversité. Nous espérons vous retrouver nombreux demain soir pour cette rencontre exceptionnelle qui permet d'être riche en émotions. Alors je ne vais pas vous spoiler, mais je vous assure que je pense que cette rencontre va marquer la communauté marseillaise.
1: Captif, souviens-toi de ton futur, une rencontre exceptionnelle, évidemment suivie d'une séance de dédicace du journaliste que l'on connaît tous, David Benaïm. Ça se passe ce mardi 30 juin à partir de 19h30 à l'espace Paul Benaïm, dans un endroit climatisé, ne vous inquiétez pas, et c'est important de le préciser. Merci à vous, Barbara Cohen, d'avoir été avec nous pour nous conter, raconter et convaincre de venir ce mardi rencontrer David Benaïm.
2: Merci Laura, merci à tous, bonne journée.
1: 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Très bel après-midi à tous.
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0: 78. Le consistoire israélite de Marseille informe ses adhérents à jour de leurs cotisations que l'Assemblée générale ordinaire au titre de l'exercice 2025 se tiendra le dimanche 12 juillet 2026 à 10h au consistoire 119 rue Breteuil à Marseille. À l'ordre du jour, les rapports moral, d'activité et financiers, l'approbation des comptes, le vote des motions et les questions diverses. Les questions devront être adressées avant le 5 juillet à communication@consistoiredemarseille.com. Nous comptons sur votre présence. 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
1: Bonjour à tous et à toutes. L'antenne Rav de Mblat, Emmanuel. Nous nous retrouvons aujourd'hui en ce Yom Shlishi, Tedvav Tammuz Hetashin Pevav, mardi 15 Tammuz, 5786. Et nous marquons aujourd'hui la Hiloula du Or HaChaim, Rabbi Chaim Ben Attar, Or HaChaim HaKadosh, s'il avait rencontré le Baal Shem Tov. Leur tfilot aurait amené Mashiach. Yom Zakai pour le Klal Yisrael, c'est un jour qui a une dimension particulière, une bracha particulière, une bénédiction particulière, qu'Hachem réalise toutes les demandes du peuple d'Israël jusqu'à l'avènement de Mashiach. Puisque nous sommes dans Parashat Pinchas, ce Shabbat, qui, à mon humble avis, nécessite plus qu'une explication. Pinchas est un homme qui vient et qui va apaiser la colère d'Hachem. La Torah écrit « Bekano et kinati betocham » celui qui va apaiser la colère de Dieu, « Velo chilit et benitra bekinati » Je me dis, je ne vais pas exterminer les béné Israël par ma colère. C'est la raison pour laquelle je vais donc lui donner Briti Shalom, en alliance de paix. Il va effectivement devenir Cohen. C'est la seule personne, depuis la création du monde, aujourd'hui, un homme qui n'était pas Cohen et qui devient Cohen. On peut perdre sa kehuna, on peut la perdre la prêtrise. On peut profaner sa prêtrise. Un Cohen qui épouse une Groucha, une divorcée. Un Cohen qui épouse une Chalala, une femme issue d'un mariage interdit. Un Cohen qui vit avec une Goya, une non-juive, Bikvir de manière fixe, effectivement, peut perdre et perdra sa prêtrise, ni il montera la Torah première position, ni il fera Birkat Kohanim, ni il sera honoré pour un zimoun pour Birkat Kohanim, il pourra effectivement rentrer au cimetière. Ceci nous montre que la kehuna, la prêtrise, a une dimension particulière et unique. Et les Kohanim, messieurs, dont il faut faire extrêmement attention, Atekedekar, c'est tellement important. Regardons un petit peu quel a été le salaire d'un homme si Kenneth Hayav, qui met sa vie en danger et qui va mériter ce titre. Permettez-moi déjà d'apporter une première remarque sur cette paracha. La Torah précise qui était Pinchas, Ben Elazar, Ben Aaron à Cohen. Pourquoi précise-t-on sur l'ascendance? On aurait pu écrire, comme d'habitude, Pinchas Ben Elazar. Pourquoi également fils d'Aaron HaKohen, qui était Aaron HaKohen? Rappelons ce qui est marqué dans Pirkei Avot, « Hevem mitamidav shel Aaron », soit parmi les élèves d'Aaron HaKohen, « Ohev shalom verodev shalom »« Aime la paix et poursuit la paix »« Ohev et abriot ou mekarvan la Torah »« Aime les créatures, approche-les la Torah » Aaron HaKohen est donc celui qui se distingue par cette dimension d'amour d'autrui et de rechercher la paix. Va-t-on croire que le comportement de Pinchas, d'avoir empalé, il a empalé, donc il rentre dans la tente, mais avoué à la Kouba, la Torah écrit à la fin de Parasha Balak, il est rentré dans la tente, et il a empalé Zimri et Cosbi. Zimri qui était un prince de la tribu de Shimon, et Cosbi Batsour qui était une princesse midianite, juif et goy, juif et goya. Il les a empalés les deux, effectivement. Il a mis sa vie en danger. Atre et Descartes tellement que les Bnei Shimon, la tribu de Shimon, les membres de la tribu de Shimon voulaient même tuer Pinchas. Mais derrière une manière miraculeuse, il a été sauvé. Va-t-on croire que la nature de Pinchas est un homme qui est arzari, qui est cruel? C'est la raison pour laquelle il a fait cela. D'ailleurs, c'est ce que dit Chachamim Rashi rapporte, qu'après l'action de Pinchas, les tribus ont quelque part dénigré l'action de Pinchas en disant, je cite, Eritem, est-ce que vous avez vu? Shupitem avi imo agalim la vodazara. Vara gnas yeshuva de Israël. Regardez qui était le père de sa mère. C'était Yitro. Parce que Pinchas descendait de Yosef de Yitro. Maranan, sota. Et qu'est-ce que Yitro faisait? Il engraissait des veaux. Il leur donnait à manger, il les gavait. Et ensuite, afin de les engraisser. Et ensuite, il les offrait pour l'idolâtrie. N'est-ce pas un acte d'une profonde cruauté? Barbare. Va-t-on croire que, c'est ce qu'ils pensent, en fait, pourquoi a-t-il tué Nassib ben Israël, un prince d'Israël, Zimri ben Salo, prince de la tribu de Shimon? Parce que sa nature est une nature qui est cruelle. Car il puit de ses gènes du père de sa mère, donc de Yitro. C'est la raison pour laquelle HaKadosh Baruch Hu vient ici nous donner dans cette paracha l'ascendant de Pinchas, qui était Pinchas, ben Elazar, ben Aaron à Cohen, et qui va par conséquent ramener l'honneur, la distinction de Pinchas à sa place. Ceci est pour nous un enseignement. Il arrive parfois à ce que des personnes font des bonnes choses. Fait une bonne chose, une bonne action. Mais à la place de voir la bonne action, je suis en train d'exprimer à travers l'action, mais en réalité, l'action qui l'a menée, elle n'est pas si bonne que cela. Parce qu'il y a ici d'autres éléments qui interviennent. Paramètres familiaux, communautaires, sociaux ou autre chose. Mais l'action en soi n'est pas si bonne. Il est souhaitable que lorsqu'on voit une personne qui fait une bonne chose, d'avoir un regard envers la chose comme il se doit. À la place de venir et de critiquer Pinchas et de dire, tu sais, mais regarde, il a certes fait une action extraordinaire, mais en réalité, ce qu'il a fait, c'était pas vraiment si extraordinaire que cela, parce qu'il a ici une teva, une nature, qui est donc du père de sa mère. C'est une nature cruelle, donc ça explique l'acte. Non. Des fois, quelqu'un va commencer à apprendre Torah, ou quelqu'un va faire une mitzvah. Bon, la mitzvah qu'il a accomplie, quelqu'un qui donne une grosse somme à la tzedaka, c'est ok. Pourquoi est-ce qu'il donne ça? Parce qu'en fait, c'est quelqu'un qui a été éduqué par ses parents, etc. Mais lui, il n'a aucun mérite. Non. Ne commence pas à porter des jugements, etc., etc. Quand on voit une action qui est positive, yesh le shabeyach. Ne pas critiquer l'action. Une action, quelqu'un qui entreprend quelque chose. Yesh, il y a lieu, l'itiaches, d'avoir une corrélation et un lien avec cette action comme il se doit. Ça, c'est le premier enseignement qu'il faut apprendre. Et bien sûr, cette paracha. Il y a bien sûr une multitude d'enseignements. Et j'aimerais ici rebondir sur un deuxième point. Moshe Rabbeinu, n'était-ce pas l'homme qui a lui également sauvé le Klal Israël, qui a fait l'interface entre Hachem et le Klal Israël au moment la faute du Vaudor et Galazav? A-t-il eu ce mérite de devenir Cohen? Vous allez dire certes que Moshe Rabbeinu, qui devait être le Cohen, mais lors de la rencontre avec le buisson ardent, avec Hachem, Har Sinai, Mont Sinai, et qu'Hachem demande à Moshe Rabbeinu de s'adresser à Paro. Moshe Rabbeinu qui refuse cette mission, une tractation qui va durer durant 6 jours, jusqu'à ce qu'Hachem le dise, Aaron Aricha Yenevyecha. Aaron, ton frère, sera ton interprète. C'est la raison pour laquelle tu devais être toi le Cohen. Il sera lui le Cohen, l'ambassadeur du clan d'Israël, du peuple d'Israël, dans le Mishkan, dans le Beth Amigdash, devant Hachem. Et toi, tu vas rester Lévi. Il aurait pu très bien, certes, avoir un autre titre élogieux. Moshe Rabbeinu, lorsqu'il a sauvé le clan d'Israël. Ne serait-ce même que lorsque Moshe Rabbeinu, Yifkod Hachem, Ish al Haeda, que Hachem mandate un homme sur la communauté. Qui sortira, qui va rentrer devant eux, etc. Dans le but de les diriger. Est-ce que Moshe Rabbeinu a-t-il le mérite à ce que ses propres enfants soient ses successeurs? Non. Qui va succéder à Moshe Rabbeinu? Yoshua ben Nun. N'a-t-il pas suffisamment de mérite, Moshe Rabbeinu, pour que la Nesiout, la gouverne, la direction du clan Israël continue, n'est-ce pas son plus grand sroud, son plus grand mérite, sa plus grande satisfaction? Est-ce que ses propres enfants deviennent sa suite? Et là, nous constatons que Pinchas, par une action exceptionnelle, certes, méritera un titre tout à fait hors norme, de devenir un Cohen. La réponse est la suivante. Le Rabbi explique qu'il existe deux manières d'agir. Il existe deux manières d'agir dans le monde. Première façon, par Torah et Tfila. L'étude de la Torah et par la Tfila. Moshe Rabbeinu, entre parenthèses, ne se met pas en danger pour le clan d'Israël en tant que tel. Moshe Rabbeinu, aujourd'hui, c'est marqué que lorsqu'il est né, Nitmale Abayit Or, la maison de ses parents s'est remplie de lumière. Moshe Rabbeinu est celui qui n'a pas un lien avec l'obscurité. Il vient dans ce monde, le Hagdil, afin de faire grandir et à Or la lumière. C'est la raison pour laquelle le rôle de Moshe Rabbeinu va être, durant toutes ces différentes décrets xérot contre le peuple d'Israël, Torah et Tfila. À aucun moment Moshe Rabbeinu va prendre son arme, sa lance, son épée, et de tuer un juif. Moshe Rabbeinu va certes permettre d'avoir le pardon de cette faute lorsqu'il descend de Har Sinai pour la troisième fois, le dit Tishri, Yom Kippour, jour de pardon éternel, tel que chacun sait, Bnei Israël qui était en train de jeûner, c'est juste. Il ne va pas opérer un changement dans ce monde à la hauteur de ce que Pinchas va faire, qui sera un changement dans ce monde, parce que Pinchas ne se contente pas de prier, ne se contente pas d'étudier, il fait un acte. Une action qui va effectivement changer et bouleverser le sens de l'histoire. Et dès l'instant où je fais un acte, il s'agit là d'une transformation qui est éternelle et pas uniquement temporaire. Bien sûr, lorsqu'une personne prie Hachem Et tu dis, évidemment qu'il y a un moment d'élévation. Mais y a-t-il une transformation de la matérialité qui va devenir ce qu'on appelle un Hevtsa de Gdusha, une entité sainte? Non. Celui qui va être capable de transformer Metziut HaOlam, l'existant du monde, doit faire une action dans le monde. Cette action, c'est Pinchas qui l'amène. Cette action, lorsqu'il va empaler les deux, qui va faire en sorte de raffiner ce monde en profondeur pour un raffinement nitri éternel. C'est la raison pour laquelle il méritera d'avoir ce qu'on appelle Brit Keunat Olam, pas uniquement Brit Keuna, une alliance de prêtrise, mais Olam, que veut dire Olam, pour l'éternité. Une prêtrise éternelle. C'est-à-dire que le salaire que Pinchas reçoit n'est pas lui d'être Kohen uniquement, lui et toute sa descendance. C'est à ce titre-là qu'on invite chacun. Chacun et chacune en ce jour de Tetvav Tammuz, 15 Tammuz, 5786, à prendre sur soi de faire un acte de plus, petite mitzvah, une pièce à la tzedaka. Ça peut être de faire un bikur, une visite auprès d'un malade. Ça peut être de se concentrer un peu mieux dans Anachat Tfilin. Ça peut être de se concentrer dans l'allumage des bougies, d'allumer davantage à l'heure, de réaliser cette transformation totale dans ce monde. Nous qui sommes Mamlechet Kohanim Veigol Kadosh, une nation de prêtres, un propre saint, avons-nous, n'est-ce pas, le devoir d'amener sur terre Keunat Olam, la prêtrise éternelle, la reconnaissance éternelle du peuple et du Hachem, qui est donc le peuple d'Israël, jusqu'à l'avènement de Mashiach. À très bientôt.
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1: Bonjour à toutes et à tous, merci de nous rejoindre sur Radio J. C'est un plaisir de vous retrouver en direct. Nous sommes ensemble pendant une heure. Il est 14h, bienvenue dans le Grand Journal.
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1: Au sommaire, les Américains Steve Witkoff et Jared Kushner sont à Doha, mais pour rencontrer qui? Les émissaires du président américain Donald Trump ne devraient pas y retrouver la délégation iranienne. Les détails dès le début de ce journal. Vous écouterez également Alexis Lacroix au sujet de Jean-Luc Mélenchon et du 7 octobre. Et puis en troisième partie, mon invité, l'entrepreneur et juré de l'émission qui va être mon associé, Jean-Michel Karam. Steve Nadjar. Nous sommes le mardi 30 juin 2026, 15 Tammuz 5786, un grand journal que vous pouvez écouter sur radioj.fr et sur notre application gratuite. Vous pouvez également nous suivre en vidéo sur nos chaînes YouTube, Facebook et X. Tout de suite les infos avec Nina Loge. Bonjour Nina.
4: Bonjour Steve, bonjour à tous.
1: On démarre donc avec les négociations entre les États-Unis et l'Iran. Des discussions sont bien prévues aujourd'hui à Doha, mais pas de rencontre directe entre les deux pays.
4: Les émissaires américains Steve Witkoff et Jared Kushner seront à Doha pour rencontrer des médiateurs qatariens. Ces discussions porteront sur les négociations entre les États-Unis et l'Iran. En revanche, aucune rencontre de haut niveau n'est prévue entre des responsables américains et iraniens. Un moment qui reste tout de même important, selon Donald Trump. On l'écoute.
5: Il y aura une réunion à ce sujet demain à Doha. Nous verrons donc comment cela se passe. Mais nous nous en sortons très bien sur ce front. La réunion de Doha sera peut-être importante, peut-être pas, nous verrons bien. Mais sur le plan militaire, nous sommes en train de gagner. Je dirais même que la victoire militaire est presque acquise. Et c'est en réalité très simple. Il s'agit de la dénucléarisation de l'Iran. Nous ne voulons pas qu'ils possèdent l'arme nucléaire. Et ils ne l'auront pas. Et en toute honnêteté, ils ont accepté cette condition.
4: Le président américain Donald Trump qui est menacé de mort par l'Iran, l'un des journaux les plus lus du pays, a publié en première page une photo du président américain placé dans un viseur. Il s'agit du quotidien Amshari, financé par les autorités iraniennes. Le titre affiché, la vengeance est certaine.
1: De son côté, Israël développe des lasers spatiaux pour renforcer sa défense.
4: Selon le ministre de la Défense, Israël Katz, Israël travaille sur des lasers qui pourraient être utilisés depuis l'espace. Selon lui, aucun pays ne possède aujourd'hui cette capacité. L'objectif, mieux dissuader ses ennemis, frapper des cibles plus efficacement et enfin conserver une avance technologique sur ses adversaires. Israël développe déjà Iron Beam, un système laser conçu pour détruire des roquettes, des drones et des obus avant qu'ils n'atteignent leur cible.
1: Israël qui a tué un membre du groupe terroriste djihad islamique impliqué dans l'attaque du 7 octobre.
4: Selon Israël, il s'agit de Talal al-Al. Il aurait détenu des otages israéliens dans le sud de Gaza pendant la guerre. Ça affirme qu'elle intensifie ses frappes contre les personnes qu'elle considère comme impliquées dans l'attaque du 7 octobre et comme une menace pour ses forces. Bref, Lasky, qui a été retenu en otage dans la bande de Gaza, a réagi sur les réseaux sociaux à la mort du terroriste. Amuse-toi bien en affaires, a-t-il déclaré.
1: Sur le plan diplomatique, maintenant, une délégation du Hamas est arrivée au Caire pour rencontrer des responsables égyptiens et des médiateurs.
4: L'objectif, poursuivre les discussions sur un cessez-le-feu dans la bande de Gaza. Le Hamas demande la fin de ce qu'il qualifie de violation israélienne du cessez-le-feu, la reconstruction des hôpitaux, des boulangeries et d'autres infrastructures, et enfin la préparation de la deuxième phase de l'accord de cessez-le-feu. Selon le plan de Donald Trump, cette étape comprendrait le désarmement du Hamas et le transfert de l'administration de Gaza à un comité civil chargé de gérer le territoire. Le principal obstacle reste le refus du Hamas de remettre ses armes.
1: Et puis à l'ONU, l'ambassadeur d'Israël, Danny Dannon, lance un quiz pour dénoncer la propagande du Hamas.
4: Oui, Steve, Danny Dannon a remplacé son discours par un quiz où il a montré plusieurs photos aux diplomates en leur demandant terroriste ou journaliste ou encore envoyé de l'UNRWA ou commandant du Hamas. Selon lui, le groupe terroriste cache certains de ses membres en les présentant comme des journalistes ou des travailleurs humanitaires. Écoutez.
6: Nous allons établir la vérité. Il s'agit de Mohamed Nasser Abu Awadi, directeur général de l'UNESCO, qui a déclaré au monde entier qu'il était journaliste pour le journal Al-Istiqlal. Mais plutôt cette année, le djihad islamique palestinien lui-même a révélé la vérité, confirmant qu'Abu Awadi faisait partie de sa branche militaire. Journaliste ou terroriste ? La semaine dernière encore, ici à New York, la même campagne de propagande a été reprise par le maire de la ville de New York, Zoran Mamdani.
4: L'ambassadeur d'Israël à l'ONU, Denny Danon, ce matin, il affirme également que l'ONU et certaines organisations de défense des droits humains reprennent parfois ces informations sans les vérifier suffisamment.
7: Benjamin Netanyahu condamne les propos tenus par le rabbin orthodoxe Arié Yazdi contre le chef d'état-major de l'armée israélienne, Eyal Zamir.
4: Arié Yazdi a qualifié Eyal Zamir de maudit et a déclaré que son nom et sa mémoire soient effacés. Écoutez.
8: Toute cette armée est venue pour éradiquer la Torah, éradiquer la foi, éradiquer le Messie. Et toi, Eliel Zamir, tu viens ici et tu laisses un mot sur le Messie ?
4: Le rabbin Arié Yazdi en cause l'arrestation de jeunes hommes ultra-orthodoxes refusant le service militaire. Benjamin Netanyahu a déclaré que ses propos étaient honteux et qu'il n'y avait aucune place pour l'incitation à la haine contre Tsahal. D'autres responsables israéliens ont également condamné ces déclarations, notamment Israël Katz, Yitzhak Herzog, Yair Lapid et Naftali Bennett.
7: Le Premier ministre israélien Benjamin Netanyahu, qui pourrait être reçu en France si cela servait les intérêts diplomatiques français, c'est en tout cas, Nina, ce que précise un candidat à la prochaine présidentielle.
4: Oui Steve, il s'agit de Gabriel Attal, déclaration hier soir sur LCI. Selon lui, la France doit pouvoir discuter avec tous les dirigeants de la région. L'objectif, favoriser le dialogue et la paix. Toutefois, il refuse d'inviter certains ministres israéliens, notamment ceux d'extrême droite, dont le ministre des Finances Bezalel Smotrich et celui de la Sécurité nationale Itamar Ben-Gvir. Gabriel Attal s'est aussi exprimé sur une autre question. Si les États-Unis devaient de nouveau mener des opérations contre l'Iran, il considère que la France ne devrait pas interdire aux avions militaires américains de traverser son espace aérien.
7: À Monaco, la justice a ouvert une enquête pour tentative d'assassinat et dépôt d'un engin explosif sur la voie publique après une explosion hier soir.
4: La piste de l'attentat est écartée. La personne visée pourrait être l'homme d'affaires ukrainien Vadim Ermolaev. Hypothèse toutefois non confirmée officiellement. Pour rappel, un homme a déposé un colis piégé devant un immeuble. Le suspect a pris la fuite et pourrait être parti vers la France. Les enquêteurs monégasques et français travaillent ensemble pour le retrouver. On écoute le procureur général de Monaco.
9: Je voudrais d'abord dire qu'il ne s'agit pas, en l'état des éléments dont je dispose, d'un attentat qualifiable de terroriste. Le cadre juridique de l'enquête que nous avons confiée à la sûreté publique, à la police judiciaire, c'est une enquête de flagrance ouverte des chefs de tentative d'assassinat et de dépôt sur la voie publique de substances ou engins explosifs.
4: Le procureur général de Monaco, Stéphane Thibault, ce matin, les principales victimes sont les trois membres d'une même famille ukrainienne. Deux autres personnes ont également été blessées.
7: On passe à la Coupe du Monde de football. La France affrontera ce soir la Suède à 23h.
4: Et malgré trois victoires en phase de groupe, la France ne doit pas sous-estimer la Suède. En effet, une défaite entraînerait une élimination immédiate. Par ailleurs, le Maroc a éliminé dans la nuit les Pays-Bas et se qualifie donc pour les huitièmes de finale. Qualification au tir au but avec 3-2. Le Maroc affrontera désormais le Canada en huitièmes de finale avec une place en quart de finale à la clé.
7: Petit pronostic, Nina, pour France-Suède ?
4: La France 3-2.
7: 3-2 pour la France. 3-2 pour la France. On verra ça donc ce soir à partir de 23h pour les couches tard. Tout de suite, la politique. Merci, Nina.
10: Madame la députée, vous vous faites l'avocat du régime iranien.

0: C'est donc l'heure de la politique dans le Grand Journal. Bonjour Alexis Lacroix.
1: Bonjour Steve.
0: Et merci de nous retrouver en direct et en studio. Vous êtes le directeur de la rédaction d'ActuG. Alexis, quelle sera d'abord la une du numéro à paraître?
1: On va la consacrer à la suite des négociations avec l'Iran et surtout à la manière dont l'Iran essaye de tromper l'attention mondiale autour de la consistance réelle de ses activités nucléaires.
0: Le Moyen-Orient donc, Alexis. On revient d'abord avec vous sur les déclarations la semaine dernière de Jean-Luc Mélenchon qui continue à faire réagir le leader de la France insoumise, estimait donc qu'il était possible de questionner le caractère terroriste des massacres du 7 octobre 2023 en Israël. Avant de revenir avec vous, Alexis, sur les réactions, quel sens donnez-vous à cette sortie de route, cette nouvelle sortie de route, sans doute néanmoins très maîtrisée par le choix des termes par le dirigeant d'extrême droite, d'extrême gauche, pardon.
1: Je sais que beaucoup de personnes mettent l'accent sur la dimension de calcul cynique électoral. Je crains qu'effectivement il y ait cette dimension, mais je crains qu'il y ait une dimension qui aille au-delà. C'est-à-dire, c'est une vision du monde. C'est pas seulement un calcul électoral, c'est une vision du monde. Dans cette vision du monde, rappelons les déclarations, on n'est pas certain, quand on se place du point de vue de Jean-Luc Mélenchon, des gens qui l'entourent, que les actes barbares d'une atrocité sanglante, j'allais dire inouïe, depuis la Seconde Guerre mondiale, commis contre le peuple juif le 7 octobre 2023, relève véritablement de la catégorie du terrorisme. Et on ouvre la porte à l'hypothèse qu'il pourrait relever d'une autre définition. Alors, quelle serait cette définition? Il n'y a pas besoin de chercher très très loin, vous voyez Steve, pour comprendre que parmi les lieutenants de Jean-Luc Mélenchon, il y a un certain nombre de personnes, on pense notamment bien sûr à Rima Hassan, mais elle n'est probablement pas la seule, qui continue à penser le terrorisme palestinien dans des termes qui consistent à le présenter comme la lutte légitime d'un peuple contre une oppression illégitime. Autrement dit,
0: de la résistance légitime, donc, et non du terrorisme.
1: Voilà, arracher le mot de la bouche comme de la résistance. C'est un contresens absolu, mais c'est aussi une infamie. Et que Jean-Luc Mélenchon, qui n'a pas toujours été comme ça, hein, qui a été un républicain classique, reprenne à son compte cet argumentaire, en dit long sur la dérive idéologique profonde de sa formation politique, même si, comme nous l'avons analysé, car tout est lié, il va probablement s'efforcer, dans le cadre des mois qui viennent, c'est-à-dire du début de la présidentielle, de parler aussi à des segments de l'électorat, entre guillemets, moins radicaux sur ces sujets-là. Il a d'ailleurs commencé à le faire lors du meeting unitaire du 7 juin sur le parvis de la cathédrale et de la mairie de Saint-Denis, en s'adressant aussi à un peuple de gauche plus classique.
0: Mais comment réussir, Alexis, à tenir cette dialectique, ces deux parties du manche, si j'ose dire, ces déclarations tonitruantes et abjectes et cette volonté de se rapprocher un peu plus du centre-gauche?
1: Je pense que la dialectique tient dans une forme, alors là pour le coup extrêmement pervers, de en même temps mélenchoniste, c'est-à-dire l'idée qu'on peut faire deux choses à la fois, qu'on peut d'un côté flatter les passions indigénistes les plus radicales et, il faut dire les choses comme elles sont, les plus ignobles, les plus abjectes, et d'un autre côté, essayer en vue de cet horizon, qui est un horizon important, quoi qu'on en pense, de la présidentielle, de se recentrer, j'allais dire, au barycentre de la gauche. C'est ça son ambition. Mais ceci ne peut se faire qu'à la condition qu'un certain nombre de personnes, d'électeurs potentiels, de Français ou de Françaises, j'allais dire, qui sont honnêtes, ne fassent pas attention à toutes les dimensions de signification de la parole de Jean-Luc Mélenchon, de sa métapolitique. Or, justement, si on attire l'attention de ces Français, qui pour certains sont des électeurs socialistes ou écologistes, relativement modérés dans leur conception, qu'on leur dit, mais regardez, l'homme pour qui, éventuellement, vous vous apprêtez à voter, tient aussi ce type de propos, je pense qu'effectivement, dans cet horizon, l'horizon qu'a un éclaircissement des citoyens avant qu'ils effectuent leur choix, qu'ils glissent leur bulletin dans l'urne, après tout, ils ont besoin d'être éclairés dans leur choix. Je pense qu'un tel éclaircissement peut aider les citoyens à se rendre compte pour qui, dans cette hypothèse, ils voteraient.
0: Propos outranciers, Alexis, en particulier sur les questions internationales, il peut y avoir une division aussi sur le plan thématique stratégie.
1: Je pense que oui, il peut y avoir une division. Je pense que c'est là que, vous voyez, la sociologie fine aide à comprendre les motivations d'un électorat. Vous avez des électeurs de Jean-Luc Mélenchon qui sont plutôt séduits par les thématiques anticapitalistes. Ils veulent une rupture avec le néolibéralisme, avec la société liquide, avec la concurrence de tous contre tous, mais ils ne sont pas forcément des adhérents ou d'une vision des relations internationales qui serait une vision foncièrement anti-occidentale et foncièrement indigéniste ou néo-indigéniste. Cela existe. C'est justement ce segment de l'électorat-là, on va dire plus modéré, plus républicain même potentiellement, auquel Jean-Luc Mélenchon cherche à s'adresser aujourd'hui. Et puis, il y a le fond de sauce, ou j'allais dire le cœur de cible du nouveau LFI, qui est un nouveau LFI qui effectivement adhère à l'idée que les BRICS ont toujours raison, les Palestiniens ont toujours raison, les Iraniens éventuellement ont raison, et ce sont toujours les Occidentaux qui ont tort, et c'est évidemment d'abord parmi les Occidentaux, parmi les pays occidentaux, Israël qui a tort. Donc vous voyez, il y a quand même deux électorats composites. Je crois qu'un des défis, je ne suis pas son conseiller, mais on peut le noter comme ça, un des défis de la présidentielle, ce sera d'allier ces deux électorats jusqu'à un certain point incompatible.
0: Jean-Luc Mélenchon qui néanmoins, Alexis, la personnalité préférée des sympathisants de gauche, voilà. Et non seulement des sympathisants de la France insoumise. Comment ça s'explique? Quels sont les ingrédients de ce succès répété donc après 2022?
1: Alors c'est un succès, vous avez raison, répété, qui aujourd'hui fait que dans les sondages, dans les intentions de vote, je ne les prends pas forcément au pied de la lettre, mais enfin, cela existe.
0: Il était à 13% la semaine dernière, hein, d'intention voilà. de vote.
1: Il est plutôt à 16 aujourd'hui. Raphaël Glucksmann, qui était à 13-14, est aujourd'hui plutôt à 11. Donc, il semble y avoir un écart qui se creuse entre les deux hommes. Celui qui a vocation à représenter la gauche social-démocrate, celui qui a vocation à représenter la gauche antilibérale, en tout cas moins social-démocrate. Qu'est-ce que cela indique? Cela indique peut-être que au stade où nous en sommes de la campagne, il y a une certaine prime à une certaine forme de radicalité verbale, pour l'instant. Elle ne va peut-être pas s'actualiser jusqu'au bout, mais effectivement, il y a une prime à cela. Maintenant, je suis un tout petit peu moins pessimiste que certains commentateurs. Quand on va entrer véritablement dans la campagne, je ne minore pas le talent de candidat de Jean-Luc Mélenchon. Je crois qu'on l'a remarqué. Vous voyez, on l'a remarqué dans les différents scrutins présidentiels auxquels il s'est présenté. Mais en revanche, attention, il va quand même falloir donner des explications sérieuses sur la ligne politique qui a été la sienne depuis quelques années, c'est-à-dire quand même une critique systématique des républiques démocratiques. Là, je ne suis pas sûr que ce nouvel électorat en conquête, celui qu'il essaye de conquérir, le suive jusqu'au bout dans cette démarche, car encore une fois, il y a une gauche française sociologique, celle que Raphaël Glucksmann cherche aujourd'hui à préempter. Elle n'est pas anti-occidentale, elle n'est pas anti-impérialiste comme on pouvait l'être dans les années 60 ou 70. Il faut donc qu'il fasse attention s'il veut garder avec lui ces personnes qui, à mon avis, n'aiment pas trop voir Rima Hassan, n'aiment pas trop voir les drapeaux palestiniens.
0: Sur le plan mathématique, Alexis, est-ce que Jean-Luc Mélenchon a des chances réelles de se qualifier pour le second tour de cette présidentielle en mai prochain, avec un seuil de qualification qui sera sans doute assez bas en cas de nombreuses candidatures, notamment dans l'espace central?
1: C'est incontestable qu'il a des atouts pour y parvenir, car, comme vous le dites, c'est d'abord arithmétique. Indépendamment des logiques politiques et métapolitiques qu'on vient de décrire, c'est d'abord arithmétique. C'est-à-dire qu'arithmétiquement, le seuil de qualification sera peut-être à 14, etc. Donc, il n'en est pas loin, pour l'instant. Maintenant, attention. D'abord, il y a d'autres candidats qui peuvent se qualifier, qui n'ont pas dit leur dernier mot, notamment dans l'espace de la droite.
0: Bien sûr.
1: Hein, c'est une évidence. Et par ailleurs, je pense que effectivement, cette nation qui veut des ruptures radicales n'est pas non plus une nation aussi suicidaire qu'on le dit. Et donc, ma question, vous voyez, c'est une question de prudence. Est-ce que les Français, parce qu'après tout, c'est un choix, est-ce qu'ils sont prêts aujourd'hui à glisser dans l'urne deux bulletins qui équivaudraient à donner à la France le choix entre le Rassemblement National d'un côté avec ses alliés, l'UDR, etc., et de l'autre côté, LFI et ses alliés? Je n'en suis pas si sûr, même si beaucoup de commentateurs en sont persuadés.
0: Pour terminer, Alexis, Jean-Luc Mélenchon est donc la personnalité préférée des sympathisants de gauche. Il est en même temps la personnalité politique, selon toujours ce baromètre Doxa, la plus détestée par les Français. C'est paradoxal.
1: Oui. Alors non, c'est pas paradoxal. C'est-à-dire qu'il préempte par sa radicalité un électorat qui veut des marqueurs de rupture. Et c'est vrai qu'il y a de la rupture qui va être à l'ordre du jour pour beaucoup de formations politiques, qu'on l'appelle rupture raisonnable ou qu'on l'appelle rupture radicale, mais il y aura de la rupture, il y aura un besoin de rupture. Mais d'un autre côté, ce qu'il incarne, et jusque dans les déclarations que nous avons commentées concernant le 7 octobre, ne peut que faire peur à des hommes et à des femmes de bonne volonté. Or, vous voyez, encore une fois, c'est là qu'il faut être, comment dire, subtil dans l'analyse. Vous avez des gens qui, encore une fois, sont des ennemis du capitalisme, qui veulent même la rupture avec le capitalisme sous sa forme actuelle. Mais ils ne sont pas pour la minoration des attentats terroristes. Ils ne sont pas pour l'édulcoration de ce qui s'est passé le 7 octobre. Ils ne sont pas pour qu'on dise que c'est un mouvement de résistance, le Hamas. Vous voyez? Attention, c'est pas parce qu'on est de gauche anticapitaliste qu'on est pro-Hamas. Les choses ne sont pas si simples et je crois que Jean-Luc Mélenchon pourrait un jour l'apprendre à ses dépens.
0: Merci beaucoup Alexis Lacroix d'avoir été avec nous. Je rappelle que vous êtes le directeur de la rédaction d'ActuJ en kiosque à partir de jeudi pour son nouveau numéro. On peut retrouver cet échange en podcast sur radioj.fr et en vidéo sur notre chaîne YouTube. Bon après-midi à vous.
1: À vous aussi, à vendredi. Avec joie.
0: 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C'est l'heure de marquer une première pause. On se retrouve dans un instant pour la suite du Grand Journal. À suivre la correspondance depuis Jérusalem de Pascal Zunchel. Juste après, nous retrouverons le président du CRIF, Jonathan Arfi. Restez avec nous, vous êtes bien sur Radio J. À tout de suite.
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1: Excellent après-midi à l'écoute de Radio-Jee et du grand journal. Donc nous démarrons tout de suite la deuxième partie en direct. Vous nous suivez sur radiojee.fr, direction Jérusalem.
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6: Ce que fait aujourd'hui le gouvernement de Benjamin Netanyahou est inacceptable.
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0: Pascal Zunshein.
1: Cher Pascal, bonjour.
8: Bonjour Steve.
1: Et merci de nous rejoindre en direct depuis Jérusalem. Pascal, on démarre avec les déclarations virulentes d'un rabbin orthodoxe contre le chef d'état-major de Tsahal et Al-Zamir, déclarations qui ont suscité de très vives réactions.
8: Oui, encore une manifestation de radicalisation à l'intérieur des différents courants ultra-orthodoxes, toujours sur fond de réforme du service militaire dont les leaders du courant orthodoxe refusent quasi unanimement de faire participer leurs jeunes. Cette fois-ci, c'est un rabbin de l'obédience chasse qui s'est exprimé hier lors d'un rassemblement à Bnei Brak et il s'est littéralement déchaîné contre le chef d'état-major de Tsahal, le général Eyal Zamir, qui l'a traité de maudit, ajoutant que son nom et son souvenir devaient être effacés. Évidemment, donc, des propos tenus sur fond de réforme du service militaire, d'interdiction par le chef d'état-major aux soldats de porter l'écusson Mashiach Messie sur leur uniforme, donc une espèce de salmigondi nauséabond encore une fois à l'égard de Tsahal, de ses représentants. Évidemment, ces déclarations ont été condamnées par la classe politique, elles ont aussi été plus tardivement par des responsables politiques du chasse, dont certains se trouvaient d'ailleurs présents à cette réunion et n'avaient pas jugé bon de reprendre le rabbin sur ses propos. Mais cet incident s'ajoute à une longue série d'autres, y compris une agression il y a quelques semaines contre le vice-président de la Cour suprême, des attaques répétées contre les domiciles d'officiers de police ou de la police militaire. Donc on voit un climat délétère, alors que dans le même temps, la Knesset vient de voter en première lecture la loi fondamentale

0: campagne qui n'a pas encore vraiment commencé, mais pour laquelle, pour l'instant, Gadi Eisenkot semble bénéficier du plus d'intentions de vote dans les partis d'opposition. Yair Lapid et Naftali Bennett l'avaient déjà appelé il y a maintenant près de 2 mois à aller rejoindre dans un parti global, ce que pour l'instant Gadi Eisenkot refuse de faire. Évidemment, toujours des calculs d'alliance et de qui est le mieux en mesure de conduire ces élections et aurait le plus de chances de l'emporter. Donc on aura encore très probablement d'autres séquences de ce type, aussi avec des petits partis là encore de l'opposition qui pourraient émerger et s'ajouter à une alliance éventuelle. Donc, on voit que, aussi bien du côté de Gadi Eisenkot que de celui de Naftali Bennett et Yair Lapid, on est en train de calculer les forces et les chances de ceux qui seraient les mieux à même d'amener le bloc d'opposition à la victoire pour les prochaines législatives.
1: Merci beaucoup, Pascal, d'avoir été avec nous en direct, comme chaque jour dans le Grand Journal. Bon après-midi à vous, à demain.
0: À demain.
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1: Bonjour Nathan Arfi.
3: Bonjour.
1: Merci de nous rejoindre. Vous êtes le président du CRIF. Votre réaction d'abord aux dernières déclarations polémiques de Jean-Luc Mélenchon sur la nature des actions terroristes du 7 octobre 2023 en Israël. Vous n'êtes pas surpris évidemment, mais est-ce qu'il ne faut pas non plus ne pas tomber dans une forme de normalisation, ne pas s'habituer finalement à ce type de sorties incendiaires?
3: Oui, Jean-Luc Mélenchon entretient avec le 7 octobre le même rapport que celui que Jean-Marie Le Pen entretenait avec la Shoah, c'est-à-dire un rapport fait de contestation d'une certaine manière de la réalité des faits, d'une forme de révisionnisme, cette fois-ci en temps réel, puisqu'en questionnant le caractère terroriste des attaques du 7 octobre, Jean-Luc Mélenchon sait très bien ce qu'il fait, il envoie un message qui est celui de dire que le Hamas serait au fond un mouvement de résistance, qui a été la position d'ailleurs du groupe LFI, du groupe à l'Assemblée nationale, lors de la survenue des faits. Donc on voit bien que pour Jean-Luc Mélenchon, tout cela est calculé, et je me réjouis que des familles de victimes du 7 octobre aient choisi de porter plainte, parce que ce sera maintenant à la justice de dire si oui ou non il y a là de l'apologie du terrorisme.
1: Alors justement, comme vous le disiez, Jean-Luc Mélenchon est visé désormais par une plainte pour apologie du terrorisme par 3 victimes françaises des attaques terroristes. 2 d'entre elles sont les survivants du festival de Nova. Il vous semble important, Jonathan Arfi, parfois de porter plainte, de marquer le coup en passant par la justice, en judiciarisant ce type de polémique?
3: Oui, parce que Jean-Luc Mélenchon tient toujours le même discours. Il utilise un argument qui est de dire « mais je ne suis pas condamné, je ne suis pas poursuivi ». D'abord, c'est un argument qui, en soi, n'a pas de sens. C'est pas parce qu'on n'est pas poursuivi ou condamné qu'un crime n'a pu être commis. En l'occurrence, là, il y a quand même des choses qui sont très claires dans la rhétorique et la grammaire antisémite utilisée sans cesse par Jean-Luc Mélenchon. Mais ensuite, il y a une dimension aussi symbolique. Il y a eu 51 victimes françaises le 7 octobre 2023. C'est des victimes, plus évidemment des blessés, des personnes qui sont des rescapés des différentes attaques. Et je pense que c'est important qu'il y ait une condamnation au fond, au nom de la société française, de ces propos de Jean-Luc Mélenchon, et pas simplement une condamnation par la dénonciation que telle ou telle institution juive peut mener.
1: Revenons maintenant sur ce montage polémique qui a été diffusé sur France Culture il y a quelques jours, au cours d'une interview de Marine Le Pen dans les matins de la chaîne. C'était le 24 juin dernier, montage à partir d'extraits postés par le site Léon, que vous avez défendu, Jonathan Arfi, pour son travail régulier, constant, apprécié contre l'antisémitisme.
3: Oui, parce que le montage que Léon a réalisé et diffusé sur les réseaux sociaux, c'est un montage qui met en parallèle deux rhétoriques, celle de Jean-Luc Mélenchon d'un côté, celle de Jean-Marie Le Pen de l'autre. Alors il y a des propos explicites d'un côté parfois chez Jean-Marie Le Pen, des propos qui peuvent être implicites ou allusifs chez d'autres, oui. Mais on a au fond une même grammaire antisémite. Et cette grammaire-là, on voit bien à quel point elle infuse peu à peu dans la société française. Il y a une responsabilité chez Jean-Luc Mélenchon très claire, d'autant plus que c'est quelqu'un qui prétend lutter

0: contre l'extrême droite, et quand on prétend lutter contre l'extrême droite, on commence déjà par essayer de ne pas lui ressembler. Donc le procès en lepénisation de Jean-Luc Mélenchon ne fait que commencer. À nous de l'instruire pour faire comprendre aux Français qu'il n'y a pas grand-chose de différent entre la posture sur le fond comme sur la forme de Jean-Luc Mélenchon et celle qui était celle de Jean-Marie Le Pen.
1: Merci beaucoup, Yann Telarfi, d'avoir été avec nous. Je rappelle que vous présidez le CRIF. On peut vous réécouter en podcast sur notre site radioj.fr. Bon après-midi. Merci. À vous. À bientôt.
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1: Radio J, il est 14h30. Merci d'être avec nous en direct dans le grand journal. Bienvenue si vous nous rejoignez à l'instant. C'est l'heure du rappel des titres. Dernières infos avec Nina Alouche. Bonjour Nina.
3: Bonjour Steve, bonjour à toutes et à tous. À la une de l'actualité, l'Iran rencontrera demain des responsables du Qatar pour parler des avoirs iraniens gelés, c'est-à-dire de l'argent iranien qui reste bloqué à l'étranger en raison de sanctions. Selon le porte-parole du ministère, Ismaël Baghaï, ces discussions porteront sur l'application d'un accord déjà signé. Le ministère iranien a également démenti les informations évoquant une réunion entre des responsables iraniens et américains à Doha. Selon Téhéran, les discussions prévues se feront uniquement avec les autorités qatari qui jouent un rôle de médiateur. L'Iran qui répondra à toute violation de l'accord par les États-Unis. Selon Téhéran, de telles actions violeraient les engagements prévus par le mémorandum d'attente. Une délégation du Hamas est arrivée au Caire pour rencontrer des responsables égyptiens et des médiateurs. L'objectif, poursuivre les discussions sur un cessez-le-feu dans la bande de Gaza. Le Hamas demande la fin de ce qu'il qualifie de violation israélienne du cessez-le-feu, la reconstruction des hôpitaux, des boulangeries et d'autres infrastructures, et enfin la préparation de la deuxième phase de l'accord de cessez-le-feu. Selon le plan de Donald Trump, cette étape comprendrait le désarmement du Hamas et le transfert de l'administration de Gaza à un comité civil chargé de gérer le territoire. Le principal obstacle reste le refus du groupe terroriste de remettre ses armes. À Monaco, la justice a ouvert une enquête pour tentative d'assassinat et dépôt d'un engin explosif sur la voie publique. Après une explosion hier soir, la piste de l'attentat est écartée. La personne visée pourrait être l'homme d'affaires ukrainien Vadim Ermolaev. Hypothèse toutefois non confirmée officiellement. Pour rappel, un homme a déposé un colis piégé devant un immeuble. Le suspect a pris la fuite et pourrait être parti vers la France. Les enquêteurs monégasques et français travaillent ensemble pour le retrouver. Les principales victimes sont les trois membres d'une même famille ukrainienne. Deux autres personnes ont également été blessées.
1: Merci beaucoup Nina, on vous retrouvera dans une petite demi-heure pour un nouveau journal. À tout à l'heure.
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1: Et voici le programme de la troisième et dernière partie du Grand Journal. Juste après la pause, je recevrai l'entrepreneur et juré de l'émission Qui veut être mon associé sur M6, Jean-Michel Carme. Nous parlerons de son parcours du Liban à Paris. À tout de suite sur Radio J.
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2: Merci d'être avec nous en direct sur Radio J pour la troisième et dernière partie du grand journal à suivre sur radioj.fr. Place à l'entretien de cette édition.
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2: Jean-Michel Caram, bonjour à vous.
3: Bonjour.
2: Et merci d'avoir accepté notre invitation.
3: Merci de m'accueillir.
2: C'est un plaisir de vous recevoir sur Radio J dans le Grand Journal. Vous êtes ingénieur, fondateur de l'entreprise Memska, première pionnière dans le domaine des systèmes micro-électromécaniques. Ce sont des capteurs de haute précision utilisés dans l'aéronautique, le médical, les objets connectés. Vous êtes également le fondateur de la marque de cosmétiques personnalisés Yoma Paris, l'une des grandes réussites de la biotech à la française. Le grand public vous a découvert dans l'émission qui veut être mon associé, c'est sur M6. Vous êtes un formidable juré.
3: Merci.
2: Qui mêle à la fois la rigueur de l'analyse, on apprend beaucoup, mais vous faites preuve également d'une grande bienveillance. Et c'est notable pour les participants, on y reviendra peut-être tout à l'heure. On vous découvre encore davantage, peut-être autrement aussi, Jean-Michel Caram, dans un livre publié chez Michel Lafond. Il a pour titre « La réussite est en vous ». On y découvre comment un jeune garçon qui a grandi au Liban, dans une famille aimante, s'est construit, malgré la guerre, malgré l'exil en France. Il y a une idée qui court tout au long de ce récit autobiographique, Jean-Michel Caram. Il faut de la chance pour réussir. Et la chance, écrivez-vous, est le véhicule que Dieu choisit pour voyager incognito. Si l'on n'apprend pas à reconnaître ce don du ciel, il passe inaperçu. Jean-Michel Caram, la gratitude, c'est un mot qui compte énormément pour vous et qu'on peut parfois négliger quand on a réussi, très bien réussi.
3: Oui, la gratitude d'ordre général, c'est pas quelque chose... Moi, je dis toujours, la gratitude et la reconnaissance est une maladie du chien non transmissible à l'homme. Malheureusement, très peu d'humains sont loyaux, remercient en fait et reconnaissent. Je ne sais pas pourquoi. Et plus ils réussissent, plus ils oublient en fait. C'est triste. Mais en fait, ce que les gens doivent comprendre, c'est que le changement dans le monde ramène les vraies valeurs à leur place. Ça veut dire que dans le passé, vous pouvez arnaquer quelqu'un, et puis bon, vous aurez un petit article dans un petit journal que peut-être personne n'a lu, ou ceux qui l'ont lu, bon. Aujourd'hui, non. Vous faites une bêtise, on vous observe. Un petit article sur Internet ne meurt jamais. Et l'IA vous retrouve de toute façon.
2: N'oublie pas.
3: Vous êtes vraiment dans un grand spectacle qui est la vie. Et tout ce que vous faites sera enregistré et on retrouvera. Donc la bienveillance, l'éthique d'ordre général paiera à la fin.
2: Alors cette gratitude, elle s'adresse également, je veux dire presque principalement dans le livre, à vos parents pour le courage, les valeurs partagées. On y revient, les conseils sages de votre père, notamment lors des situations de crise. Et puis, il y a votre mère, votre sainte mère, comme vous l'écrivez avec beaucoup de délicatesse dans le livre. Elle est disparue très tôt, à 48 ans, d'une amylo. C'est une maladie orpheline, rare et incurable, plusieurs fois. Et j'allais dire, Jean-Michel Caram, chaque fois que vous réussissez quelque chose de grandiose, par exemple, cette formidable entrée en bourse en 2000, de votre entreprise créée 2 ans plus tôt, vous pensez d'abord à votre mère et vous regrettez de ne pas avoir réussi plus tôt pour lui faire profiter, pour la remercier. C'est quelque chose qui n'a cessé de vous accompagner encore aujourd'hui.
3: Je suis d'une famille modeste, aimante, et donc aujourd'hui on se rend pas compte en fait de la chance qu'on a en France de faire des études, de donner accès à tout le monde. Tout le monde a la chance aujourd'hui, parce que l'enfant du riche comme l'enfant du pauvre vont à la même école. Au Liban, c'est pas comme ça. Dans tout le pays du monde, c'est pas comme ça d'ailleurs. Les études coûtent cher. Nous, on était 4 enfants. Mes parents se sont sacrifiés pour nous. Donc, je pense que nous tous, on avait le même sentiment. À celui qui réussit le premier récompensera le plus vite. Malheureusement, même quand on est en course contre le temps, les choses arrivent parfois comme pas vous le voulez. J'ai réussi très vite. À 31 ans, c'est un âge jeune quoi pour une réussite, particulièrement en France. Et malgré tout, ça n'a pas suffi. et ma mère voit tout ça dans.
2: J'ai pris beaucoup de plaisir et d'intérêt à vous lire parce que vous mêlez dans ce livre le récit de votre histoire donc personnelle et professionnelle au conseil à d'autres entrepreneurs très pratiques et parfois même à rebours des idées reçues. Vous êtes né en 1969 dans le sud Liban à Marjeyoun, c'est à 10 km de la frontière israélienne. Dans une famille, les auditeurs connaissent cette ville, on en parle parfois dans l'actualité malheureusement, dans une famille grecque melkite catholique, c'est-à-dire de rite byzantin si je dis pas de bêtises.
3: Oui, avec on va dire il rapporte à Rome, on considère le pape.
2: D'accord.
3: Parce que les Melkites, c'est ceux qui sont partis avec les orthodoxes et sont revenus vers le pape.
2: D'accord. Alors nous sommes donc en 69, nous sommes un peu plus de 5 ans avant le début de la guerre civile dans le pays en 75. Quel souvenir gardez-vous de cette période, de ces premières années ?
3: Rien. Je ne me rappelle de presque rien de mes 11 ans, à l'exception de la nuit du massacre des chrétiens en 1977, lorsque Kamal Jumblat est tué par le régime d'Assad.
2: C'est le leader des Druzes.
3: Des Druzes. Il est tué par le régime d'Assad et tout de suite on accuse les chrétiens et on lâche sur eux des gens qui tuent des civils chez eux sans avoir rien fait. Simplement parce qu'ils ont une religion, quelle qu'elle soit cette religion. Et d'ailleurs, ce souvenir de massacre est tellement fort qu'il a effacé dans mon cerveau tout autre souvenir jusqu'à 11 ans, alors que j'avais 7 ans quand il a eu lieu. Ceci dit, quand j'ai écrit le livre, ça c'est une anecdote que j'ai pas dit encore, quand j'ai écrit le livre, on a fait de la recherche. Il y a des choses, des faits historiques, et donc je voulais pas que écrire des choses qui soient pas vérifiées,
2: bien sûr.
3: Pour qu'on ne dise pas que c'est ma perspective, etc. Et en allant chercher sur Marjayoun, il y a eu plein de photos et de descriptifs sur les marchés de Marjayoun, et dès que j'ai lu ces perspectives, certaines images sont revenues. Images évidemment de mon âge de 5 ans.
2: Vous n'êtes jamais revenu à Marjayoun ?
3: Si, je suis revenu quand Béchir Gemayel a été élu président de la République. Donc j'avais. C'est juste après l'opération, pour ceux qui suivent la région, etc. C'est juste après l'opération Paix de Galilée.
2: Au début des années 80.
3: 82, où l'armée israélienne a accompagné des forces libanaises de Béchir Gemayel, lance une opération militaire qui part du sud jusqu'à Beyrouth et libère Beyrouth en fait de l'OLP à l'époque qui était dirigée par Arafat. Et à ce moment-là, juste après, Béchir Gemayel est élu président de la République et du coup, la route vers le sud s'ouvre à nouveau pour nous parce que moi, je vivais dans la région libre et donc entouré de toutes les factions pro-syriennes, etc., qu'on pouvait pas aller au sud. Et là, bah, c'est ouvert. Je descends et je chez mon grand-père au sud. Et c'est la j'avais 13 ans, 12 ans, 13 ans. C'est la première fois et la dernière que je reviens dans ce coin-là.
2: Alors, vous écrivez à propos de cette nuit terrible du 16 mars 77 que vous évoquiez tout à l'heure, avoir appris ce jour-là à apprivoiser la mort, ça a été d'une précieuse aide par la suite dans le business face aux situations périlleuses, face au risque parfois peut-être de tout perdre, de savoir qu'être en vie est le plus important.
3: Ouais, dans les gens qui vivent la guerre savent la première chose qu'ils apprennent, quelle qu'elle soit en fait, hein, ici le massacre, mais même si les bombes tombent ou on est dans un champ de bataille, etc. Ils apprennent la fragilité de l'existence et qu'on peut partir. J'aime beaucoup une rabbine, Orfleur, qui a écrit un livre. Elle dit, 5 minutes avant qu'il meure, il était là, ou elle était là. Et cette phrase, elle est tellement forte en fait. Parce qu'on dit 5 minutes, elle était là. Et après, on n'est plus et c'est fini. Et on apprend cette fragilité de l'existence. Et du coup, ceci vous apprend à quoi ? Vous apprend à, premièrement, travailler sérieusement sans se prendre au sérieux. Il y a des gens, vous leur mettez un petit titre sur leur carte de visite, ils marchent après comme des pingouins. Vous leur donnez un peu d'argent sur leur compte en banque, ils deviennent insupportables. Donc, en fait, quand on apprend ce qu'est la mort, eh ben, on sait que tout ça, c'est rien, en fait. On va partir sans, quoi qu'on soit. Et la mort aussi vous apprend, et la guerre, et tout ce qui est produit la mort, vous apprend que la vie, elle est fragile, et donc vous apprenez le carpe diem. Moi, personnellement, j'ai vécu avec une phrase que papa me disait toujours, et qui dit toujours même, qui est, hier même, je suis passé le voir, et il m'a dit la même phrase. Il m'a dit, planifie ta vie comme si tu vis, comme si tu es immortel, mais vis chaque jour comme si c'était le dernier. Et c'est vrai que c'est très sage de dire que je vais vivre chaque instant comme si c'était le dernier, parce que de toute manière, qui peut garantir l'instant d'après?
2: Encore quelques mots sur le Liban. La semaine dernière, les gouvernements libanais et israéliens ont signé à Washington un accord cadre en vue de promouvoir à terme une paix et une sécurité durable. C'est un accord, Jean-Michel Karam, dont vous vous félicitez. La paix est possible demain entre Israël et le Liban.
3: Mais franchement, qui peut être, qui est normal dans sa tête et peut être contre la paix?
2: Le Hezbollah.
3: Normal dans sa tête, ouais. J'ai dit. Quand vous considérez que mourir, c'est une victoire, vous n'êtes pas normal. À la limite, quand on se bat pour son pays, on meurt. C'est pas grave. Mais quand on se bat pour un autre pays, le Hezbollah ne se bat pas pour le Liban. L'intervention israélienne au sud du Liban, la première fois, elle a eu lieu suite à un soutien à une autre cause, quelle qu'elle soit, je m'en fous à la limite. Ils voulaient soutenir Gaza, bon, on frappe Israël, Israël riposte. Cessez le feu. Khamenei meurt, on venge Khamenei, il frappe, Israël riposte. Bon, à la limite, si on vengeait le président de la République libanaise qui soit mort, bon, à la limite, ok, ça rentre dans le même processus de réflexion. Mais des gens à l'extérieur, non. Je vais dire une chose, c'est que j'ai rencontré des gens sur Terre, etc. Et cette région-là, elle a tellement de talent, tellement. On voit en fait la diaspora libanaise a tellement réussi au monde, tellement. Et les Israéliens dans le monde, pareil. Donc c'est des gens qui ont tellement à faire et à donner au monde. Ça sert à quoi qu'on s'entretue jusqu'à quand? En fait, en plus, chaque guerre doit avoir un objectif.
2: C'est ok, on fait la guerre.
3: Donne-moi un horizon. Dis-moi, je vais me battre 10 ans. Mais la 11e année, c'est fini. Non, on se bat pour se battre à vie. Et je pense que le gouvernement libanais a démontré un très grand courage. Parce que, malheureusement, le Liban, le gouvernement ne contrôle pas le pays complètement. Beaucoup de courage pour faire ce frame d'accord de paix. J'espère vraiment de tout cœur que cet accord cadre va jusqu'à un accord applicatif, et que un jour toute cette région-là jouit de la paix. C'est insupportable. J'ai 56 ans. Je n'ai entendu parler que de bombes et de guerres. Jusqu'à quand? J'ai parlé à mon père, je lui ai dit, mais c'est quoi cette région? Enfin, j'ai 56 ans, il y a quelle la guerre? Et mon père m'a dit...
2: Ton père m'a dit la même chose.
3: Mon père m'a dit, il m'a regardé comme ça, il m'a souri, il m'a dit, j'ai 91 ans. donc bon, on va continuer jusqu'à où? Comme ça, c'est pas possible.
2: Vous pourriez vous rendre demain en Israël, y investir, former un conglomérat israélo-libanais?
3: Si je suis dans mes habits de Libanais aujourd'hui, je n'ai pas le droit. Si l'accord cadre arrive, j'aurai le droit. Si je suis dans mes habits de Français, j'ai le droit. Pourquoi pas? Enfin, Israël, c'est une terre sainte pour moi, d'ordre général. Ouais. Hein. C'est un pays qui est très proche du Liban, et le rêve d'une vie serait de pouvoir prendre un avion, atterrir à Beyrouth et faire la route jusqu'à Tel Aviv, revenir en avion comme tout le monde fait au monde. Pourquoi nous, là-bas, on ne doit pas être capable de le faire? Parce qu'il faut se rendre compte d'une chose que les Français ne se rendent pas compte, c'est que même quand on est même quand le rapport de force est de notre côté, si on prend aujourd'hui Israël, elle a une armée qui est très puissante, le rapport de force est de son côté, mais il y a des Israéliens qui meurent malgré tout. Il y a des familles qui sont en deuil. Il y a des mamans qui retrouvent pas leurs enfants le soir. Et la guerre, c'est affreux, en fait. C'est affreux. Et il n'y a pas quelqu'un qui est normal, qui peut souhaiter la guerre. Sauf s'il l'a pas vécu, en fait. Il y a plein de gens ici, je les entends hurler. Et chaque fois que je dis un truc sur la paix, ils veulent toujours se battre et machin. Mais j'ai dit, mais qu'est-ce que tu connais sur la guerre? Qu'est-ce que t'en sais? Uniquement, penser à une idée, c'est que ton meilleur ami, il tombe au combat, d'une manière ou d'une autre. Et tu dois aller annoncer ça à sa maman. Pense à cet instant, en fait, seulement. Ça reste un homme, qu'il soit ton ennemi ou pas, c'est un homme.
2: Il a une maman,
3: il a un papa, il a des frères, des sœurs. C'est un désastre ce qui arrive. Donc, au-delà de la terre et un bout de machin. Donc, pour moi, chaque personne qui n'est pas pour la paix n'est pas humain.
2: Jean-Michel Caram, à rebours, là aussi, de certains présupposés, on n'est pas toujours entrepreneur, on le devient parfois. Vous avez finalement, et on le découvre dans le livre, rêvé de, ou décidé de devenir entrepreneur un peu tardivement, autour de 25-30 ans, alors que vous meniez un début de carrière scientifique très prometteur au CNRS. On peut se découvrir entrepreneur à l'âge adulte, il n'y a pas d'âge.
3: Oui, on peut. Il n'y a pas d'âge. Ça, c'est sûr. La notion d'âge, on peut commencer tôt, comme on peut. En fait, un entrepreneur, c'est déjà quelqu'un qui a certaines valeurs, entre autres la valeur de liberté. C'est essentiel parce que la valeur de liberté impose beaucoup de responsabilités, impose la solitude. Il faut savoir être seul. Pas tout le monde peut accepter le stress, la difficulté de la solitude. Or, il n'y a pas un entrepreneur qui ne soit pas à un moment donné seul. Il faut qu'il l'admette. Par contre, si on s'éloigne de ces qualités humaines, il y a les moteurs pratiques. Et le moteur pratique, c'est un jour, on est habité par une idée, et cette idée devient tellement insupportable à la garder là, et pas la faire évoluer. Et c'est là où on commence à entreprendre. Et cette idée germe, et après on n'arrive plus à ne pas la pousser plus tard, et on dort, et on se lève le matin avec une seule idée, c'est de la pousser encore un peu plus loin. Et voilà, un entrepreneur finalement, c'est quelqu'un qui a une idée et qui ne fait que la pousser tous les jours un peu en avant.
2: Alors vous avez pu construire tout cela grâce à l'aide, vous le disiez tout à l'heure, de nombreuses personnes et personnalités. Il y a votre frère, l'un de vos frères, Georges, qui vous accueille, qui vous héberge à Paris, qui vous trouve même une place dans une école d'ingénieurs sur le campus de Marne-la-Vallée.
3: Oui.
2: C'est un passage peut-être que vous pouvez le raconter qui vous permet aussi de rencontrer le directeur de l'école qui vous teste. C'est très drôle. Alors bon, on peut peut-être laisser les auditeurs et les futurs lecteurs le découvrir. Il y a d'autres rencontres qui bousculent votre vie, ainsi de celles que vous faites avec un certain James Poteau, celui qu'on présente comme le requin de la vallée. Il va vous ouvrir les portes de l'Amérique, de la Silicon Valley. Comment s'est passée votre première rencontre?
3: C'est marrant, hein, on l'appelait le shark de la vallée, et moi aujourd'hui, je suis un des sharks de Tank Shark, Shark Tank. En fait, c'est un type qui était vice-président chez Rockwell Semiconductor, et très connu dans la Silicon Valley. Et James, on se retrouve tous les deux dans une conférence où on était invités pour donner une conférence plénière. Donc moi, je commence sur mon côté R&D, chercheur, qui matérialise une boîte. Donc, c'est sur ce truc-là que j'étais invité, dans le domaine de design automation, en fait, de outils de conception pour les MEMS. Donc, je donne ma présentation, et je descends, et James Poteau devait le faire après moi. Et il monte. Et évidemment, quand vous revenez d'une conférence, vous asseyez au premier rang et il y a celui qui est à côté de vous, il vous félicite. Il dit, ah, c'était super, machin. Et James était déjà sur scène et il devait lancer et commence à parler. Mais moi, mon voisin me parlait, donc je l'écoutais pas. Et puis, celui de l'autre côté, il me dit, il parle de vous. Et donc, je me retourne et je vois James Poteau en train de dire, bah, écoutez, je voulais vous parler d'une boîte, Enablex Design, pour laquelle j'ai quitté Rockwell Semiconductor pour la lancer. Sauf que ce type-là, que je connais pas, qui vient de passer devant moi, là, Karam, il a la même idée, avec une seule différence, c'est qu'il est 3 ans en avance sur moi, je pourrais pas le rattraper. Donc, je vais rien vous dire ce soir, aujourd'hui. Merci. Il ferme et il descend. Et il arrive face à moi, c'est vraiment un sketch, quoi. Il arrive devant moi, il me tend la main, James Poteau, et je lui dis, enchanté, Jean-Michel Karam, et il me dit, est-ce qu'on peut déjeuner ensemble aujourd'hui? J'ai dit, oui, pas de souci. Et donc, au déjeuner, il me dit, voilà, moi, je voulais mettre les $50,000 au début pour y aller, après lever des fonds. Écoute, vu que je vais pas le lancer, est-ce que tu peux pas les prendre les 50 000? Et j'ai dit non. Tu vas pas me donner les 50 000, je te connais pas.
2: Et la suite, c'est à découvrir dans le livre, parce qu'il y a une suite avec une lettre. Je vais pas dévoiler tout ça. En 30 secondes pour terminer, Jean-Michel Karam, vous racontez aussi par la suite comment vos premières présentations de business plan aux États-Unis. Au début, ça se passe mal. C'est très difficile. C'est un revers. Vous relevez. Est-ce que vous pensez à ça lorsque vous écoutez les participants de l'émission?
3: Toujours. Toujours. C'est une des choses que je dis à tous les autres Shark à côté de moi, c'est que il y a quelques temps, on était dans leurs chaussures. Et d'ailleurs, si vous regardez mon visage, en fait, quand les gens arrivent, j'ai toujours un sourire. Et je les regarde, je les fixe pour qu'ils me regardent. Ils voient mon sourire, qu'ils se sentent bien pour pouvoir se lancer parce que c'est des gens avec qui on partage les mêmes valeurs.
2: Et à notre place, nos téléspectateurs, on le voit bien. Merci beaucoup, Jean-Michel Karam, d'avoir été avec nous. C'était un plaisir de vous recevoir. La réussite est en vous. Devenez l'entrepreneur dont le monde a besoin. Ça se lit par les entrepreneurs, par les futurs entrepreneurs et par tous les autres parce que c'est passionnant. L'histoire d'une vie, c'est publié chez Michel Lafon. À très bientôt sur Radio J.
3: Merci beaucoup.
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2: Voilà, c'est la fin du Grand Journal. Merci de l'avoir suivi. Merci à Ethan et à Chirel à la réalisation aujourd'hui.
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2: Un Grand Journal à retrouver en podcast sur radioj.fr et sur toutes les plateformes d'écoute, ainsi qu'en vidéo sur notre chaîne YouTube et sur les réseaux sociaux. À suivre un nouveau journal présenté par Nina Alouche, juste après l'émission de Cyril Sarah Cohen. On se retrouve demain, même heure, même endroit. Et d'ici là, portez-vous bien.
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10: Il est 15h. 14h, bonjour et bienvenue sur Radio J. Tout de suite, le journal de l'information avec Nina Alouche.
11: Bonjour à toutes et à tous. À la une de l'actualité, des discussions sont prévues aujourd'hui à Doha, mais pas de rencontre directe entre l'Iran et les États-Unis. L'émissaire américain Steve Witkoff et Jared Kushner seront à Doha pour rencontrer des médiateurs qataris. Ces discussions porteront sur les négociations entre les États-Unis et l'Iran. En revanche, aucune rencontre de haut niveau n'est prévue. Un moment qui reste tout de même important selon Donald Trump. On l'écoute.
12: There'll be a meeting on that tomorrow in Doha.
13: Il y aura une réunion à ce sujet demain à Doha. Nous verrons donc comment cela se passe. Mais nous nous en sortons très bien sur ce front. La réunion de Doha sera peut-être importante, peut-être pas, nous verrons bien. Mais sur le plan militaire, nous sommes en train de gagner. Je dirais même que la victoire militaire est presque acquise. Et c'est en réalité très simple. Il s'agit de la dénucléarisation de l'Iran. Nous ne voulons pas qu'ils possèdent l'arme nucléaire. Et ils ne l'auront pas. Et en toute honnêteté, ils ont accepté cette condition.
11: Le président américain Donald Trump qui est menacé de mort par l'Iran, l'un des journaux les plus lus du pays, a publié en première page une photo du président américain placé dans un viseur. Il s'agit du quotidien Amshari, financé par les autorités iraniennes. Le titre affiché, la vengeance est certaine. Israël qui développe des lasers spatiaux pour renforcer sa défense. Selon le ministre de la Défense, Israël Katz, Israël travaille sur des lasers qui pourraient être utilisés depuis l'espace. Selon lui, aucun pays ne possède aujourd'hui cette capacité. L'objectif, mieux dissuader ses ennemis, frapper des cibles plus efficacement et enfin conserver une avance technologique sur ses adversaires. Israël développe déjà Iron Beam, un système laser conçu pour détruire des roquettes, des drones et des obus avant qu'ils n'atteignent leur cible. Israël a tué un membre du djihad islamique impliqué dans les attaques du 7 octobre 2023. Selon Israël, il s'agit de Talal al-Ahal. Il aurait détenu des otages israéliens dans le sud de Gaza pendant la guerre. Talal affirme qu'elle intensifie ses frappes contre les personnes qu'elle considère comme impliquées dans l'attaque du 7 octobre et comme une menace pour ses forces. Omar Blaski, qui a été retenu en otage dans la bande de Gaza, a réagi sur les réseaux sociaux à la mort du terroriste. « Amuse-toi bien en enfer », a-t-il déclaré. Sur le plan diplomatique, une délégation du Hamas est arrivée au Caire pour rencontrer des responsables égyptiens et des médiateurs. L'objectif, poursuivre les discussions sur un cessez-le-feu dans la bande de Gaza. Le Hamas demande la fin de ce qu'il qualifie de violation israélienne du cessez-le-feu, la reconstruction des hôpitaux, des boulangeries et d'autres infrastructures et la préparation de la deuxième phase de l'accord de cessez-le-feu. Selon le plan de Donald Trump, cette étape comprendrait le désarmement du Hamas et le transfert de l'administration de Gaza à un comité civil chargé de gérer le territoire. Le principal obstacle reste le refus du Hamas de remettre ses armes. À l'ONU, l'ambassadeur d'Israël, Danny Danon, lance un quiz pour dénoncer la propagande du Hamas. Danny Danon a remplacé son discours par un quiz où il a montré des photos aux diplomates en leur demandant terroristes ou journalistes ou encore employés de l'UNRWA ou commandants du Hamas. Selon lui, le groupe terroriste cache certains de ses membres en les présentant comme des journalistes ou des travailleurs humanitaires. Écoutez.
14: Nous allons établir la vérité. Il s'agit de Mohamed Nasser Abu Awadi, directeur général de l'UNESCO, qui a déclaré au monde entier qu'il était journaliste pour le journal Al-Istiqlal. Mais plus tôt cette année, le djihad islamique palestinien lui-même a révélé la vérité, confirmant qu'Abu Awadi faisait partie de sa branche militaire. Journaliste ou terroriste? La semaine dernière encore, ici à New York, la même campagne de propagande a été reprise par le maire de la ville de New York, Zoran Mamdani.
11: L'ambassadeur d'Israël à l'ONU, Danny Danon, ce matin, il affirme également que l'ONU et certaines organisations de défense des droits humains reprennent parfois ces informations sans les vérifier suffisamment. À Monaco, la justice a ouvert une enquête pour tentative d'assassinat et dépôt d'un engin explosif sur la voie publique. Après une explosion hier soir, la piste de l'attentat est écartée. La personne visée pourrait être l'homme d'affaires ukrainien Vadim Ermolaev, hypothèse toutefois non confirmée officiellement. Pour rappel, un homme a déposé un colis piégé devant un immeuble hier soir. Le suspect a pris la fuite et pourrait être parti vers la France. Les enquêteurs monégasques et français travaillent ensemble pour la retrouver. On écoute le procureur général de Monaco. Les principales victimes sont les trois membres d'une même famille ukrainienne. Deux autres personnes ont également été blessées.
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10: Bonjour à toutes et à tous et bienvenue sur Radio J. Ravie de vous retrouver pour une heure d'émission ensemble aujourd'hui avec mon invitée, journaliste, écrivaine. Elle est notamment l'auteur de best-seller La clé de votre énergie, Trouver ma place, vendue à 2 millions d'exemplaires, forte de 25 ans d'observations et d'expériences pratiques, de plusieurs centaines d'ateliers, de conférences sur les moyens de se reconstruire après une épreuve. Elle s'est imposée comme une experte de la libération émotionnelle. Natacha Calestrémé, qui est une habituée de notre émission, bien sûr, vient alors nous voir pour son nouvel ouvrage, Plus jamais seule, l'expérience, aux éditions HarperCollins, mais aussi pour sa nouvelle tournée, Les clés de votre énergie, l'occasion de la redécouvrir en direct sur Radio J.
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10: Radio J. Bonjour Natacha.
16: Bonjour Cyril, je suis ravie d'être là.
10: Et moi, j'ai envie d'en dire autant. Je vous le disais tout à l'heure en off, on se voit tous les 2 ans.
16: Oui.
10: C'est un rendez-vous qu'on se fait, on fait un peu le point, le bilan. En tout cas pour moi, avec vous, c'est vraiment un plaisir de vous revoir. Alors bien sûr, dans cette émission, puisque vous la connaissez, on va découvrir votre actualité, mais aussi tenter de savoir qui vous êtes au-delà de ce que vous faites. Et je le dis parce qu'il y a eu un changement entre la dernière fois où vous êtes venu et aujourd'hui. Donc on va progresser doucement. Mais tout d'abord, pour nos auditeurs, je voudrais juste dire que le mot croyance va être très important dans cette émission. Et avant de démarrer, je voudrais les alerter pour leur dire, si vous n'y croyez pas, restez. Et si vous y croyez, restez.
16: Ah, c'est bien dit. C'est très bien parce que c'est comme c'est un outil qui peut réellement nous aider, même si on n'y croit pas. Ça ouvre des horizons et ça renforce nos choix, nos décisions et l'essayer, c'est finalement un peu l'adopter.
10: Eh bien, on va voir ça aujourd'hui en direct tout au long de cette émission et on démarre bien évidemment par le début, toujours le début. Natacha Calestrémé, vous êtes née un 15 septembre, je crois savoir, à Bordeaux. Vous avez grandi avec vos parents et vos deux sœurs, dont votre sœur jumelle Lydie, avec un grand-père magnétiseur pas très loin de vous, je crois. Et je crois me souvenir d'une jolie enfance.
16: Oui, absolument. Avec un père fou de nature, une mère qui est conteuse, et puis ben voilà, deux sœurs, ça se passe bien. C'est des petits moyens, mais une vie où on s'amuse et on s'émerveille de la nature et du beau. Et voilà, donc une enfance joyeuse, simple, où les valeurs sont la générosité et la nature.
10: Ça fait de vous quel genre de petite fille ?
16: Espiègle. J'aime rire. On m'appelle Natacha la Faux-Folle, voilà. Et en même temps, très vite, on dit Natacha s'occupera d'une grande cause. Il paraît que depuis que j'ai 4 ans, on dit ça de moi. Je sais pas ce que j'ai fait à 4 ans pour qu'on dise une chose pareille.
10: Et c'est justement ça qui est tout à fait intéressant, parce qu'à 4 ans, vous êtes espiègle, mais il y a forcément quelque chose qui émane de vous qui fait que. Est-ce que vous avez réussi à toucher ce que c'était ?
16: Non. J'en sais rien, mais par contre, mon père disait de moi que je marchais toujours la tête vers le soleil, vers le ciel, en essayant de voir ce qui était beau, les oiseaux. Il me disait les autres enfants regardaient, pas mettre les pieds dans les crottes de chien, etc. Il me dit, et puis toi, t'avais-tu regardé, regarde cette fleur, regarde. Voilà, j'étais tournée vers l'émerveillement, mais un peu comme lui.
10: Oui, un côté un peu contemplatif. On va voir.
16: Plus que contemplatif, quelqu'un qui cherche le beau. Et d'ailleurs, c'est amusant parce que, en tant que journaliste, j'ai rencontré une chamane au Pérou. Elle m'a donné un nom qui s'appelle Bawanbiri et qui, en Shipibo, signifie qui cherche le beau. Donc, c'est quand même assez fou.
10: Ouais, c'est assez fou. J'ai envie de dire, il n'y a pas de hasard, mais on va y venir parce que ce mot est aussi intéressant. Vous démarrez votre ouvrage, Plus jamais seule l'expérience, par une citation de Michel Del Castillo dans son ouvrage de Père français, publié en 88. Et elle dit celle-ci. Et puis, pourquoi le chercher? Il y avait en moi, depuis la petite enfance, un inconsolable besoin d'aimer et d'être aimé. Pourquoi vous démarrez par cette phrase?
16: Parce que je crois que c'est la clé de tout, pour tout le monde. On cherche à être aimé, on le voit aujourd'hui à travers les réseaux. Dès qu'on voit nos likes monter, ça crée quelque chose à l'intérieur de nous en disant oh, « je suis populaire ». On cherche l'amour dans tout, dans le regard des autres, dans le regard de nos parents, dans le regard de nos frères et sœurs, dans le regard de notre partenaire. Et donc, ce livre que je propose, c'est ne plus être seul parce que on va toujours chercher ailleurs finalement cet amour, et que si on le trouve à l'intérieur de soi et puis de cette force autour de nous qui est là pour nous aider, finalement on a moins besoin du regard des autres pour avancer, et donc potentiellement on est plus heureux.
17: Alors j'allais envie de progresser avec votre carrière, mais on va faire des petits rétropédalages, et en fait on va parler du livre maintenant. Parce que Natacha, vous venez de nous voir pour ce livre Plus jamais seule, l'expérience, aux éditions HarperCollins, mais il y a un démarrage dans votre vie avec ce livre et j'aimerais que vous nous le racontiez comme vous l'écrivez.
16: Absolument. Ben en fait, après 22 ans de couple merveilleux, mon ex-mari, donc mon mari m'a quitté, et donc je me suis retrouvée toute seule, et c'est vrai que à l'heure des décisions, ben, finalement, je me fiais beaucoup à son avis. J'avais pris l'habitude de lui demander son avis, peut-être parfois même à l'écouter plus que moi-même. Et je dirais que ce livre-là, je ne pouvais l'écrire que maintenant. C'est-à-dire une fois confrontée à la solitude, à ce besoin de retrouver ma force de femme, de me reconnecter à ma puissance de femme, et n'empêche que ben voilà, il faut trouver un nouvel appartement, il faut trouver de savoir à quel endroit où on va, et qui pour m'aiguiller, qui pour m'aider à prendre une décision. Et je me suis dit, jusqu'à présent, j'ai toujours contacter cette force qui va au-delà de nous, mais c'est le moment ou jamais de me référer encore plus à cette force dont on va parler, j'imagine, à travers une expérience et qui permet, ben voilà, de prendre des décisions, parce que cette force, elle nous mène à notre chemin de vie, à notre mission de vie. Voilà.
17: Vous avez cheminé, Natacha Calestrémé, on va en parler, on va rentrer dans le détail dans un instant, mais est-ce que vous avez, avec le temps, fini par comprendre le sens de ce qui s'est passé et pourquoi ça s'est passé? Peut-être que la réponse, vous nous l'avez donnée en démarrage d'explication.
16: Eh bien, peut-être, c'est intéressant comme question, peut-être qu'en effet, au-delà de chercher l'amour dans les yeux de quelqu'un d'autre, prendre les bonnes décisions dans ma vie, c'est constater que ça fonctionne, c'est s'aimer encore plus.
17: Et ça devait passer par vous?
16: Ah oui.
17: Vous le dites alors, au quotidien, à l'heure des ruptures et des choix, sans approbation de qui que ce soit, on est éprouvé, on n'ose pas ou on n'arrive pas à prendre les décisions qui auront un réel impact sur notre vie. Vous faites une parenthèse très jolie pour nos auditeurs qui nous entendent, que ce soit pour eux ou les parents des enfants. Aujourd'hui, les jeunes et pas que cherchent alors l'approbation, plus seulement dans l'entourage proche, mais aussi en ligne sur les réseaux sociaux. Et une de vos nièces vous a mis une forme de puce à l'oreille en vous disant « Nous sommes la génération la plus connectée et pourtant la plus isolée ».
16: Oui, et elle rajoute que aujourd'hui, beaucoup de jeunes se réfèrent à l'intelligence artificielle et qu'ils préfèrent, pour prendre une décision, demander un avis à l'intelligence artificielle qui, à cause ou grâce au logarithme, finalement, va nous resservir nos croyances limitantes, nos peurs et finalement ce que l'on pense le plus. Et donc, au lieu de nous ouvrir des horizons, elle va nous resservir ce qui nous plombe. Et pour peu qu'on soit un peu dépressif ou qu'on ait des problèmes psychologiques, eh bien, elle va renforcer ces problèmes-là. Donc, je me suis dit, il faut absolument que je puisse apporter une solution.
17: Et dans votre ouvrage, vous expliquez tout cela avec un joli travail de documentation par ailleurs. Vous dites qu'il n'y a aucune interaction, que ChatGPT est notamment devenu le psy. Il y a des dérives, on le retrouve dans votre ouvrage, que parfois, aujourd'hui, quand on passe un entretien, on est face à des robots. On a peur de téléphoner pour obtenir un rendez-vous, c'est bien vrai. Et l'IA remplace notre intelligence et l'effort. Comment faire alors aujourd'hui pour avancer sereinement, trouver une forme de paix, se trouver aussi, vous nous proposez une expérience qui nous permettrait alors de ne plus jamais nous sentir seuls, une expérience un peu vertigineuse, l'opportunité d'être guidé dans nos choix par une force qui nous est propre, enfin si on le veut, si on peut dire ça comme ça. Quelle est donc cette force dont vous nous parlez et qu'est-ce que cette expérience pour vous et pour nous?
16: Alors c'est vrai que quand on pense à un guide, eh bien il y a les guides suprêmes, il y a pour chacun, avec ses propres religions, on a tous notre propre guide. Mais là c'est différencié. C'est quelque chose de vraiment différent et c'est une force, comme vous venez de le dire, qui nous est propre. Quand on est, en fait, en tant que journaliste, quand moi je suis allée à travers le monde, je me suis rendu compte que quelles que soient les civilisations, elles se réfèrent pour prendre des décisions systématiquement aux esprits des défunts, aux esprits des sages, et c'est normal. Nous, en Occident, on a oublié de faire ça, on n'y va plus. Et donc, en fait, c'est quelque chose qui existe depuis la nuit des temps. Et je propose, moi, je fais rien de neuf. Je prends l'ancien, je le mets à jour, de se connecter en fait à cette force qu'on pourrait appeler donc un guide, personnel, dissocié de la religion et qui nous est propre. Et donc, je propose une expérience justement en plus pour trouver son prénom.
17: Alors, il existe plusieurs types de guides. On va l'expliquer doucement mais lentement. Un guide familial, un guide spirituel, un guide universel ou encore un animal totem. Il y a 5 méthodes pour ce faire. On va y venir, mais il faut d'abord identifier notre ou nos guides pour ensuite le ou les solliciter.
16: Tout à fait. Alors, déjà, je tiens un petit peu à rassurer l'auditoire sur une chose. C'est vrai que cette force invisible, on pourrait se dire, bon, bah, c'est un peu n'importe quoi. C'était mon point de vue, moi, au départ. Et j'ai envie de dire que, bah, pour une émission de radio, une station de radio comme Radio J, on parle aujourd'hui des tempêtes. Le vent est invisible. C'est une force qui détruit pourtant. On parle de guerre. Les guerres, qu'est-ce que c'est? C'est une force où l'amour et la haine se mêlent. L'amour et la haine, c'est invisible. Et pourtant, c'est ce qui crée des guerres et la destruction. Donc en fait, toujours, au quotidien, on parle de choses invisibles et on oublie que c'est notre quotidien. Et là, c'est effectivement une reliance avec aussi notre force invisible. Voilà, je tiens à le préciser pour qu'on comprenne. Et du coup, ma chère Cyrielle, j'ai oublié votre question.
17: C'est très bien dépeint, c'est très bien expliqué. Je vous demandais comment finalement on réussit à identifier notre ou nos guides.
16: Voilà. Alors, c'est une pratique que j'ai, dont je me suis inspirée de plusieurs personnes, Maud Christen et Florence Hubert. Est-ce que vous voulez que j'explique comment on fait l'expérience?
17: On peut l'expliquer sans tout dire?
16: Bon, alors, il y a la première partie pour entrer en contact avec notre guide. Et la deuxième partie, alors, je précise à l'auditoire que si jamais ils veulent reprendre, c'est important, l'éditeur y tient, et moi aussi. Il faut dire de le livre, voilà, le citer le livre.
17: Le nom du livre, la maison d'édition.
16: Plus jamais seul, voilà, l'expérience.
17: Des éditions Harper Collins. Natacha Calestré.
16: Voilà. Et donc, il s'agit de se mettre devant sa bibliothèque, ou une bibliothèque dans un centre commercial ou une médiathèque, de fermer les yeux et de dire cette phrase, c'est important: merci mon guide personnel de m'aider à poser mes pouces sur ton prénom. Et toujours les yeux fermés, on tend la main vers la bibliothèque, vers les livres, on en choisit un au hasard, c'est super important, toujours les yeux fermés, on ouvre le livre, on pose les pouces à l'intérieur et on lit dessous. Les pouces, les 5 lignes, on commence par la page de gauche et ensuite par la page de droite. Et si notre intention est claire, il y a un prénom dessous. Et c'est bluffant. Et aujourd'hui, la force des statistiques fait que j'ai partagé cette méthode qui a été vue plus de 1 million de fois et tout le monde revient avec un prénom. C'est assez bluffant.
17: Et dans votre ouvrage, il y a une batterie de témoignages que vous écrivez, que vous relayez de ces personnes qui sont arrivées à vous à un moment où vous avez commencé à écrire ce livre, ce qui, encore une fois, n'est peut-être pas un hasard, Natacha Calestrémé. Je tiens à spécifier aussi qu'un guide, ce que vous entendez par guide, est une personne qui n'est plus de ce monde, donc c'est
16: absolument
17: un défunt,
16: voilà,
17: dans le cas
16: fait
17: du guide familial,
16: oui,
17: pour nous faire, qui a lui pour mission de nous faire cheminer vers notre mission de vie, et je vous demanderai dans un instant quelle mission de vie nous
16: bien
17: avons,
16: sûr,
17: et qui est avec nous jusqu'à notre départ.
16: Oui, tout à fait, c'est-à-dire qu'en fait, qu'on y croit ou pas, il y a des fois, je sais pas, Cyrielle, vous avez des frissons des fois?
17: À l'instant, mais je veux dire aux auditeurs, parce que je comprends les frileux,
16: ouais,
17: évidemment, que j'ai fait votre expérience, Natacha,
16: oui, Calestrémé.
17: Nous en avions parlé il y a quelques années,
16: oui,
17: et je voudrais dire que pour moi, cela a marché.
16: D'accord.
17: Donc, je vais donner un témoignage en direct.
16: Wow.
17: Je suis cliente,
16: oui,
17: certes, mais cela a marché, et j'aurais pu dire ça ne fonctionne pas, même si j'y croyais.
16: Oui.
17: Très bien. Donc, je suis tombée sur le prénom de Samuel Paty.
16: D'accord.
17: Je suis tombée sur le pouce droit par une description de la guerre, ce qui n'avait rien à voir entre la page précédente et la page d'après, entre Samuel Paty et la guerre, qui est en l'occurrence, je crois, la guerre d'Algérie à ce moment-là dans cet ouvrage. Je ne me souviens plus du nom. Le prénom de Samuel est un frère de mon grand-père.
16: Oh, frisson.
17: Voilà. Que nous appelions Sam, mais qui s'appelait Salomon en réalité, mais que nous appelions Sam. Pour le Paty, j'ai pensé peut-être à, peut-être que ça fonctionnera pas, mais à Cathy. Parce qu'il y a une Cathy dans ma vie. Mais on va rester sur le prénom de Sam.
16: Pour moi, c'est Sam.
17: Voilà. Et parce qu'il y a la guerre qui vient juste après, je me suis renseignée.
16: Oui.
17: Mon oncle a fait la guerre.
16: Incroyable.
17: Voilà. Donc, c'est un témoignage. Ouais. Pour moi, c'est une confirmation.
16: Ouais.
17: Certains auditeurs peuvent se dire, OK, j'y crois pas, mais faites-le.
16: Voilà.
17: Et je voudrais leur dire de nous écrire.
16: Ah, génial.
17: Si ça a fonctionné et si ça n'a pas fonctionné.
16: Alors, c'est super. Alors, c'est vrai que il y a ce côté anecdotique de l'expérience où les gens vont courir à leur bibliothèque pour essayer de faire le test. J'ai envie de leur dire, prenez le temps aussi de regarder, de lire tous les cas particuliers que je donne, parce que vous, Cyrielle, vous êtes tombée sur un prénom qui a fait sens. Parfois, là, j'ai fait une émission récemment et la personne est tombée aussi. On l'a fait en direct. Et la personne est tombée sur un prénom qui ne faisait pas de sens. Et donc, j'explique comment on doit comprendre ce qu'il faut chercher. Là, j'ai une dame qui m'a écrit, elle vient d'acheter le livre, elle a fait l'expérience tout de suite, elle est tombée sur Renard. Bon, c'est pas un prénom, mais elle est tombée sur Renard, et elle me dit, je voue une admiration à cet animal. J'ai des peintures de Renard partout de la maison. Enfin, la probabilité, elle est incroyable.
17: Elle est assez incroyable.
16: Et pour finir ce que je disais tout à l'heure par rapport aux frissons, c'est que, pour moi, les frissons, c'est un peu notre guide qui vient nous dire « oui, c'est ça », ou « écoute ce que cette personne te dit », qui vient attirer notre attention, qui pose sa main sur notre bras pour attirer notre attention.
17: C'était exactement ma transition, parce que vous dites que l'on peut et que l'on doit les solliciter, que dans votre cas, en tout cas, c'est un quotidien et c'est une façon de les solliciter dans vos choix, vos décisions, mais ils s'expriment aussi d'eux-mêmes.
16: Tout
17: à fait. Et il y a quelque chose qui est intéressant, ce sont ces formes de pensées que nous avons tout à chacun au quotidien, que nous écoutons, que nous n'écoutons pas.
16: Ouais.
17: Peut-être on peut se dire que c'est l'intuition ou que ça ne l'est pas. J'aimerais qu'on essaye de tenter de faire des différences entre tout cela. Et il y a d'autres choses, des synchronicités, des plumes, des odeurs, des rencontres inattendues, des paroles de chansons, des slogans, les mots d'un inconnu. Les rêves seraient aussi transmetteurs de messages. Et encore là, on peut solliciter nos rêves. Et ça, c'est intéressant de l'expliquer.
16: Ça fait partie des méthodes, des 5 méthodes que je propose pour effectivement solliciter notre guide pour avoir, pour prendre des décisions importantes. Alors, ça peut être, par exemple, dans le cas d'un achat important, on se dit, est-ce que j'y vais, est-ce que j'y vais pas, dans le choix de 2 appartements, si, voilà. Mais ça peut aussi être pour, moi, ça m'est arrivé pour envoyer un mail. Je me dis, est-ce que j'envoie ce mail tel quel? Est-ce qu'il est pas un peu trop virulent? Et je fais la technique que j'expose. Donc, il y en a 5 différentes pour savoir ce qui est bon. Je vais raconter une anecdote qui est quand même assez folle. C'est une dame, Paul, et qui, son frère est mort. Et, elle prend soin de la fille de son frère, donc sa nièce. Et elle lui dit, cette nièce cherche un appartement. Et elle lui dit, tu devrais demander à ton guide. Elle dit, moi, mon guide, je pense que c'est mon père parce que je le vois en rêve. Donc, elle dit, c'est ton guide familial. Elle fait l'exercice, elle tombe sur papa.
17: Wow.
16: Bon, première chose, waouh. Deuxième chose, cette Paul lui dit, demande pour l'appartement. Ça fait 2 mois qu'elle cherche. 3 jours plus tard, l'agence lui envoie un appartement qui colle à tous ses critères. Ça s'arrête pas là. Elles sont très émues et elle lui dit, est-ce que tu voudrais demander quelque chose à ton père? Elle dit oui, parce que l'appartement, c'est formidable, mais je continue à douter, savoir si ça vient de mon père, de mon guide. Et elle a demandé, elle a dit, mon père, quand il est mort il y a plus de 18 ans, il avait une chaîne en or autour du cou.

0: témoignages que vous nous rapportez dans votre ouvrage. J'imagine que peut-être ces personnes se parlent entre elles-mêmes, donc c'est tout à fait facile de pouvoir comprendre que tout ça est tout à fait réaliste. Vous dites qu'il faut toujours remercier Natacha Calestrémé, je voulais le dire. Je veux dire encore une fois aux plus frileux que je pense tout à chacun, nous avons perdu quelqu'un. Nous sentons à un moment donné qu'il y a une protection au-dessus de nous et que ça peut être aussi facile que ça, que votre protocole ne peut que venir confirmer. Ça peut être même un jeu, oui. ce que vous êtes en train de nous expliquer. Et donc, c'est pour ça que je me dis que il faut le tenter, il faut l'essayer. L'autre chose que je voulais vous demander pour aller un petit peu plus en profondeur avec vous, Natacha Calestrémé, c'est si ce sont, si ces personnes que nous avons au-dessus de nous sont tous voués à, ou que nous avons perdu, pardon, sont tous voués à devenir des guides.
1: Non, pas du tout. Alors moi, je vous réponds avec rapidité. Néanmoins, je cherche à convaincre personne, je te précise vraiment. C'est-à-dire que j'ai personne qui m'a dit à l'oreille, je veux dire, je suis pas médium, je suis pas chamane. Moi, j'ai des témoignages, j'ai des statistiques, et je reste cartésienne malgré toutes les apparences. Et c'est bien parce que j'ai confronté les choses et je les ai expérimentées que je donne mon point de vue, mais je détiens pas la vérité. Et donc, j'ai envie de dire par rapport à votre question que non, il en faut sous le pied entre guillemets pour devenir guide et que c'est pas parce qu'on a perdu un père ou une mère qu'il est forcément notre guide. Voilà.
0: Est-ce que pour aller encore plus loin, ce sont des âmes qui ne sont plus réincarnées ?
1: Ah ça, je peux pas répondre. J'en sais rien.
0: Ok. Est-ce que vous pensez que ce sont des personnes qui sont au-dessus de nous, qui ont fini leur mission ici et qui ont résolu eux toute leur mémoire transgénérationnelle ou en tout cas qui se sont réparés?
1: Je ne peux pas répondre non plus à cette question. Spontanément, comme ça, je dirais pas forcément. Mais quoi qu'il arrive, pour être guide, il faut avoir évolué dans son évolution. Voilà, il faut avoir modifié son évolution. Et les médiums disent que voilà, pour être guide, c'est pas donné à tout le monde. Voilà.
0: Natacha Calestrémé, dans cet ouvrage, il y a beaucoup de témoignages, mais j'aimerais encore recueillir que le vôtre aujourd'hui. Déjà, je voudrais vous demander, même si c'est très indiscret, qui est ce A.L.
1: Elle est incroyable, mais c'est fou parce qu'il y a qu'elle pour voir des trucs comme ça. Mais ce sont les initiales de mon guide, en effet, et je le remercie dans tous mes livres, parce que tout à l'heure vous disiez il faut remercier. Moi, je considère que toutes les idées qui viennent à moi, notamment quand j'écris, bah, c'est mon guide qui souffle à mon oreille. Dès qu'il y a quelque chose d'un peu brillant, d'intelligent, ça vient pas de moi, c'est sûr, ça vient de lui. Et donc, je passe mon temps en écrivant à dire « Oh, merci !» Merci, merci, merci, merci. Voilà.
0: Et on le voit dans votre ouvrage, évidemment, pour savoir un petit peu plus sur vous et comprendre comment vous avez trouvé les réponses dans votre vie. Évidemment, Natacha Calestrémé, il faut découvrir votre ouvrage. Je voudrais juste donner trois phrases. Le hasard, ce sont ces cadeaux déposés à nos pieds. Notre intuition, ces chuchotements perçus par notre âme. La chance, notre faculté à prendre ces signes en considération. Vous restez avec nous sur Radio J. On revient dans un instant, juste après, évidemment, le rappel des titres sur Radio J.

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1: Sur Radio J, bonjour et bienvenue. Tout de suite, le rappel des titres avec Nina Alouche.
2: Bonjour à toutes et à tous. À l'une de l'actualité, l'Iran rencontrera demain des responsables du Qatar pour parler des avoirs iraniens gelés, c'est-à-dire de l'argent iranien qui reste bloqué à l'étranger en raison de sanctions. Selon le porte-parole du ministère, Ismaël

0: Gaïs, ces discussions porteront sur l'application d'un accord déjà signé. Le ministère iranien a également démenti les informations évoquant une réunion entre des responsables iraniens et américains à Doha. Selon Téhéran, les discussions prévues se feront uniquement avec les autorités qataries qui jouent un rôle de médiateur. L'Iran qui répondra à toute violation de l'accord par les États-Unis. Selon Téhéran, de telles actions violeraient les engagements prévus par le mémorandum. Une délégation du Hamas est arrivée au Caire pour rencontrer des responsables égyptiens et des médiateurs. L'objectif, poursuivre les discussions sur un cessez-le-feu dans la bande de Gaza. Le Hamas demande la fin de ce qu'il qualifie de violation israélienne du cessez-le-feu, la reconstruction des hôpitaux, boulangeries et autres infrastructures et enfin la préparation de la deuxième phase de l'accord de cessez-le-feu. Selon le plan de Donald Trump, cette étape comprendrait le désarmement du Hamas et le transfert de l'administration de Gaza à un comité civil chargé de gérer le territoire. Le principal obstacle reste le refus du groupe terroriste à remettre ses armes. La justice a ouvert une enquête pour tentative d'assassinat et dépôt d'un engin explosif sur la voie publique après une explosion hier soir à Monaco. La piste de l'attentat est écartée. La personne visée pourrait être l'homme d'affaires ukrainien Vadim Ermolaev. Hypothèse toutefois non confirmée officiellement. Pour rappel, un homme a déposé un colis piégé devant un immeuble. Le suspect a pris la fuite et pourrait être parti vers la France. Les enquêteurs monégasques et français travaillent ensemble pour le retrouver. Les principales victimes sont les trois membres d'une même famille ukrainienne. Deux autres personnes ont également été blessées.
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0: jusqu'à 16h avec mon invité aujourd'hui, Natacha Calestrémier, pour son nouvel ouvrage « Plus jamais seule, l'expérience » aux éditions HarperCollins, mais aussi pour sa tournée « Les clés de votre énergie ». Cette tournée, forcément, on a envie d'en savoir un petit peu plus. Natacha, elle va démarrer très bientôt, le 24 septembre, pour une vingtaine de dates. Est-ce qu'on peut dire que les gens qui viennent vous voir, ce sont ceux qui ont surtout envie de prendre soin d'eux et de leur âme ?
1: Oui, c'est-à-dire qu'en fait, on a souvent des autoblocages, des autosabotages. Je propose un petit exercice pour en prendre conscience et deux rituels inédits pour s'en libérer. Et puis en plus, on s'amuse. J'aime bien l'autodérision, donc les gens rigolent à mes dépens, d'accord. Et on finit en dansant parce que s'il faut au maximum d'énergie, je veux que les gens repartent avec la patate.
0: Ah bah oui, ça forcément, j'ai très envie de venir, hein, sachez-le.
1: Ben, je vous invite avec plaisir.
0: Avec grande joie. Alors, la première date, ce sera le 24 septembre à Liège. Vous serez ensuite à Lille, le 25, suivi d'Orléans, Angers, Le Havre, Nancy, Lausanne, Poitiers, Agen, Toulouse, Perpignan, Aix-en-Provence et bien d'autres dates encore. Est-ce qu'il y en a pour Paris qui seront bien programmés ?
1: Alors, le Trianon est quasiment complet. C'est le 12 octobre de mémoire. Mais on vient de rajouter le 13e art à Paris. Ça sera la dernière date. Je précise que ce sont les dernières dates. J'arrête après pour reprendre l'écriture. Et pour trouver, il faut écrire Caramba. Donc, comme un carambar, mais sans air. Natacha Calestrémier, il y a toutes les dates, toutes les infos. Belgique et Suisse.
0: Ah bah écoutez, c'est lancé, c'est donné pour nos auditeurs. En tout cas, ils viennent vous voir sur le site Natacha Calestrémier pour les dates bien précises. C'est important de le spécifier. Tout de suite, on va passer à la chronique littérature d'Annabelle Chakmes. J'aime lire. Bonjour Annabelle.
2: Bonjour Cyrielle. Alors, pour cette première chronique, j'ai eu envie de vous parler d'un style littéraire qui prouve que lire peut être thérapeutique et faire du bien. Et j'ai surtout eu envie de partager avec vous l'une des plus belles sagas de littérature feel-good, ce genre pensé pour réconforter et donner de l'élan, véhiculant la plupart du temps des histoires de reconstruction, de renaissance, d'émancipation et privilégiant des personnages attachants, des émotions sincères dans une ambiance positive. Cette saga en 6 tomes dont je suis fan, c'est celle des Grands Boulevards de Tony Béard, autrice incontournable du style feel-good, anciennement journaliste et également fondatrice de la Team Romcom, un collectif de romancières qui défend une littérature de comédie romantique à la française de qualité publiée aux éditions Charleston.
0: Alors forcément, on a envie de savoir comment s'appelle ce livre et connaître l'histoire, Annabelle.
2: Alors, ce roman, c'est le roman de cette saga que j'ai choisi de vous présenter. Aujourd'hui, c'est une folle envie de liberté qui raconte l'histoire d'Alice Lambert, approchant de la cinquantaine, qui quitte son mari chirurgien et son foyer parisien. Elle doit se réinventer une vie, repartir de zéro, quand bien même ce nouveau défi lui semble insurmontable. Pour cela, elle s'installe temporairement chez son père. Je ne sais pas si c'est une bonne idée, parce qu'elle a toujours été en conflit avec lui, au 19 bis boulevard Montmartre, immeuble aux allures d'auberge espagnole, où elle revisite son enfance chez ses grands-parents italiens, son adolescence rock'n'roll et ses blessures familiales. Soutenue par les différentes femmes de l'immeuble comme une sorte de sororité rassurante, elle entame une reconstruction personnelle et se lance dans de nouvelles expériences, renouant avec l'amitié de ses femmes, avec une histoire d'amour inattendue, mais surtout avec une vie qu'elle s'était longtemps refusée, car au fond de son cœur palpite finalement une folle envie de liberté.
0: Pourquoi vous nous recommandez ce livre, Annabelle ?
2: Je vous le recommande parce que j'ai envie de vous inviter à plonger dans ce livre et dans toute la saga d'ailleurs. Si vous avez envie d'une lecture qui vous réchauffe le cœur et qui apaise l'âme, ces personnages comme une mosaïque de tendresse vous enveloppent d'affection, de tolérance et d'empathie, une véritable communauté lumineuse dont je suis tombée éperdument amoureuse et qui saura vous offrir une bulle de réconfort comme une main tendue si vous êtes fatiguée ou vivez des moments de doute. Et c'est toute la force de l'écriture de Tony Béard qui, sans aucun doute, s'inspire dans cette saga de l'affection, mais aussi des failles de sa propre famille judéo-espagnole.
0: En conclusion,
2: j'ai envie de vous dire qu'une folle envie de liberté vous prouvera que la vie est loin d'être un long fleuve tranquille, mais que quand on est bien entouré, rien n'est impossible. J'ai adoré l'humanité que renvoie ce roman, qui fait écho à une véritable renaissance intérieure empreinte de résilience et de bienveillance.
0: À retrouver dès maintenant dans toutes les bonnes librairies, Une folle envie de liberté de Tony Béard, publié aux éditions Charleston. Merci beaucoup Annabelle Chakmes. Et évidemment, on retrouve le livre de Natacha Calestrémier, Plus jamais seule, l'expérience, aux éditions HarperCollins. Tout de suite, c'est le billet du jour avec Sarah Elbaz.
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0: Bonjour Sarah.
3: Bonjour Cyrielle, bonjour Natacha Calestrémy.
4: Bonjour.
3: Comment allez-vous?
4: Mais bien, et vous?
3: Ben moi ça va super parce que justement je vous rencontre et ça me fait un bien fou. Je vous jure, comme si toutes les fois où j'étais tombée sur des heures miroirs m'avaient amenée à vous. Comme si tous les ans sur lesquels je suis tombée à 11h11, 15h15 ou 5h05 c'était réuni, c'était dit ok les gars, ça fait 4 mois qu'on lui envoie des heures miroirs et des coccinelles à tout va, elle capte rien, on va lui envoyer Natacha Calestrémy. C'est bon, elle nous a gavé celle-là.
0: Oui, mes anges, je vous jure ce qu'elle dit, c'est vrai.
4: C'est vrai.
3: Tout à fait.
4: On sent que c'est vécu.
3: C'est un vécu. Après, je vous cache pas que certains anges ont démissionné. Je les ai rendus fous. Bah, il est beau, j'écoute jamais leurs conseils. Et pire, je fais l'extrême opposé. Résultat, bah, ils ont tous fait un burn-out et ont tous fini barman, c'était au Cap d'Agde. Je vous conseille la KIP du Mabel, mon ange de 20h20. Un délice. Donc, me voilà, et vous voilà, et vous voir m'apaise. Bon, je vous cache pas que j'ai aussi pris un décontracteur musculaire avant de venir parce que j'ai un lumbago, ça doit jouer aussi, mais vous y jouez aussi pour beaucoup. Hein. Alors, Natacha, je me suis un peu documentée pour écrire cette chronique. Bah oui, Cyrielle, je ne fais pas que des stories de mes gosses sur Insta, je bosse aussi, je vous assure.
0: C'est vrai aussi.
3: Et d'ailleurs, merci de les liker. Et j'ai appris qu'on porte tous des blessures émotionnelles. Donc, j'ai essayé de les compter. Bah, je me suis arrêtée à 72. Et après, je suis partie regarder une vidéo d'un combat de girafe. Attendez, faut pas déconner. Je veux bien résoudre mes blessures émotionnelles, mais rester concentré plus de 3 minutes, ça va pas le faire. D'ailleurs, après cette chronique de 3 minutes, je pense que je me fais un petit pilate sur la moquette. Très très bon pour le lumbago.
4: Je viendrai aussi.
3: Merci, Natacha. Après, j'ai essayé de suivre vos conseils pour couper mes liens toxiques. Et après, j'ai compris que j'étais juste pied noir. Donc, avoir une famille toxique et culpabilisante, c'était aussi naturel qu'une daffina un samedi midi. Donc, c'était perdu d'avance.
0: Mon Dieu, vous êtes marocaine.
4: Non, c'est pas perdu.
3: C'est marocaine algérienne.
0: Ah, voilà. Bienvenue.
3: Voilà, merci Cyril. Natacha, votre dernier livre s'appelle « Plus jamais seule l'expérience ». Ça m'a émue parce que c'est exactement ce que je ressens depuis que je suis maman. Je suis jamais seule. Jamais seule aux toilettes, jamais seule pour manger, jamais seule pour prendre un bain. On peut le décliner à l'infini, hein, vous savez.
4: Vous avez un chat, ça marche aussi.
3: J'ai un chat, mais en fait, elle fuit depuis que j'ai des enfants. Genre, je pense qu'elle reste que pour moi et parce que je la nourris. On parle aussi d'une force à nos côtés pour prendre les bonnes décisions. Pour ma part, il s'appelle, et je suis désolée d'avoir succombé à la dérive, Natacha, il s'appelle ChatGPT.
0: Oh non.
3: Mais c'est pas ma faute, Natacha. Il est toujours à l'écoute, peu importe l'heure, toujours de bons conseils, très intelligent, polyglotte, et je pense aussi charismatique que Romain Duris.
4: Moi, je
3: craque, Natacha.
4: On connaît vos goûts maintenant.
3: Oui. Il n'y a pas que Romain Duris, c'est aussi Vincent Elbaz.
0: Il y a Keanu Reeves et Vincent Elbaz. Voilà, c'est le must.
3: Elle est sur le dossier, ça. Natacha, je finirai cette chronique sur un remerciement. Bah, merci. Parce que dans un monde aussi fermé, merci de prendre le temps de voir au-delà et de partager votre passion avec nous. Car vous permettez à des gens comme moi de sourire, de réfléchir et parfois même effectivement de ne plus se sentir seul. Et au fond, derrière mes petites blagues et ma volubilité, excusez-moi, se cache simplement une âme prête à comprendre et sûrement grâce à vous, notre rencontre et votre livre. Merci à vous.
4: Merci à vous, merci pour votre passion aussi.
0: Merci beaucoup Sarah Elbaz, que l'on retrouve la semaine prochaine évidemment sur Radio G. Tout de suite, c'est l'introspection.
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0: Au cinéma, certaines phrases nous ont marquées ou ont résonné en nous sans qu'on ait forcément le temps de les imprimer, telles que celle-ci. On ne lit pas et on n'écrit pas de la poésie parce que ça fait joli. Nous lisons et nous écrivons de la poésie parce que nous faisons partie de la race humaine et que cette même race foisonne les passions. C'est le cercle des poètes disparus. J'aimerais vous lire d'autres phrases à présent sur la vie pour recueillir un sentiment, au mieux une anecdote, une émotion de votre part, Natacha. La première. Le cœur d'une femme est un océan de secrets.
4: J'ai pas compris comment je devais réagir.
0: Est-ce que vous pouvez réagir sur cette phrase, voir si elle résonne en vous? Est-ce que vous pensez que le cœur d'une femme est un océan de secrets?
4: Non, le cœur d'une femme est un océan immense, prêt à accueillir tous ceux qui veulent se baigner dedans.
0: Penser que la vie humaine ne peut être régie que par la raison, c'est nier même la possibilité de la vivre.
4: Je finis mon spectacle en disant « Ce ne sont pas les yeux qui décident, c'est le cœur. Ce n'est pas le cerveau qui décide, c'est le cœur. Ce ne sont pas les pieds qui avancent, c'est le cœur. Ce n'est pas l'argent qui décide, c'est le cœur. »
0: Travailler dur est la seule manière d'avoir ce que tu veux dans ce monde.
4: C'est pas la seule manière, mais c'est une importante façon.
0: La vie, ce n'est pas le nombre d'années pendant lesquelles on respire. Ce sont les moments qui vous coupent le souffle.
4: Ce qui nous coupe le souffle, c'est ce qui nous fait construire. Pour moi, c'est pas la vie.
0: L'avenir, c'est ce qu'on a inventé de mieux pour gâcher le présent.
4: Absolument.
0: Être visionnaire, c'est regarder le monde au-delà du temps, mais on ne voit pas plus loin que les choix que l'on ne peut pas comprendre. Cette phrase est très technique. J'embrasse Keanu Reeves dans Matrix. Être visionnaire, oui, c'est regarder le monde au-delà du temps, mais on ne voit pas plus loin que les choix que l'on ne peut pas comprendre.
1: Pour moi, être visionnaire, c'est prendre ses rêves au sérieux.
0: Il y a ceux qui disent que le destin est au-delà de notre contrôle, que nos destinées ne sont pas à notre portée, mais je sais mieux. Notre destin vit en nous, il suffit d'être assez courageux pour le voir.
1: Oui, il faut du courage. Il faut du courage pour le voir, il faut du courage pour affronter ses peurs, il faut du courage pour y aller, et c'est pas forcément évident, mais comme je dis toujours, quand on apprend à marcher, on tombe, on ne repart jamais de zéro. On se lève et on avance.
0: Aucune épreuve n'a jamais été surmontée en versant des larmes. Et j'aimerais avoir un petit peu plus d'explications sur cette phrase, Natacha.
1: Oui, il faut d'abord effectivement verser des larmes, il faut d'abord accueillir sa colère pour pouvoir l'accepter et se dire oui, je suis comme ça. Et puis dans les phases qui suivent, pourquoi cette personne a été mise sur mon chemin? Qu'est-ce que je peux en faire? Et si cette personne, entre guillemets, venait m'aider à nettoyer des choses plus anciennes de ma famille, de mon enfance, et si après j'étais plus forte, eh bien peut-être que cette personne, avec ses larmes, les larmes qu'elle m'a portées, m'a aidée à grandir.
0: Vous parlez dans votre ouvrage d'une grande question que j'ai eue quand j'ai découvert le fait qu'on peut être soutenu d'une certaine manière. C'est quoi notre mission de vie à tout à chacun, pensez-vous?
1: La mission de vie, chacun doit trouver sa propre mission de vie, mais en tout cas, je dis que l'important, c'est de s'imaginer à nos derniers instants, quand notre âme finalement va poser un regard sur notre vie et se relier à l'âme de petit enfant qu'on était un jour et qui n'avait aucun doute, et se dire, est-ce que je suis en accord avec cette âme de ce petit enfant qui voulait tout faire? Est-ce que je me suis donné les moyens? Bien sûr, j'ai fait des erreurs, mais j'ai fait quand même des choses assez bien.
0: Dans cette expérience que vous évoquez, et je le dis maintenant parce que j'ai l'impression qu'on ne l'a pas assez expliqué dans cette émission, cette expérience consiste à bien sûr à identifier la personne qui nous protège, qui nous guide quelque part vers le bon chemin, vers la mission de vie. Mais il est important de dire qu'on peut la solliciter de la même manière que nous avons découvert qui elle est.
1: Absolument.
0: En plus de ce qu'on s'est dit.
1: Tout à fait. Et j'explique, je donne plusieurs exemples, dont les miens, où je me suis sortie d'un conflit et d'un problème avec une société, avec le guide qui m'a donné sous les lignes d'un livre exactement ce que je devais faire, alors que moi je pensais qu'il fallait que je me défende. Et en faisant le rituel, l'expérience, le livre m'a montré qu'il fallait au contraire que j'attaque. Et je pensais vraiment pas que c'était l'option. Je l'ai fait. Ça a tout résolu, et donc c'est vraiment une aide puissante pour des choses parfois tout à fait banales et des choses parfois importantes. En cas de conflit, c'est une vraie aide.
0: Est-ce que vous pensez que le fait de savoir faire les bons choix, d'être aidé pour faire ces bons choix, fait partie de ce qui nous rend plus heureux?
1: Oui, parce que quelle joie finalement, moi je dis, de se relier à une force à nos côtés, de lui demander de l'aide. Voyez, quand je fais ce rituel pour résoudre ce conflit et que tout est résolu et que la société qui reprend le dossier finalement me dit, la veille elle me dit, Natacha, on n'arrivera jamais à mener à bon, les autres veulent pas lâcher à cause de ce contrat, que je fais exactement ce qui m'est proposé, ce qui m'est conseillé et que ça résout tout, eh bien quand la deuxième société, je sais pas si je suis claire, me rappelle en me disant à midi, Natacha, je sais pas ce qui s'est passé mais ils ont cédé à tout. Et c'est ok, on va pouvoir le faire. Là, il y a quelque chose d'incroyable, non pas parce qu'on y est arrivé, mais de se dire, waouh, et là j'ai les poils. Je me dis, cette force que j'ai sollicitée, que j'ai appris à solliciter, elle m'aide, mais de la façon des plus puissantes qui soient, et c'est merveilleux. Et on se dit, c'est génial, je suis pas toute seule.
0: Quand on a envie d'avancer sur son chemin, la tâche à quelle est streamée, on se pose tous une question à un moment donné, c'est comment faire? Mais qu'est-ce que je dois faire? Comment je dois réparer? Et qu'est-ce que je dois réparer? Est-ce qu'il y a une façon de l'identifier, ce qu'on doit réparer dans sa vie?
1: Alors venez à mon spectacle.
0: C'est vrai, ça fait partie du spectacle. Mais c'est pour ça qu'il faut que je vienne, vraiment.
1: Faire, voilà. Non, je dirais que pour simplifier, fermez les yeux et à travers l'émotion l'épreuve que vous vivez, essayez de le relier à une émotion douloureuse. Est-ce que vous vivez de la colère? Est-ce que vous vivez de la peur? Est-ce que vous vivez de l'impuissance? Est-ce que vous vivez de l'injustice? Est-ce que vous vivez de la trahison? C'est le point de départ. Déjà pour ouvrir les yeux sur ce que l'on ressent et essayer ensuite, avec toutes les pratiques thérapeutiques qui travaillent sur l'émotionnel ou les protocoles de mes autres livres, chacun trouvera sa propre thérapeutique, ben justement de se libérer de cet émotionnel douloureux.
0: J'ai une dernière question, Natacha Calestrémé, avant de passer à la fin de cette émission. Est-ce que vous pensez que pour conclure tout ce qu'on s'est dit et sur la vie, on doit apprendre à vivre avec non seulement les fantômes du passé vivants, ceux qui sont partis, pour avoir une furieuse envie de vivre?
1: Alors, je pense qu'effectivement, c'est important d'intégrer, de ne pas oublier ceux qui sont morts, ceux dont on ne parle plus jamais. Parfois, on ne trouve pas notre place et tout simplement remettre de la lumière sur ceux qui sont défunts, même les enfants, même les fausses couches, les interruptions de grossesse, même les morts d'enfants. Voilà, on a une certaine époque, il y a tellement d'enfants qui sont morts. Et je me dis que finalement, et d'anciens, voilà, les remettre à la lumière, c'est extrêmement important. Et ce que je propose dans ce livre, c'est aussi de se reconnecter à eux.
0: Il y a aussi ces fantômes du passé qui sont toujours dans nos vies quelque part, et c'est une façon de faire la paix.
1: Ben oui, parce que s'ils deviennent nos alliés, quelle joie. Et je donne des exemples, notamment d'un guide qui a été un monstre dans une famille, et la fille dit, oui, mais moi j'ai pas envie de ce guide, ce grand-père-là, il a créé vraiment beaucoup de dégâts dans la famille, et je lui dis, il est passé sur une autre évolution. Et je lui dis, demandez avec l'une des méthodes, savoir si ça correspond, et elle a fait l'exercice, elle me dit, oui, il demande de pardonner, en fait, les erreurs du passé. Donc, ça a eu la confirmation que ce grand-père qui avait été un monstre dans une famille pouvait être à nouveau son guide.
0: De quelle manière elle a découvert ça?
1: Alors, avec une des 5 méthodes dont je parle dans le livre.
0: 5 méthodes.
1: Voilà.
0: Tout de suite, c'est votre portrait sur Radio J.
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0: 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Ça va être costaud, ce portrait.
3: Ah bon, c'est lui qui s'y colle.
0: Bonjour, Christian.
6: Bonjour, Cyrielle. Bonjour, Natacha. Alors, on va essayer de se connecter pour pas être seul à notre inconscient, au vôtre. Et puis, j'avais envie de commencer cette chronique par un mot de Paul Éluard qui dit qu'il n'y a pas de hasard. Il n'y a que des rendez-vous. Donc on a rendez-vous, tous ensemble, pour essayer de ne pas être seul. Alors, pendant que vous interveniez, j'ai réfléchi et je me suis dit, je vais travailler sur ce mot. Sur ce mot seul en 4 lettres. La première lettre, c'est S. Donc je vais choisir le mot solitude. La solitude, j'ai une bonne et une mauvaise nouvelle. La mauvaise nouvelle, c'est qu'on est toujours seul. Parce qu'on peut se retrouver dans une soirée avec plein de monde et se sentir pas sa place et tout seul.
1: Absolument.
6: Ça, c'est la mauvaise nouvelle. Mais la bonne nouvelle, c'est qu'on n'est jamais seul. C'est qu'on est toujours avec soi-même. En fait, les gens souvent confondent l'isolement. Ça veut dire que notre contact avec les autres est la solitude. Et la solitude, c'est quelque chose qui est nécessaire. C'est quelque chose qui nous permet de faire notre introspection, de gérer nos émotions et de prendre soin de soi. Et en fait, c'est ça que vous nous dites. Ça veut dire que les autres ne sont pas forcément un problème. Mais il ne faut pas être coupé de soi. Et c'est ça que vous faites par rapport à cette solitude. Cette solitude, ça nous permet de travailler, ça nous permet d'être plus fort, mais aussi d'affronter nos peurs. On a la peur de ne pas être aimé, le doute, le choix, l'incertitude, comme vous l'avez dit, face à des décisions. Et puis, la peur du rejet. Il faut savoir qu'il y a 200 000 ans, on vivait en petite tribu et que l'espérance de vie d'une personne qui sortait du groupe dans un milieu hostile, c'était 7 minutes. Donc, cette peur du rejet et cette peur de solitude, elle est ancrée en nous. Et c'est très important qu'on arrive à la dompter. Alors, pour cela, vous nous montrez votre authenticité, votre vulnérabilité, sans rentrer dans vos histoires, mais on perçoit cela. Vos doutes, vos choix, vos incertitudes. Et puis, cette question que Cyrielle a mis en avant, c'est qu'aujourd'hui, est-ce que la solitude, dans un monde hyper connecté, elle n'est pas plus importante? On est plus connecté aux autres et plus seul. Voilà, donc ça, c'est une grande question. La deuxième lettre, c'est le E. Alors, dans le E, je me suis dit, je vois une femme qui a l'écoute et qui est empathique. Elle écoute parce que elle aime l'autre. Comme vous l'avez avais dit.
1: Combien je vous dois? J'adore.
0: C'est gratuit.
6: C'est gratuit. C'est, comme vous l'avez dit, aimer, c'est l'autre. Mais sans tout ramener à soi. Aimer, c'est une clé. C'est un acte de guérison. C'est écouter son cœur. Parce que vous nous avez dit que c'est le cœur qui décide. D'ailleurs, Saint-Exupéry avait dit, on ne voit bien qu'avec le cœur. Voilà. Donc vous écoutez le cœur, vous écoutez la vie, vous écoutez les gens, vous écoutez l'environnement. Et avec le E, j'ai aussi l'empathie. Parce qu'il faut de l'empathie pour percevoir tout ça. L'empathie, c'est la capacité qu'on a à percevoir les émotions et à les ressentir. Ensuite, on arrive au U, pour l'unité. L'unité parce que il y a cette recherche d'harmonie avec les autres, avec soi. En fait, on retrouve cette petite fille toujours joyeuse, cette espiègle, celle qui dit toujours oui, qui dit oui à la vie, oui à la reliance, oui à la cohérence, oui à l'émotion, oui à l'action, qui est contre la division et la fragmentation, mais du coup ça vous rend accessible, fédératrice et inspirante. Et puis pour finir, il y a le L. Le L, donc j'ai trouvé le lien. Parce que vous êtes dans le partage, vous êtes dans le lien avec les autres, que vous soyez dans vos conférences, dans vos livres, dans votre tournée. Le lien avec le plaisir de rencontrer les autres, le bonheur de créer ensemble. Pour vous, vous êtes pragmatique, résiliente, parce que vous nous avez dit qu'on apprend en tombant. Et puis, entreprenante, initiative, vous êtes forte de vos rencontres et être en lien pour retrouver la petite fille que vous êtes. Alors j'espère qu'on a tous eu des frissons. En tout cas, moi j'en ai eu en commençant cette chronique. Et je voulais vous dire, Natacha, que vous nous rappelez qu'écouter, créer, partager, ressentir sont des forces capables de nous relier aux autres, à nous-mêmes, pour jamais nous sentir seuls. Et dans ce mot seul, mon inconscient m'a parlé d'un prénom et d'un nom. Il m'a dit, Jean-Paul Sartre, l'enfer c'est les autres. Alors je me suis dit, non, avec Natacha, le bonheur, c'est avec les autres et nous-mêmes.
3: Oh là là, merci Christian, beaucoup, magnifique, Christian. J'ai ému.
0: Merci Christian Richeux, notre psychanalyste que l'on retrouve tous les lundis et tous les jeudis sur Radio J. On se dit à la semaine prochaine.
6: À la semaine prochaine.
0: Merci. 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
5: Cyril Sarah Cohen.
0: C'est la fin de cette émission avec vous, Natacha Calestrémé. Vous êtes venue nous voir pour votre nouvel ouvrage, Plus jamais seule, l'expérience, aux éditions HarperCollins, mais aussi pour votre tournée qui démarre au mois de septembre, donc à la fin du mois, le 24, les clés de votre énergie. Un mot de la fin qui vous revient.
1: On a fait 4 émissions, c'est de loin la meilleure. Je repars plus. Merci à toute l'équipe et merci à vous, Cyril.
0: Merci beaucoup, Natacha, d'être venue nous voir encore une fois sur notre antenne. Merci beaucoup à la réalisation audio et vidéo Benjamin Arnaud. Aujourd'hui, merci à toutes et à tous de nous avoir suivis. On se donne rendez-vous lundi dès 15h avec Fabienne Cara pour son nouvel album Aime-toi et son podcast Né de Père, trop connu. En attendant, c'est la suite de votre journée avec le Club Imo présenté par Marc Ezrati. 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
2: Bonsoir à tous. Benjamin Netanyahou est entré au sud Liban, au sol, et il a déclaré « Tant que le Hezbollah ne menacera, nous resterons sur place ». Benjamin Netanyahou s'est rendu dans la zone de sécurité établie par Israël au sud Liban, aux côtés de son ministre de la Défense. L'Iran menace d'une riposte immédiate et décisive en cas de violation du mémorandum d'entente par les États-Unis. L'Iran qui discutera avec le Qatar de ses avoirs gelés. Téhéran annonce que des discussions auront lieu demain à Doha avec des autorités qataries au sujet de ces avoirs qui sont déjà bloqués depuis des dizaines d'années. Un ressortissant américain d'une vingtaine d'années soupçonné d'avoir été en contact avec un agent iranien et d'avoir réalisé des missions pour le compte des services de renseignement iraniens a été arrêté. La commission des lois de la Knesset a approuvé le projet de loi dite fondamentale sur l'étude de la Torah, une initiative soutenue par l'ensemble des partis de la coalition qui vise à reconnaître aux étudiants des yeshivot des droits équivalents à ceux qui sont accordés aux soldats de Tsahal. L'ancien Premier ministre Naftali Bennett, qui est maintenant le leader de l'opposition, a présenté son plan économique et il dit exactement le contraire. Il dit « Quiconque ne fait pas son service militaire ne recevra pas un shekel de l'État ». À Gaza, Tsahal a éliminé un commandant du djihad islamique qui avait participé et à la préparation et à l'exécution du massacre du 7 octobre. Le ministre israélien de la Défense a annoncé l'achèvement avec succès d'une vaste série d'essais d'un système de défense aérienne d'hommes de fer nouveau qui intègre plusieurs améliorations. La question du forum des auditeurs de ce soir concerne Jean-Luc Mélenchon qui s'est posé la question de savoir si le 7 octobre était finalement un acte terroriste ou pas. On connaît l'expression, poser la question c'est déjà donner la réponse quand on s'appelle Mélenchon. Donc il est poursuivi à présent par des familles de victimes pour apologie du terrorisme. Pensez-vous qu'il doit être poursuivi? Jean-Luc Mélenchon affirme que l'on doit s'interroger si le 7 octobre est vraiment un acte terroriste. Est-ce qu'il doit être poursuivi? Que pensez-vous d'ailleurs de manière générale de ces prises de position? Vous nous appelez au 01 43 36 04 06 01 43 36 04 06. Le forum c'est à 18h30, c'est tout de suite après le journal. Et on part tout de suite pour Jérusalem, où l'on retrouve notre correspondant permanent, Dror Evensapir. Bonsoir Dror.
3: Bonsoir.
2: Parlons d'abord du procès Netanyahou, avec les juges qui recommandent au parquet d'abandonner l'accusation de corruption. Quand même un fait extraordinaire, abandonner des faits de corruption alors que ça fait des années qu'on poursuit Benjamin Netanyahou pour corruption, que maintenant c'est les juges eux-mêmes qui disent « bon, on devrait abandonner ce dossier ». Il y a quand même quelque chose de très perturbant dans cette décision des juges.
3: Oui, en effet, mais ce n'est pas la première fois que les juges dans le procès Netanyahou prennent ce genre de position, dans la mesure où ils considèrent que les éléments sur lesquels se base l'accusation, sur lesquels se base le parquet pour accuser le Premier ministre de corruption dans l'un des trois dossiers qui font l'objet d'un procès, eh bien ces éléments ne sont pas assez probants. Mais il faut rappeler que Benjamin Netanyahou est accusé certes de corruption dans l'un des trois dossiers, mais également de fraude et d'abus de confiance dans chacun des trois dossiers qui ont donné lieu à ce procès, procès d'ailleurs qui s'éternise, tout le monde le dit pour le regretter, quelle que soit l'appréciation des uns et des autres sur l'action du Premier ministre. C'est un élément important, c'est un développement important, c'est une confirmation que très probablement Benjamin Netanyahou ne sera pas reconnu coupable de corruption, mais il n'est pas impossible du tout qu'il soit reconnu coupable de fraude et d'abus de confiance, et ce sont deux chefs d'accusation d'une assez grande gravité. Cela dit, on L'heure qu'il est, on ne sait pas non seulement quand ce procès se terminera, et on sait à quel point il a divisé, il continue de diviser la société israélienne, mais effectivement c'est un développement important, et les Israéliens, les médias israéliens, comme on pouvait s'y attendre, sont divisés sur l'appréciation de ce développement entre les médias qui prennent cet écho pour le Premier ministre et qui parlent d'une grande victoire, et ceux qui s'y opposent et qui rappellent les autres accusations qui sont d'une moindre gravité que celle de corruption, mais qui sont tout de même dans la législation, dans le droit pénal israélien, d'une grande gravité. Il y a eu des personnalités publiques dans le passé qui ont fait de la prison pour, après avoir été reconnus coupables de fraude et d'abus de confiance.
2: Ehud Olmert, par exemple, peut-être ?
3: Oui, exactement. C'est lui que j'avais en tête.
2: Qui était Premier ministre. Alors, tout aussi important, tout aussi clivant, qui déchire également la société israélienne, la place des orthodoxes et leur rôle dans l'armée. La commission des lois de la Knesset a approuvé le projet de loi fondamentale sur l'étude de la Torah, c'est le nom que porte le texte législatif, loi fondamentale sur l'étude de la Torah. Tous les partis de la coalition soutiennent ce texte qui accorde aux étudiants des écoles talmudiques, aux étudiants des yeshivot, les mêmes droits qu'aux jeunes qui ont fait l'armée.
3: Oui, alors vous avez raison d'insister sur le fait que tous les partis de la coalition approuvent ce texte de loi, mais pas tous les députés de la coalition. Il y a dans les rangs du Likoud, et pas uniquement, dans les rangs également du parti de Bezalel Smotrich, le sionisme religieux, des députés qui s'oppose à cette loi. Et cette loi, même si elle est approuvée, risque bien d'être arrêtée par la Cour suprême. Il s'agit en fait de faire de l'étude de la Torah telle que les Haredim, les ultra orthodoxes la comprennent, l'entendent, la pratiquent, une loi fondamentale, c'est-à-dire une loi quasiment constitutionnelle, donc dont le statut, dont le poids juridique, est plus grand que celui des lois ordinaires, si vous voulez. Par conséquent, l'esprit de cette loi, c'est d'obliger en quelque sorte les juges à s'inspirer de cette loi fondamentale, donc constitutionnelle, pour préserver certains avantages dont bénéficient les jeunes ultra-orthodoxes, celui de ne pas servir dans les rangs de l'armée, de ne pas effectuer de service national, militaire ou même civil, et également toute une série d'avantages, notamment fiscaux, dont les ultra-orthodoxes bénéficient, ou plutôt bénéficiaient, puisque la loi qui régularisait l'exemption de masse du service militaire a été abrogée par la Cour suprême, et donc les ultra-orthodoxes, en tout cas leurs représentants à la Knesset, ont fait pression sur Benjamin Netanyahou pour que cette loi soit votée. C'est pas encore le cas, elle a été approuvée en commission, il faut qu'elle le soit en séance plénière pendant trois votes, préliminaire et puis les trois votes qui seront nécessaires pour une adoption définitive. Il n'est pas du tout certain qu'une majorité soit trouvée. Beaucoup de tensions autour de cette loi, alors que la Knesset actuelle est en train de vivre ces dernières semaines avant la fin de la session parlementaire d'été, qui sera la dernière session parlementaire de cette Knesset, puisque vous le savez, les élections auront lieu à l'automne prochain.
2: Je vais vous dire, Dror, je crois que de nombreux Israéliens pensent exactement ce que dit cette loi dans son esprit. C'est-à-dire que pour défendre l'État d'Israël, c'est aussi important de faire l'armée que d'avoir des jeunes qui étudient en yeshiva. Je crois qu'il y a des milliers d'Israéliens qui pensent ça.
3: Mais ils sont minoritaires.
2: Et il y a des...
3: Les sondages le montrent.
2: Attendez, j'ai pas fini ma question. Et il y a des milliers d'auditeurs en ce moment qui nous écoutent et qui disent qu'il faut les deux, il faut la Torah et il faut l'armée. Ce qui est très surprenant dans ce texte, c'est que ça soit la loi qui le dise. Que les gens ont un sentiment personnel, mais que la loi dise tu fais le service militaire ou tu étudies la Torah, c'est pareil. C'est un changement important, surtout si ça devient une loi fondamentale. Parce que loi fondamentale, comme en Israël, il n'y a pas de constitution, c'est tout un corpus de lois qui sont au-dessus des autres lois, comme vous disiez. Par exemple, il faut les deux tiers de la Knesset pour l'abroger. Donc, c'est quand même... C'est pas un vote anodin. C'est un changement de régime, presque, une décision comme celle-ci.
3: Quasiment, c'est faire, en quelque sorte, des étudiants de Yeshivot... une sorte de comment on pourrait formuler ce statut nouveau de classe privilégiée, d'aristocratie, qui bénéficierait d'un certain nombre d'avantages, de passe-droits, puisqu'ils consacreraient leur vie à l'étude de la Torah, qui serait inscrite effectivement dans le marbre constitutionnel ou quasiment constitutionnel en Israël. Encore une fois, il n'est pas certain qu'il existe finalement de députés pour voter cette loi, même en les rangs de la coalition, il n'est pas certain, ou il est plutôt même probable que la Cour suprême abroge cette loi. Et puis Benjamin Netanyahou qui soit adoptée, c'est pertinemment qu'elle est impopulaire et qu'elle risque de lui coûter cher dans son propre électorat, l'électorat du Likoud, qui considère que le service militaire est une valeur importante. Mais manifestement, le Premier ministre tient à garder intacte la coalition gouvernementale, l'alliance des partis qui lui ont permis de rester au pouvoir aussi longtemps.
2: Dror Even Sapir, je rappelle que vous êtes l'un des correspondants permanents de Radio Shalom à Jérusalem et je vous remercie. Bonsoir à vous. À Gaza, Tsahal a éliminé un officier du djihad islamique qui a participé au 7 octobre tant à sa préparation qu'à son exécution. Il s'appelait Ali Kaïd Mohamed Sitan. Il était commandant d'unité au sein des forces d'élite de l'organisation palestinienne. Il a été éliminé lors d'une frappe menée dans le centre de la bande de Gaza. Le Board of Peace annonce l'arrivée des premiers véhicules tactiques sur une base logistique près de Keren Shalom, destinée à accueillir la future force internationale de stabilisation de Gaza. Le ministère israélien de la Défense a annoncé l'achèvement avec succès d'une vaste série d'essais du système de défense aérien Dôme de fer qui intègre plusieurs améliorations technologiques, en fait, avec des lasers notamment, qui sont ultra sophistiqués. Manifestation du Chass, le parti de Arié Dery à Bnei Brak, avec un rav qui s'appelle Arié Yazdi et qui publiquement maudit le chef d'état-major de l'armée israélienne. Il dit « Ce chef d'état-major maudit Arour ». On écoute.
4: אבל כשראה את זה הרמטכ"ל הארור הזה יימח שמו וזכרו שלח אותו לכלא.
2: Voilà, il a envoyé un soldat à la prison, il a envoyé un déserteur à la prison, dit donc le Rav Arié Yazdi, et donc il est maudit, chef d'état-major maudit, Ramatkal Arou. Il dit de toute façon, ce que souhaite ce chef d'état-major, c'est d'empêcher la venue du Mashiach. Donc on est en plein délire. Les Israéliens envoient une mission de solidarité au Venezuela après le tremblement de terre. Les explications de Elisa Ben Simon.
5: Après le double séisme qui a fait plus de 1450 morts au Venezuela, une équipe israélienne de 16 secouristes est arrivée sur place pour participer aux recherches de survivants et apporter une aide humanitaire. Déployés aux côtés des équipes locales, les volontaires interviennent dans les zones les plus touchées où de nombreux bâtiments se sont effondrés. Cette mission s'inscrit dans la tradition des interventions humanitaires d'Israël après de grandes catastrophes naturelles.
2: Un téléphone d'un soldat israélien a été retrouvé dans une zone frontalière en territoire syrien, ce qui est très grave. Des médias syriens ont diffusé des images qui montrent ce téléphone qui appartenait à un soldat de Tsahal. Israël demeure insuffisamment préparé à faire face aux conséquences du changement climatique, selon un nouveau rapport qui a été publié par le contrôleur de l'État. Cette troisième évaluation de suivi sur la préparation du gouvernement à une crise climatique conclut que la plupart des défaillances relevées dans les précédents rapports n'ont tout simplement jamais été corrigées. Le rapport souligne notamment qu'Israël ne dispose ni d'une loi sur le climat, ni d'un plan national de préparation, ni d'un organisme gouvernemental qui serait chargé de coordonner l'ensemble des politiques liées à cette question du climat. Jérémy Chiche-Portiche nous a rejoint dans les studios. Bonsoir Jérémy.
6: Bonsoir Bernard.
2: Jérémy qui est l'homme le plus heureux du monde pour deux raisons. La première, c'est qu'on est en pleine Coupe du Monde. Et la deuxième, c'est que la France va jouer ce soir. Alors d'abord, parlons des Marocains. Parce qu'il y a quelque chose que j'ai pas compris moi vis-à-vis du Maroc, qui bat des grandes équipes. C'est la surprise.
7: Non, on ne peut pas dire que le Maroc est une surprise à cette Coupe du Monde. Le Maroc, c'est demi-finaliste du dernier mondial, qui a perdu contre la France. C'est finaliste de la dernière Coupe d'Afrique des Nations. Bon, Bon, Mariam, on va dire qu'ils ont gagné parce que dans les bureaux, ils ont gagné.
2: Je crois que même Mariam, elle y croit pas.
7: Mais, et les voir se qualifier contre...
2: Mariam, c'est notre réalisatrice, elle est en face de moi, là. Elle a envie de me tuer. Je vous écoute.
7: Et de les voir remporter leur 16e de finale contre les Pays-Bas, c'est une performance parce que c'était la plus grosse affiche de 16e de finale. C'était le match peut-être le plus excitant pour les suiveurs de football. Mais c'est pas une surprise. Je pense que si le Maroc s'était arrêté dès les 16e de finale, ça aurait été une déception pour la sélection marocaine qui est en vraie phase d'évolution. Les Pays-Bas qui sont une grande nation du football, on peut dire toutes les légendes qui sont passées par l'équipe nationale des Pays-Bas.
2: Même moi, j'en connais un ou deux.
7: Bien sûr, Johan Cruyff, la Coupe du Monde 74, la seule Coupe du Monde, on se souvient plus du finaliste que du vainqueur. Mais c'est pas, on n'est pas sur une très grande génération de Pays-Bas, même si c'est une vraie performance d'avoir battu les Pays-Bas, surtout qu'ils égalisent à la dernière minute de jeu, qu'ils arrivent à se qualifier au pénalty. Mais honnêtement, ça aurait été une vraie déception. Peut-être pas une contre-performance, mais ça aurait été une déception de voir les Marocains s'arrêter dès les 16e de finale.
2: Alors, je vais vous poser une question qui est peut-être un petit peu plus politique et donc peut-être plus dans mon domaine. Mais il est où, Trump?
7: C'est une très bonne question. Ouais.
2: Il aime pas le foot, d'accord.
7: Mais
2: c'est sa Coupe du Monde, c'est dans son pays.
7: C'est
2: l'occasion, il adore ça en plus. C'est l'occasion pour lui d'être avec Lionel Messi et les plus grandes stars du monde.
7: C'est pas la question de savoir est-ce que Donald Trump est amateur de football ou pas. Je pense que Donald Trump aime quelque chose.
2: C'est lui-même.
7: C'est se montrer, c'est faire le show.
2: C'est l'Amérique.
7: Dire qu'il est le meilleur. Normalement, on devrait l'entendre. Toutes les deux minutes dire c'est le plus beau match que j'ai jamais vu de ma vie, c'est la plus belle coupe du monde que j'ai jamais vu de ma vie, c'est les plus beaux stades, l'Amérique c'est les meilleurs, nanani nanana, on le voit pas. Et il y a un exemple, c'est l'année dernière, les États-Unis avaient organisé la coupe du monde des clubs, qui est un nouveau tournoi organisé par la FIFA pour remporter de l'argent, bref, mais qui était une espèce de répétition générale de la coupe du monde. Où Trump était omniprésent, tellement omniprésent qu'il a fini sur le podium avec les joueurs de Chelsea qui avaient remporté la coupe, a soulevé la coupe lui-même. Il avait gardé la coupe dans son bureau. On ne voyait.
2: C'est tellement Trump, ça.
7: On ne voyait
2: lui-même
7: que...
2: qui soulève la coupe, je t'en supplie.
7: On ne voyait que lui. Et moi, je vous l'ai dit.
2: Et là, on ne voit jamais lui.
7: Quand on préparait cette Coupe du Monde, je vous disais, ça va être la Coupe du Monde de Trump, il va faire le show, on ne va voir que lui, on va entendre parler que lui. Même pendant les préparatifs de la Coupe du Monde, à toutes les cérémonies FIFA, c'était limite malaisant parce qu'on n'entendait pas parler du Canada et du Mexique qui organisent aussi cette Coupe du Monde. On ne voyait que Donald Trump, Gianni Infantino qui lui remet le prix du champion du monde de la paix. Et on ne le voit pas. Ça pose une véritable question politique.
2: Ouais.
7: Où est Donald Trump? Et là, moi aussi, je vous pose une question. Est-ce que on voit Donald Trump en ce moment? Et il y a plusieurs théories. Vous avez peut-être la théorie de « il est trop occupé par l'Iran ». Il y a d'autres gens qui disent « Trump, on le voit pas parce que peut-être qu'il est vraiment malade ». Et le problème...
2: Ça fait un petit moment qu'on se pose plus la question. Pardon.
7: Non, mais en fait, le problème dans ce genre de spéculation, parce qu'on peut nous dire qu'on va rentrer dans des théories qui sont complotistes, ce genre de choses. Mais politiquement, la politique a horreur du vide. Et quand on n'est pas capable de remplir ce vide, c'est qu'il y a un problème.
2: Merci Jérémy. Bonsoir. Ah, mais la France. Alors, il me regarde comme ça, il me file des yeux énormes. Il me dit, mais Bernard, la France.
7: Il y a la France qui joue ce soir quand
2: alors.
7: Même. La France contre la Suède. Ce qui est assez intéressant parce que avant de venir en studio, j'ai un peu feuilleté la presse spécialisée et c'est le retour en grâce de Kylian Mbappé qui était un petit peu contesté, un mauvais euro, un départ un peu brusque du PSG, des mauvaises performances avec le Real Madrid. Et ça y est, c'était Mbappé au pilori, lui qui était l'enfant chéri de la France entière. Commençait à être de plus en plus impopulaire. On disait, c'est un dictateur, peut-être il faut pas l'emmener à la Coupe du Monde. Aujourd'hui, une chose est sûre, c'est que c'est redevenu le héros de la nation, derrière qui on est tous pour aller chercher la troisième étoile. Je vous ai pas beaucoup parlé de la Suède, parce qu'en vérité, il n'y a pas grand chose à dire sur cette équipe du Suède, même s'il y a quelques bons joueurs de football. Ça devrait être une formalité pour l'équipe de France. On va pas, comme je vous l'ai dit hier, vendre la peau du saumon avant de l'avoir pêché. Rendez-vous 23h ce soir, mais normalement, on se donne rendez-vous demain pour que je vous parle...
2: Pour nous dire des belles choses.
7: Pour que je vous parle du 8e de finale contre le Paraguay.
2: Merci Jérémy, bonsoir à vous. Je vous rappelle la question du forum des auditeurs. Jean-Luc Mélenchon affirme qu'il faut se poser la question si le 7 octobre est vraiment un acte terroriste. En faisant cela, bien sûr, il donne son sentiment à savoir que non. Et il est poursuivi en justice. Souhaitez-vous qu'il soit poursuivi en justice, Jean-Luc Mélenchon? Vous nous appelez au 01 43 36 04 06. 01 43 36 04 06. Le forum, c'est à 18h30. C'est tout de suite après le journal. On se retrouve dans un instant pour la suite de notre édition.
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2: On se retrouve pour le forum. Vous connaissez le principe, vous nous appelez au 01 43 36 04 46, 01 43 34 06. La question de ce jour est, pensez-vous que Jean-Luc Mélenchon est susceptible d'être sanctionné pour ses propos sur le terrorisme? Jean-Luc Mélenchon qui a questionné le caractère terroriste des attaques du 7 octobre. Et il a questionné, laissant entendre que si on pose la question, vous savez, on connaît l'expression, si on pose la question, c'est déjà y répondre. Daniel Saada est en ligne avec nous de Tel Aviv. Bonsoir Daniel.
13: Bonsoir Bernard.
2: Daniel Saada, vous êtes diplomate israélien, vous avez occupé le poste d'ambassadeur d'Israël à Paris, vous avez une longue carrière diplomatique derrière vous, et j'ai sous les yeux un texte que vous avez signé sur Mélenchon, justement, et suite à ses déclarations du week-end, donc il remet en cause le caractère terroriste du massacre du 7 octobre, et vous dites, Jean-Luc Mélenchon a fait le choix de la violence. Qu'est-ce que vous voulez dire exactement? Et c'est vous qui ouvrez notre conversation de ce soir.
13: Mais je crois que ce n'est pas anodin, ni une coïncidence, ce n'est pas un dérapage incontrôlé ou un lapsus. Je crois qu'il s'agit bel et bien d'une stratégie. Nous sommes dans les derniers mois, nous avons entamé l'année électorale, nous sommes entrés en campagne électorale en France, et je crains que ce type de dérapage et d'outrance ne va que s'accroître et augmenter tout au long des semaines et des mois qui sont devant nous.
2: Pourquoi? Parce que c'est rentable?
13: Et bien parce que c'est une stratégie, la stratégie de la haine. Vous savez, lors des dernières élections présidentielles, Marine Le Pen a devancé Jean-Luc Mélenchon d'un peu plus de 400 000 voix au second tour. Ce sont 420 000 voix, si je me souviens bien, qui ont distancé les deux candidats. Bon. Ce qui veut dire, quand on regarde, et j'ai jeté un coup d'œil sur une étude très intéressante, une étude sociologique, il ne s'agit pas d'un sondage, parce que les sondages confessionnels, vous le savez, sont interdits en France. Il s'agit d'une étude sociologique que l'IFOP a réalisée immédiatement après les dernières élections présidentielles et dans les deux dernières années, sur l'électorat musulman en France, des électeurs de confession musulmane, qu'on estime à peu près à entre 5 et 7% du corps électoral français, ce qui correspond plus ou moins à entre 3,5 et 4,5 millions d'électeurs. Eh bien, il y a un taux d'abstention très important au sein de cet électorat. On l'estime à peu près au double du taux d'abstention national. Ce qui veut dire que si M. Mélenchon arrive à obtenir que des électeurs de confession musulmane se rendent aux urnes pour voter et évidemment votent pour lui, eh bien, il pourra facilement faire le plein de voix et remplir ce gap, ce fossé qui l'a séparé de Marine Le Pen aux dernières élections. Ce qui veut dire que chaque point gagné sur l'électorat arabo-musulman en France, si LFI arrive à se positionner comme le champion de la cause musulmane en France, eh bien, ce sera des centaines de milliers de voix qui draineront vers LFI. C'est le pari que fait Monsieur Mélenchon, et c'est la raison pour laquelle je crains que nous assistions à de plus en plus de dérapages de ce type, puisque depuis le 7 octobre, c'est un peu une manne bénite pour LFI et pour Monsieur Mélenchon. Le 7 octobre est depuis bientôt 3 ans la rengaine permanente sur laquelle se basent les leaders insoumis pour drainer cet électorat en se positionnant comme étant les héros de la cause palestinienne, avec l'outrance que nous savons, avec les accusations ignominieuses que nous savons, avec toute cet extrémisme qui fait que justement de plus en plus aujourd'hui LFI apparaît comme étant le champion de la cause musulmane en France.
2: Alors ça pose deux questions du côté des musulmans et du côté de ceux qui le sont pas. D'abord du côté des musulmans, est-ce que vous pensez que c'est forcément payant? On peut être musulman heureusement d'ailleurs.
13: Je n'ai pas de problème. Le calcul électoral ou électoraliste me semble légitime. Je n'ai pas de problème avec ce calcul électoraliste. Monsieur Mélenchon et la France insoumise ne seront pas les premiers à faire du clientélisme électoraliste. Mais ce qui me gêne, c'est qu'ils aient fait le choix d'une stratégie de la haine. Il y a encore énormément de thématiques positives qui auraient pu permettre à LFI de se positionner pour essayer d'attirer le maximum de votes des électeurs arabo-musulmans en France. Je pense, je ne sais pas, la réhabilitation des

0: des relents antisémites, hein, comme souvenez-vous, je ne sais plus quand est-ce que c'était, un peu plus de 2 ans, lorsqu'il répondait à une question sur Jésus-Christ et qu'il disait qu'il ne savait pas qui l'avait crucifié, mais il savait
1: qu'il avait dénoncé.
0: Il savait quelle était la religion de ses compatriotes qu'il y avait mis. Il n'a jamais hésité à l'outrance la plus basse, la plus dégueulasse. Je pense à ses railleries sur les patronymes d'origine juive, avec l'affaire Epstein et Epstein, comme il s'amusait à le dire. Donc, vous savez, la haine antisémite a toujours été un moteur extraordinaire. On l'a vu lors des élections en 1933 qui ont porté le régime nazi, le parti nazi au pouvoir en Allemagne. On l'a vu en France également dans l'entre-deux-guerres. Et je crains qu'aujourd'hui, on y assiste aujourd'hui. Vous savez, ce qui me choque le plus dans cette déclaration de Monsieur Mélenchon, ce n'est évidemment pas parce que c'est une question théorique lorsqu'il pose la question si est-ce qu'on peut discuter, est-ce qu'on peut questionner le caractère terroriste du 7 octobre. Évidemment, il détient la réponse. Il sait, il veut bien entendu dire que oui, on doit questionner ce caractère terroriste. Moi, ce qui me choque, ce n'est pas qu'il puisse penser que égorger des femmes et des bébés proférer toute cette violence qu'il y a eu ce 7 octobre ne soit pas du terrorisme. C'est pas ça ce qui me choque. Ce qui me choque, c'est le silence absolu dans lequel ces propos ont été tenus et l'absence de réaction de la classe politique française et des plus hautes autorités de l'État en France. C'est ça ce qui me choque. Vous imaginez si ces propos avaient été tenus par Marine Le Pen ou par Jordan Bardella. Vous imaginez l'immense réaction que cela aurait provoqué dans tous les milieux progressistes et dans tous les milieux modérés. Mais lorsque c'est Monsieur Mélenchon, on se tait, on l'accepte, une outrance de plus, une outrance, encore une outrance, encore un dérapage. Mais le problème, c'est que ces dérapages, ces outrances, servent aujourd'hui à radicaliser la communauté arabo-musulmane en France, à les éloigner un peu plus des valeurs de la République et à agrandir ce qu'on appelle les territoires perdus de la République.
1: Est-ce que ça, c'est aussi sujet à ce qu'on appelle un plafond de verre? Est-ce que c'est gagné d'avance? Parce que, dans le même temps, ils s'enferment. Tout ce qu'on vient d'entendre de votre
0: oui,
1: part,
0: mais,
1: il y a énormément de Français qui détestent ça, c'est pas seulement les Juifs.
0: Il a fait le plein lors des...
1: Peut-être qu'il est aussi un plafond de verre.
0: C'est la troisième élection. Oui, mais ce plafond de verre repose sur aujourd'hui, comme je l'ai expliqué, sur une très large communauté d'électeurs de confession musulmane qui, jusqu'à aujourd'hui, en tout cas lors des dernières élections présidentielles, semble-t-il, d'après cette étude sociologique, n'a été votée qu'à 50%. Donc, il reste 50%. Il y a un réservoir énorme. Hein, lorsqu'on parle de 50%, on parle de 2 millions d'électeurs. Donc, imaginez 10% d'entre eux, 10% seulement de ces 50% qui n'ont pas été votés, c'est déjà 500 000 électeurs. C'est plus que ce dont il avait besoin en 2022 pour passer au second tour. Donc, la présence de Jean-Luc Mélenchon au second tour, dans l'état actuel des choses, sa présence au second tour de l'élection présidentielle de l'année prochaine me semble tout à fait plausible.
1: Oui.
0: Et si sa présence, il se retrouve à ce second tour de l'élection présidentielle face à un candidat ou à une candidate du Rassemblement national, je crains que, justement, c'est ce qui me heurte profondément lorsque je vois le manque de réaction, notamment de la gauche française, je crains qu'il continue à être perçu comme le candidat démocrate, progressiste, qui pourra faire barrière au Rassemblement national et à la menace fasciste. Vous vous souvenez de ce slogan de la guerre d'Espagne, « No pasa là ». Donc je crains que ce soit à nouveau, comme cela a eu lieu lors de la dissolution de 2023, vous vous souvenez, alors que tous les sondages donnaient largement gagnant le Rassemblement national lors de ces élections législatives qui avaient été convoquées par le président de la République, eh bien malgré tout, ils ont eu la majorité relative, ils n'ont pas réussi à obtenir la majorité absolue parce qu'il y a eu un front républicain dans un certain nombre de circonscriptions qui a fonctionné. Et je crains qu'au second tour de l'élection présidentielle de l'année prochaine, il puisse y avoir à nouveau un front républicain, alors qu'on oublie que le moins républicain des candidats, c'est bel et bien M. Mélenchon aujourd'hui.
1: Daniel Saada, je rappelle.

0: Que vous êtes diplomate israélien, vous avez été en poste de longues années ici à Paris, jusqu'à la plus haute fonction en tant qu'ambassadeur. Merci pour ces quelques mots sur Radio Shalom. Bonsoir à vous.
1: Bonsoir.
0: Le débat est lancé. Vous nous appelez au 01 43 36 04 06. On se retrouve tout de suite pour notre forum.
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0: Allez, notre forum est à présent lancé. Vous nous appelez au 01 43 36 04 06. 01 43 36 04 06. Est-ce que vous pensez qu'on doit poursuivre Jean-Luc Mélenchon qui se pose la question de savoir si le massacre du 7 octobre est un acte terroriste? On prend un premier appel. Bonsoir.
7: Bonsoir, Juliette.
0: Bonsoir, Juliette. Alors, votre avis?
7: Alors, j'ai plusieurs observations. Pour moi, oui, il faut le poursuivre, mais il va faire le buzz, c'est-à-dire qu'il va occuper la une des journaux pendant plusieurs mois. Est-ce que nous avons besoin de ça? La France a-t-elle besoin de cela? Deuxièmement, lui, en fait, il ne fait que répéter que ce qui court dans les réseaux sociaux. Et dans les réseaux asociaux, plutôt, ils essayent de démontrer que le 7 octobre soit est la faute de Netanyahou, soit c'est la faute de je ne sais qui, du Mossad, etc. Ils veulent démontrer le contraire de ce que cela a été. Ça, c'est deux. Trois. Dans les réseaux courent qu'ils vont rompre l'accord d'association France-Israël. Et je me suis aperçue sur Facebook que c'était Manon Aubry qui lançait cela et que cela est repris par des organisations qui se disent pour la paix juive, ce qui est très grave à mon goût. Alors, Manon Aubry, elle se dissimule derrière des gens, mais sur Facebook, c'est elle qui a ce discours. Ensuite, j'ai écouté son discours à Saint-Denis de M. Mélenchon. Je ne sais pas pourquoi on le taxe de quelqu'un de cultivé. À un moment, il a pillé les discours de Victor Hugo à l'Assemblée, à la Chambre, et il s'est arrogé, il s'est approprié les congés payés qui étaient l'œuvre de Léon Blum sans
0: les citer. Alors regardez, c'est vrai que moi j'ai lu un article aujourd'hui qui disait que finalement, contrairement à ce qu'on... qui dit comme vous Juliette, qui dit, j'ai vu ça dans le Figaro, finalement tout le monde dit il est très cultivé, et le titre de l'article était « Mélenchon n'est pas un intellectuel, c'est quelqu'un qui lit bien les textes des autres ». Mais revenons à notre question. Quand vous nous dites il ne fait que reprendre ce qui se dit dans les réseaux sociaux, donc c'est pas un... Mais c'est pas, il le lit pas dans les réseaux sociaux, c'est lui qui est à l'origine. D'ailleurs, vous l'avez dit vous-même, la pétition pour la rupture de l'accord d'association entre Israël et l'Union européenne, elle vient de LFI. Lui, oui. Il est à l'origine de ça, c'est pas quelqu'un qui écoute.
7: Oui, mais ce que je veux vous dire, c'est qu'il y a une partie des gens qui réfléchissent et qui répondent. Moi, j'ai lu que cet accord serait ennuyeux pour l'Europe et pour la France, puisqu'il y a cet accord rapporte à l'Europe 12 milliards d'euros. Il faudrait que nous le sachions, qu'il y ait une enquête là-dessus. Et parce que Israël importe beaucoup de l'Europe. Bon, ça c'est un premier point. Ensuite, Ce qui est gênant, quand vous dites que les gens ne réagissent pas, moi je pense qu'ils ne comptent pas Mélenchon, et je pense qu'il y a une partie, ils comptent sur le vote arabe, mais de quel vote arabe, sur quel vote arabe comptent-ils ? Parce qu'il y a beaucoup de Français d'origine arabe qui veulent que leurs enfants s'instruisent, qu'ils réussissent, qui ne font pas de buzz, qui ne veulent pas rentrer...
0: C'est ce que disait Daniel Saada, il disait, mais maintenant, je crois pas...
7: Ils ne veulent pas rentrer dans ce type de pugilat. Et pour moi, par contre, il y a quelque chose qui m'a surprise, et je voudrais vous le dire. Il est allé à Vivatech, qui est organisé par Maurice Lévy, je pense qu'il le sait. Bon, et il était très curieux d'innovation, il était heureux d'être invité à Vivatech. Alors, moi je crois qu'il adopte cette position parce qu'il n'est pas invité. Alors, est-ce qu'on ne pourrait pas organiser, ne serait-ce qu'au CRIF ou ailleurs, une invitation où les gens répondent, lui répondent calmement, lui opposent des réflexions calmement? Je pense que ça serait peut-être plus intelligent. Voilà, je m'arrête parce que je veux laisser la
0: place. Les autres. Mais il y a Radio Shalom pour lui répondre calmement et poliment de ce que vous venez de faire. Juliette, merci pour votre coup de fil.
7: Merci beaucoup.
0: Bonsoir à vous. On prend un nouvel appel d'auditeur au 01 43 36 04 06. Bonsoir.
1: Oui, bonsoir.
0: Votre prénom, c'est... s'il vous plaît.
1: C'est Joseph.
0: Bonsoir, Joseph. Comment allez-vous?
1: Comme un jeune homme peut-être.
0: Vous êtes où, Joseph? Vous nous appelez d'où?
1: De Massy, c'est dans l'Essonne.
0: Dans l'Essonne. Alors, on vous... Ah ben, d'accord. Massy, Mélenchon était élu et pas loin de là-bas.
1: Alors, je n'ai pas osé vous le dire, parce que certains ont été gênés, justement, pour la petite histoire, puisque vous mettez là sur le chemin. Paraît-il, il y a quelques années, qu'ils se permettaient même d'aller le vendredi soir, lorsque les Israélites font le Shabbat, et participer avec eux. C'est ouais. Ce que j'ai entendu... avec le père de Jérôme Getch.
0: Tout à fait, c'est Julien Drey qui l'a dit sur notre antenne.
1: Tout à fait. Alors, comme j'habite Massy, donc je l'ai aussi entendu, mais au bénéfice de doute, j'en sais rien. Parce que j'habitais pour Massy.
0: Alors, qu'est-ce que vous pensez de Mélenchon qui croit que le 7 octobre, c'est pas terroriste? Qu'est-ce que vous en dites?
1: Alors, je pense bien que oui, il faut peut-être le condamner, ou peut-être ne pas lui donner trop d'importance. Oui, parce que qu'on laissera le soin au tribunal de décider. Est-ce que il a fauté? Ça dépend de la chambre aussi, et ça dépend aussi de la composition des magistrats. Ça dépend de quelle tendance ils sont. Parce que on peut, finalement, parce que c'est presque une injure, c'est un fait avéré, puisque malheureusement, il y a encore des séquelles, il y a eu des films, il y a eu des preuves, il y a beaucoup. Ça, c'est vraiment sur le plan pénal, ça qui peut pas échapper. Peut-être non, c'est lui donner encore trop de publicité. Et vous voyez qu'encore, on le discrédite, c'est parce qu'il a dit ça, c'est parce qu'il a pas voulu. Vous savez, c'est un gars qui est intelligent et qui est instruit. Et il manie très, très bien la langue française. Il ne se trompe pas. Quand vous l'écoutez, vous savez, il manipule très, très bien la langue française. Alors, donc, il faut faire très attention. Mais pour moi, peut-être oui, peut-être non. Ça dépend des personnes, ça dépend quelle est la conclusion qu'on veut donner à ce... J'ai pas envie de le traiter devant.
0: Mais en fait, si vous posez le dilemme, c'est pas... Vous, j'ai cru comprendre, Joseph, que pour vous, c'est sûr qu'il devrait être condamné, mais que vous voulez pas lui faire de la publicité. C'est un peu comme Juliette.
1: Exactement, c'est-à-dire surtout pas de la publicité. Même pas le jour où il passera devant les tribunaux. Une chambre spéciale, close, c'est-à-dire... Seulement ses avocats, lui, parce qu'il est très, très intelligent, il est très fin. Il peut même manipuler les magistrats sur leurs propres droits. Vous savez, enfin, je vous apprends rien qu'en vous disant que vous savez que dans le droit français, et même dans la Constitution, ce qui caractérise souvent la conclusion, c'est ce qu'on appelle plus communément, est-ce qu'il y a eu un historique? Est-ce qu'il y a eu
0: des antécédents.
1: Voilà, exactement. Bon, j'ai oublié le mot juridique, il faut le dire, mais je sais que il peut très bien manipuler ça. Ou bien il vous dit, vous n'avez mal compris, vous n'avez pas saisi tout l'ensemble de la phrase, vous m'avez manipulé parce que c'est vous qui êtes fautif. Vous savez qu'il s'est bien renversé la situation. C'est mon point de vue, hein.
0: Bah oui, vous êtes là pour ça, pour donner votre point de vue. Joseph, je vous remercie.
1: Mais c'est moi qui vous remercie d'avoir eu la gentillesse de me donner la parole et de m'exprimer.
0: Ben merci d'avoir appelé. Bonsoir à vous, Joseph.
1: Bonsoir à tout le monde et de bonnes vacances.
0: Gam lachem, à vous aussi. Allez, on prend un nouvel appel au 01 43 36 04 06. 01 43 36 04 06. Bonsoir.
8: Bonsoir, Bernard. Choukra avec vous.
0: Excusez-moi, j'ai pas entendu.
8: J'ai dit que c'était Choukra avec vous et bonsoir.
0: Ah, bonjour, Choukra. Alors, votre avis ?
8: Bon, j'ai écouté Juliette et Joseph.
0: Ouais.
8: Je me disais que le problème, c'est que maintenant, nos politiciens, par exemple, monsieur Sarkozy, il est multirécidiviste. On attend l'attendu le 7 juillet de la petite Marine sur la décision pour savoir si elle va pouvoir candidater. Et par rapport à la poursuite là, pour Mélenchon, je me dis, en bien ou en mal, ça leur fait tout le temps de la publicité.
0: Donc c'est alors, j'ai pas compris, faut le poursuivre ou pas?
8: Je crois que ça sera plus en faire valoir, un plus pour lui.
0: Donc non.
8: Non, n'importe quoi. J'ai dit en suspension, je dis autant dans le on poursuit. C'est pas bon, on poursuit pas, c'est pas bon.
0: Alors
8: vous avez compris?
0: Oui, un peu. Mais
8: oui,
0: moi, je vais
8: regardez
0: surprendre...
8: La situation en Belgique, ça ne va pas du tout. En Espagne, à New York, on est un peu grillé partout.
0: Ah oui. Alors, on va avoir du monde à poursuivre si on veut poursuivre tous ceux qui nous détestent aujourd'hui.
8: Bah,
0: on va passer notre journée dans
8: c'est
0: les...
8: la terre. Et après, nous, de l'autre côté, on sait que Machar, quand il revient, il faut quand même que ce soit dans le chaos et le bordel.
0: Mais moi, je vais peut-être vous surprendre.
8: Oui.
0: Je ne suis pas sûr qu'il faut poursuivre... Parce que... Donc, il y a des familles de victimes qui veulent le poursuivre pour apologie du terrorisme. Mais moi, je suis pas sûr, pas seulement, ça va lui faire de la publicité. Même, je suis pas sûr que c'est bien de poursuivre quelqu'un qui dit un truc qui nous choque, mais que la réponse, ça soit les tribunaux, je suis pas certain. Moi, je pense que la meilleure réponse,
8: c'est vrai. Vous avez raison. Là, votre raisonnement est juste.
0: C'est de lui dire, écoute, et même
8: mais
0: être très dur dans la critique, mais le mettre devant les tribunaux, c'est
8: Bernard.
0: Pas seulement une question de pub, c'est que je suis pas sûr que c'est toujours la bonne réponse, quoi.
8: Bernard, même vous aviez raison dans le qualificatif terrorisme, etc. Là, de toute façon, maintenant sur le plan planétaire, on sait que personne ne nous suit sur le fait que ce soit quelque chose de terroriste ou ce qu'on veut. C'est quand même depuis le début jusqu'à la fin des temps qu'on sera en guerre.
0: Ça, je sais pas non plus, mais...
8: De 48 jusqu'à la fin des temps. Mais si, Bernard, faut qu'on arrête de se raconter des conneries.
0: Peut-être. En tout cas, merci pour votre coup de fil. On prend un nouvel appel d'auditeur. Non. Catherine Garçon est en ligne avec nous à présent. Bonsoir, Catherine.
9: Bonsoir.
0: Catherine, vous êtes l'une de nos correspondantes à Jérusalem et les juges... On fait une proposition dans le procès de Benjamin Netanyahou qui est de passer à 5 jours d'audience de Benjamin Netanyahou par semaine. Et selon les informations de la presse, au rythme où on va pour le procès, le procès durera au moins jusqu'en 2028. Et il y a de plus en plus de gens qui se disent « mais c'est pas logique, on peut pas... » Quelle que soit la position de chacun sur la position Netanyahou, on parle pas de ça, on parle de droit pur ou de logique pure. On peut pas demander à un premier ministre en guerre d'être tous les jours de la semaine à un procès. On peut repousser un procès, normalement non, le droit permet cela. On dit, on vous lâche pas monsieur, mais plus tard.
9: Alors, il n'y a pas besoin de le repousser. Le problème, il faut revenir au début. C'est un procès qui traîne maintenant depuis des années. L'instruction a été très longue. Ça fait des années et des années qu'on fait passer des témoins. Il faut comprendre que pour le moment, ils n'ont entendu que les témoins de l'accusation. Alors, bien sûr, c'est problématique parce que certains témoins de l'accusation ont expliqué qu'ils avaient cédé aux pressions et qu'ils sont revenus sur ce qu'ils avaient dit. Mais ça dure énormément de temps avec ces ces témoins de l'accusation. Il avait été demandé, au début, il y a déjà 3 ans, qu'on laisse tomber certaines des accusations portées contre Netanyahou, entre autres la corruption, pot de vin, ce qu'avait refusé à l'époque, entre autres, la conseillère judiciaire du gouvernement, parce qu'elle avait dit que les débats prouveraient qu'elle et d'autres avaient raison. Bon, les débats n'ayant rien prouvé, les juges ont proposé qu'on laisse tomber cette accusation. Par contre, du coup, on en vient à votre question, ils ont demandé que le procès passe à 5 jours par semaine. Alors, les problèmes de ça, d'abord il y a un problème purement juridique, c'est que les avocats de Netanyahou ont dit qu'ils n'avaient pas des équipes suffisantes pour être là 5 jours par semaine. Ils ont rappelé, entre autres, qu'un procès 5 jours par semaine, un des derniers précédents, c'était le procès à Eichmann, donc on n'est quand même pas dans le même cas, et donc qu'ils assuraient mal la défense, et ce que probablement veut une partie des gens, parce qu'on passe maintenant aux témoins de la défense. À part ça, on est quand même dans une folie totale. C'est un procès qui coûte des millions et des millions depuis des années, dans un moment où on a besoin de l'argent pour autre chose. Et on est dans un état de guerre. Et effectivement, est-ce que c'est normal de penser qu'on peut mobiliser le Premier ministre, tant qu'il est Premier ministre, 5 jours par semaine, et il y a une semaine ou deux, on lui avait demandé de rentrer pour une réunion de sécurité, les juges ont refusé, et donc il est passé dans une salle à côté pour mener la réunion au téléphone. Est-ce qu'un pays en guerre peut se permettre une chose pareille?
0: Vous dites 2 choses qui sont différentes. La première, est-ce que on peut dépenser de l'argent pour juger un Premier ministre en exercice?
9: Oui, ça oui, on peut.
0: Catherine, excusez-moi.
9: Si au bout de 5 ans, on n'a rien prouvé, il faut peut-être passer à autre chose.
0: Je vous demanderai de finir ma phrase, s'il vous plaît.
9: Ouais.
0: Donc, la première, est-ce qu'on peut faire ça? Donc, dépenser beaucoup d'argent pour juger un Premier ministre? Oui, on peut. Parce que c'est même c'est la règle si on veut être une démocratie. C'est comme ça, c'est la règle. Ou bien même, on peut dire encore mieux que ça. C'est la noblesse du pays de dire, voilà, regardez, dans toutes les dictatures, les Turcs, qui accusent les Iraniens, qui accusent Israël d'être un pays dictatorial, ben non, ben vous voyez bien que non. Donc ça, c'est le premier point, bon ben c'est comme ça. Par contre, la vraie question, c'est ce que vous avez ajouté. On peut pas quand même... Enfin, je veux dire, tout le monde est d'accord, par exemple, je vais donner juste un exemple, que Trump est complètement imprévisible, j'allais dire dingue, hein, mais imprévisible, et que les négociations qui se jouent aujourd'hui avec l'Iran sont existentielles pour Israël parce que les Iraniens ont pris le dessus. Est-ce qu'il n'y a pas une Cour suprême qui peut dire « Non, attends, on va pas tous se suicider pour faire plaisir à je sais pas qui ». Ça veut pas dire, je répète, qu'on laisse tomber toutes les charges. Mais on peut juger dans 3 mois, non, quand même. C'est ça, là, me semble-t-il, hein, c'est ça qui est la question.
9: Le problème, c'est que il y a eu au niveau de l'accusation énormément de témoins, et donc la défense aussi a une centaine de témoins. Et il faut le temps de les entendre. Netanyahou a dit, et ses avocats surtout, qu'ils ne laisseraient tomber aucun témoignage parce qu'ils veulent réfuter tout ce qui a été dit contre Netanyahou. Donc, c'est vrai que ça va durer encore longtemps, longtemps, longtemps, si effectivement on garde les 100 témoins, mais ce qui est normal, il a le droit de se défendre, et si on continue à le faire 3 fois par semaine, ce qui est déjà énorme. Alors, il y avait des solutions, c'est de laisser tomber, le président dit qu'il lui donne son pardon, quoi, il n'y a plus de... Le procès
0: s'arrête.
9: Vous en
0: perdez votre français, Catherine.
9: Oui, totalement.
0: Il lui accorde la grâce présidentielle, seulement.
9: Voilà. Donc, il y a des solutions, mais solutions qui, pour le moment, n'ont pas été retenues. Donc, je suppose que les juges voudraient accélérer l'histoire. Malheureusement pour eux, vu qu'il y a une guerre, il faudrait que ça rentre aussi dans la balance. Les avocats ne veulent pas de ces 5 jours. Ça ira sûrement devant la Cour suprême si ça continue et on verra ce qu'ils diront. Et sinon, Netanyahou viendra 5 jours par semaine au lieu de diriger le pays. Mais bon, c'est la justice, entre guillemets. C'est eux qui décident.
0: Catherine Garçon, je vous remercie. Bonsoir à vous.
9: Bonsoir.
0: Les chercheurs de l'université de Tel Aviv réalisent une véritable avancée vers la restauration auditive, l'oreille, l'audition. Nous sommes en ligne à Tel Aviv avec Sivan Cohen-Wiesenfel. Bonsoir.
10: Bonsoir Bernard.
0: Alors déjà, pour qu'on comprenne bien, de quelle avancée s'agit-il ?
10: Eh bien, Bernard, il s'agit d'une étude menée sous la direction du professeur Karen Avraham, qui est doyenne de la faculté de médecine de l'Université de Tel Aviv, et qui a identifié un groupe singulier de cellules capables de régénérer les cellules ciliées sensorielles de l'oreille interne, phénomène que l'on croyait jusqu'alors impossible chez l'être humain. Il faut savoir que la perte auditive est souvent causée par des lésions des cellules ciliées de la cochlée, la structure de l'oreille interne qui a pour rôle de détecter les sons et de les transformer en signaux électriques transmis au cerveau. Et contrairement à de nombreuses autres espèces, les mammifères, y compris les humains, sont incapables de régénérer ces cellules une fois endommagées, ce qui rend la perte auditive permanente. Il n'existe actuellement aucune solution médicale réparatrice à ce phénomène, uniquement des aides auditives comme les prothèses et les implants cochléaires ou des thérapies génétiques limitées. Et donc cette étude novatrice de l'Université de Tel Aviv offre un nouvel espoir à des millions de personnes souffrant de pertes auditives irréversibles.
0: Comment s'est déroulée cette étude ?
10: Eh bien, les chercheurs se sont intéressés aux cellules gliales, qui sont des cellules de soutien adjacentes aux cellules ciliées et qui, dans des conditions normales, ne peuvent ni se régénérer ni se transformer elles-mêmes en cellules ciliées. Et à l'aide de plusieurs méthodes moléculaires, ils ont notamment inhibé la voie de signalisation Notch, qui est un mécanisme de communication cellulaire essentiel à la différenciation des cellules ciliées au cours du développement embryonnaire, et ils ont pu découvrir un sous-ensemble spécifique de cellules gliales qui, au lieu de réagir comme les autres, sont entrées dans un état de transition et ont commencé à se convertir en cellules ciliées. Ce sont des cellules appelées cellules de Reuters, transdifférenciées, et les chercheurs ont découvert qu'elles présentent des caractéristiques uniques leur permettant de répondre à une stimulation et d'initier le processus de régénération. Selon eux, une meilleure compréhension des mécanismes qui permettent à ces cellules de se régénérer pourrait permettre le développement de traitements innovants qui activent cette capacité régénératrice également dans d'autres cellules.
0: Et donc, quel est l'avenir de cette découverte ?
10: Eh bien, l'étude montre que même dans des tissus longtemps considérés comme incapables de se régénérer, tels que la cochlée de l'oreille interne, il existe en fait une capacité régénérative latente, bien que très limitée, et présente uniquement dans une sous-population très spécifique de cellules. Le principal défi consiste à présent à comprendre comment cette capacité peut être étendue et activée à d'autres cellules, ce qui permettrait de jeter les bases du développement de traitements biologiques innovants qui restaure l'audition au lieu de simplement compenser sa perte. Les approches futures pourraient impliquer une combinaison d'interventions génétiques et épigénétiques afin de contourner les barrières biologiques existantes. Il s'agit d'un premier pas, mais d'un pas significatif vers une compréhension plus approfondie de la régénération du système auditif et plus généralement des systèmes neuronaux.
0: Sivan Cohen-Wiesenfel, PhD de l'Université de Tel Aviv. Je vous remercie. Bonsoir à vous.
10: Bonsoir Bernard.
0: Voilà, cette session d'information est à présent terminée. Merci d'y avoir prêté attention. 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Vous retrouvez tout de suite le journal de Pierre Gandus.
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0: 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Il est 19h.
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2: Bonsoir. Les émissaires américains Steve Witkoff et Jared Kushner vont au Qatar pour rencontrer des médiateurs qataris et discuter des négociations autour de l'Iran, mais aucune réunion de haut niveau entre Washington et Téhéran n'est prévue. Téhéran qui annonce également des discussions qui auront lieu demain à Doha avec les autorités qataris au sujet cette fois de ses avoirs gelés, tout en démentant toute rencontre prévue avec les États-Unis. L'Iran qui a averti qu'il répondrait immédiatement et de manière décisive à toute violation par les États-Unis du mémorandum d'entente destiné à mettre fin à la guerre au Moyen-Orient. La police israélienne et le Shin Bet ont annoncé avoir achevé leur enquête contre un ressortissant américain d'une vingtaine d'années, soupçonné d'avoir été en contact avec un agent étranger, d'avoir réalisé des missions pour le compte des services de renseignement iraniens. L'armée israélienne et le Shin Bet ont annoncé avoir éliminé lors d'une frappe qui a été menée dimanche dernier dans le sud de la bande de Gaza d'un membre du djihad islamique. Selon l'armée israélienne, il occupait plusieurs fonctions au sein de l'organisation terroriste et commandait une cellule qui s'était infiltrée en territoire israélien lors des massacres du 7 octobre 2023. Le Board of Peace a lui annoncé l'arrivée de premiers véhicules tactiques sur une base logistique près de Keren Shalom, destinée à accueillir la future force internationale de stabilisation à Gaza. Le ministère israélien de la Défense qui a annoncé l'achèvement avec succès d'une vaste série d'essais du système de défense aérienne Dôme de Fer, intégrant plusieurs améliorations destiné à renforcer ses capacités face aux menaces actuelles. La commission de la Knesset, le Parlement israélien, a approuvé le projet de loi fondamentale sur l'étude de la Torah, une initiative soutenue par l'ensemble des partis de la coalition qui vise à reconnaître aux étudiants des yeshivot, les écoles talmudiques, des droits équivalents à ceux accordés aux soldats israéliens. Le texte doit désormais être soumis demain à un vote en première lecture au Parlement. Lors du premier épisode de canicule de 2026, survenu au mois de mai dernier, inédit pour ce mois, au moins 300 décès de plus que la normale ont été recensés en 5 jours dans l'Hexagone. C'est ce qu'a annoncé Santé publique France, précisant que le nombre de décès attribuables à la chaleur sera connu ultérieurement. Et puis la France va connaître sans doute un nouvel épisode caniculaire à partir de ce week-end. On s'attend à nouveau dès vendredi à des températures plus élevées avec des conditions anticycloniques depuis le sud du pays et des températures très élevées qui pourraient largement dépasser les 35 degrés. Bonsoir à toutes et à tous. Le Premier ministre israélien s'est rendu aujourd'hui dans la zone de sécurité établie par Israël au sud Liban aux côtés du ministre de la Défense Israël Katz et du chef d'état-major adjoint, le général Tamir Yadai. Et sur place, il a affirmé que l'armée israélienne maintiendrait sa présence dans le secteur tant que le Hezbollah représenterait une menace pour Israël. Et au sujet de l'accord sécuritaire signé entre Israël et le Liban, cet accord risque de déboucher sur une impasse plutôt que sur une résolution durable du conflit. C'est ce qu'estiment en tout cas plusieurs analystes et responsables politiques. Au cœur du texte figure une condition centrale, le retrait progressif de l'armée israélienne du Sud-Liban qui est lié au désarmement du Hezbollah. Or, selon les experts, cette exigence est pratiquement impossible à mettre en œuvre. Le Hezbollah a rejeté toute idée de déposer les armes, tandis que les analystes estiment que l'État libanais ne dispose ni des moyens militaires ni de l'autorité politique nécessaire pour désarmer le mouvement terroriste chiite en raison du fragile équilibre confessionnel du pays. L'Iran, qui a averti qu'il répondrait immédiatement et de manière décisive à toute violation par les États-Unis du mémorandum d'entente destiné à mettre fin à la guerre au Moyen-Orient. Et les émissaires américains Steve Witkoff et Jared Kushner sont au Qatar pour rencontrer des médiateurs qataris et discuter des négociations autour de l'Iran, mais aucune réunion de haut niveau entre Washington et Téhéran n'est prévue. Doha précise que les discussions porteront sur plusieurs dossiers régionaux, notamment l'Iran et le Liban, mais que les deux hommes ne sont pas là pour négocier avec les Iraniens. Et Téhéran annonce lui aussi de son côté que des discussions auront lieu cette fois demain à Doha avec les autorités qataries au sujet de ces avoirs gelés, tout en démentant une rencontre prévue avec les États-Unis. L'armée israélienne et le Shin Bet ont annoncé avoir éliminé, lors d'une frappe menée dimanche dernier dans le sud de la bande de Gaza, un membre terroriste du djihad islamique. Il occupait plusieurs fonctions au sein de l'organisation terroriste et commandait une cellule qui s'était infiltrée en territoire israélien lors des massacres du 7 octobre 2023. L'armée israélienne affirme également qu'il a participé tout au long de la guerre à la détention d'otages israéliens enlevés par le djihad islamique dans le sud de la bande de Gaza. Le coordinateur des activités gouvernementales israéliennes dans les territoires a accusé le Hamas d'avoir retardé l'évacuation médicale de plus de 100 Gazaouis, tout en affirmant que l'organisation terroriste diffuse de fausses accusations contre Israël. Selon le Kogat, Israël avait autorisé hier la sortie de plus de 100 civils de la bande de Gaza par le point de passage de Keren Shalom afin qu'ils puissent recevoir des soins médicaux dans un pays tiers, mais le groupe terroriste aurait bloqué pendant plusieurs heures ce groupe à un poste de contrôle tenu par les terroristes du Hamas. Le Kogat affirme que l'ONU a signalé l'incident et condamné ce retard qui porte atteinte au processus humanitaire. Et puis un haut responsable du Hamas a annoncé qu'une délégation de son groupe terroriste, avec à sa tête Zahir Jabarin, qui est le chef du Hamas en Judée-Samarie, est arrivée aujourd'hui au Caire pour des discussions avec des responsables égyptiens et d'autres médiateurs au sujet du cessez-le-feu à Gaza où les premiers véhicules tactiques sont arrivés près de Keren Shalom pour la Force internationale de stabilisation. C'est le Board of Peace mis en place par le président américain Donald Trump qui l'a annoncé. Et puis, je vous le disais, la commission de la Knesset a approuvé le projet de loi fondamentale sur l'étude de la Torah, une initiative qui est soutenue par l'ensemble des partis de la coalition et qui vise à reconnaître aux étudiants des yeshivot, les écoles talmudiques, des droits équivalents à ceux accordés aux soldats israéliens. Le texte doit désormais être soumis demain à un vote en première lecture au Parlement. On fait le point avec vous, Dror Even Sapir.
3: Et alors, vous avez raison d'insister sur le fait que tous les partis de la coalition approuvent ce texte de loi, mais pas tous les députés de la coalition. Il y a dans les rangs du Likoud, et pas uniquement, dans les rangs également du parti de Bezalel Smotrich, le sionisme religieux, des députés qui s'opposent à cette loi. Et cette loi, même si elle est approuvée, risque bien d'être arrêtée par la Cour suprême. Il s'agit en fait de faire de l'étude de la Torah telle que les Haredim, les ultra orthodoxes la comprennent, l'entendent, la pratique, une loi fondamentale, c'est-à-dire une loi quasiment constitutionnelle, donc dont le statut, dont le poids juridique est plus grand que celui des lois ordinaires, si vous voulez. Par conséquent, l'esprit de cette loi, c'est d'obliger en quelque sorte les juges à s'inspirer de cette loi fondamentale, donc constitutionnelle, pour préserver certains avantages dont bénéficient les jeunes ultra-orthodoxes, celui de ne pas servir dans les rangs de l'armée, de ne pas effectuer de service national militaire ou même civil, et également toute une série d'avantages, notamment fiscaux, dont les ultra-orthodoxes bénéficient, ou plutôt bénéficiaient, puisque la loi qui régularisait l'exemption du service militaire a été abrogée par la Cour suprême, et donc les ultra-orthodoxes, en tout cas leurs représentants à la Knesset, ont fait pression sur Benjamin Netanyahou pour que cette loi soit votée. C'est pas encore le cas, elle a été approuvée en commission, il faut qu'elle le soit en séance plénière, pendant trois votes, préliminaire et puis les trois votes qui sont nécessaires pour une adoption définitive. Il n'est pas du tout certain qu'une majorité soit trouvée. Beaucoup de tensions autour de cette loi, alors que la Knesset actuelle est en train de vivre ces dernières semaines avant la fin de la session parlementaire d'été, qui sera la dernière session parlementaire de cette Knesset, puisque vous le savez, les élections auront lieu à l'automne prochain.
2: Dror Even Sapir, l'un de nos correspondants permanents en Israël. Israël qui travaille au développement de lasers spatiaux destinés à... et capacités offensives au-dessus de la Terre. C'est ce que déclare le ministre israélien de la Défense, Israël Katz. Aujourd'hui, aucun pays ne dispose de la capacité de mener des attaques depuis l'espace. Nous devons être le premier pays au monde à obtenir cette capacité, a affirmé Israël Katz. Selon lui, cette avancée technologique garantirait à Israël un avantage majeur en matière de dissuasion, de frappe et de destruction face à des adversaires disposant de ressources importantes. Et puis, le ministère israélien de la Défense a annoncé l'achèvement avec succès d'une vaste série d'essais du système de défense aérienne Dôme de Fer, intégrant plusieurs améliorations destinées à renforcer ses capacités face aux menaces actuelles et futures. Les essais ont permis de tester de nouvelles capacités contre un large éventail de menaces simulées, notamment des roquettes, des missiles de croisière et des drones. Les tests ont également porté sur une amélioration technologique visant à accroître l'efficacité du système face à des salves massives et à des attaques simultanées de grande ampleur. La campagne d'essai a également marqué par une étape importante dans l'intégration opérationnelle du système laser à haute énergie Iron Dome, développé en complément du Dôme de Fer. Invité de LCI, Gabriel Attal a estimé que Benjamin Netanyahou pourrait être reçu en France si cela servait les intérêts diplomatiques français. Il s'est cependant dit favorable à écarter certains ministres d'extrême droite israéliens. Questionné à plusieurs reprises sur la possibilité de recevoir le Premier ministre israélien, malgré la présence de ministres d'extrême droite au sein de son gouvernement, l'ancien Premier ministre Gabriel Attal a privilégié une approche qu'il qualifie de pragmatique. Lors du premier épisode de canicule de 2026 qui est survenu au mois de mai dernier, inédit pour ce mois, au moins 300 décès de plus que la normale ont été recensés en 5 jours dans l'Hexagone. C'est ce qu'annonce aujourd'hui Santé publique France, précisant que le nombre de décès attribuables à la chaleur sera connu ultérieurement. La France, qui va connaître sans doute un nouvel épisode caniculaire à partir de ce week-end, on s'attend dès vendredi à nouveau à des températures plus élevées avec des conditions anticycloniques depuis le sud du pays et des températures très élevées qui pourront dépasser les 35 degrés. Le Premier ministre Sébastien Lecornu n'avait pas exclu hier une nouvelle canicule, assurant que les dispositifs mis en place pour ces chaleurs historiques avait bien tenu. On va marquer une pause dans cette édition et on se retrouve dans un instant avec notre invité Yigal Palmore, qui est ancien diplomate israélien.
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2: Yigal Palmore, bonsoir.
9: Bonsoir Pierre.
2: Yigal Palmore, vous êtes ancien diplomate israélien. Alors, on va revenir avec vous sur l'accord signé entre Israël et le Liban. D'ailleurs, le Premier ministre israélien s'est rendu au Sud-Liban aujourd'hui, où il a dit aux soldats israéliens présents sur place que l'armée israélienne ne se retirerait pas tant que le Hezbollah serait présent. Cet accord qui a été qualifié d'historique, puisque c'est peut-être la première fois que Israël et le Liban discutent face à face, qu'ils avancent, qu'on a un gouvernement, que les Israéliens ont en face d'eux un gouvernement libanais qui veut faire avancer les choses, qui est contre le Hezbollah, mais voilà, on a appris par exemple hier que le président du Parlement libanais, Nabi Berri, qui fait partie de la milice Amal, qui est chiite et donc proche du Hezbollah, lui, il a déclaré que cet accord ne verrait jamais le jour, en tout cas qu'il ne serait pas voté par le Parlement libanais. Et moi, j'ai envie de vous poser cette question. Alors, on a d'un côté l'optimisme des Israéliens par rapport à cet accord, on a le pessimisme des Libanais de l'autre. Si d'aventure, par exemple, le Parlement libanais ne ratifiait pas cet accord entre Israël et le Liban, qu'adviendrait-il ?
9: C'est une excellente question, bien sûr. Il faudrait la poser à nos amis américains, puisque tout ce qui se passe au Proche-Orient depuis quelques mois relève de la bonne volonté de la Maison-Blanche. Finalement, les combats en Iran ont commencé et ont cessé quand les Américains, ou plutôt quand Donald Trump avait choisi de les faire débuter ou de les faire cesser, dans les conditions que les Américains, que la Maison Blanche plus concrètement avait jugé bon, et avec le Liban c'est pareil. Les négociations entre Israël et le Liban se déroulent à Washington, entre l'ambassadeur israélien et l'ambassadeur libanais, et puis tout cela se fait sous parrainage des États-Unis. L'accord de principe évidemment a été signé et publié sous parrainage des États-Unis, où il y a peut-être une majorité au Liban pour soutenir cet accord, et en tout cas pour soutenir la démarche d'un accord négocié entre Israël et le Liban. Le problème, c'est que il ne s'agit pas de savoir qui représente une majorité ou une minorité. Le problème est de savoir qui dispose des armes. Et aujourd'hui, comme dans les années passées, la seule force véritablement armée au Liban, c'est le Hezbollah. Certes, l'armée libanaise est également armée, mais beaucoup plus faiblement, et elle n'a pas de disposition qui la rendrait capable de se mesurer au Hezbollah. Et donc, c'est le Hezbollah qui détient le droit de veto sur tout ce que pourrait faire ou ne pas faire le gouvernement libanais. Nabi Berri, qui avait au début des démarches de négociation, avait exprimé un très prudent soutien aux démarches américaines. Je crois qu'il a compris que s'il voulait continuer à respirer, il valait mieux pour lui de s'aligner sur le Hezbollah, son allié de longue date d'ailleurs. Et voilà, il revient au bercail. Il avait essayé de s'indépendantiser un petit peu, ça ne lui a pas réussi. Et effectivement, si l'accord n'est pas ratifié, il restera simplement un papier pour l'histoire. Rien ne promet que le gouvernement libanais, avec ou sans l'aide des Américains ou des Saoudiens, puisse imposer sur le terrain les dispositions de l'accord. Je crois que c'est plutôt le contraire. Israël reste seul face au Hezbollah, comme avant.
2: Mais Yigal Palmore, je ne sais pas comment on appelle ça en diplomatie, mais il y a quand même une naïveté. Dès le départ, tout le monde savait, les Israéliens compris, que l'armée libanaise n'avait pas les moyens techniques, militaires, stratégiques pour désarmer le Hezbollah. Il y a un accord qui est signé à Washington. Les Américains sont au courant, les Français sont au courant, les Israéliens sont au courant. On signe quand même l'accord et après on se rend compte finalement que l'armée libanaise n'a pas les moyens de désarmer le Hezbollah. Mais on le savait.
9: Oui, on le savait. Je ne peux pas m'expliquer l'innocence ou le jeu des apparences qu'ont joué les Américains, les Français et tous les autres. Peut-être pensaient-ils que en poussant la démarche, eh bien la réalité finirait par se plier à leurs désirs. Vous savez, vous pouvez examiner les déclarations israéliennes. Elles étaient toujours très réalistes. Oui, nous avons joué le jeu de la négociation, nous n'avons pas voulu frustrer les Américains, nous avons fait tout ce qu'on nous a demandé, mais on n'était pas dupes. Donc Tzahal est resté sur le terrain, prêt à intervenir. On ne pensait pas que du jour au lendemain l'armée libanaise puisse désarmer le Hezbollah. Mais je dois dire aussi quelque chose, cette guerre entre Israël et l'Iran, Israël et le Hezbollah s'est déroulée en deux tours. Le premier tour de l'été dernier, il a laissé le Hezbollah extrêmement, extrêmement affaibli. Je crois que le moment de tenter l'expérience du désarmement du Hezbollah, c'était à ce moment-là. Le moment où le Hezbollah était par terre, il n'était pas évidemment totalement désarmé, mais il était démuni. Et c'est à ce moment-là que Nabi Berri, que vous avez mentionné tout à l'heure, a essayé de s'indépendantiser un petit peu, de faire des déclarations qui n'étaient pas alignées sur la ligne officielle de Hezbollah, qui allaient un peu dans le sens du gouvernement, de la présidence libanaise. Mais l'occasion n'a pas été saisie. Et quand elle a été saisie après le deuxième tour, n'est-ce pas, de février, c'était trop tard. Le deuxième tour ne s'est pas vraiment soldé par un grand succès militairement, il faut bien le dire, ni en Iran ni au Liban. Et je crois que on a raté l'occasion.
2: Alors, on va parler également de l'Iran. On se souvient que les Iraniens avaient fait pression sur les Américains pour que le dossier libanais figure dans le mémorandum d'entente entre les États-Unis et l'Iran. Tout ça négocié par le vice-président américain Jed Evans. Et puis, on apprend qu'un accord dont on vient de parler est signé entre le Liban et Israël, cette fois sous les auspices de Marco Rubio, le secrétaire d'État américain. Alors, il y a deux questions. Tout d'abord, est-ce que Jed Evans, le vice-président américain, et Marco Rubio sont sur la même longueur d'onde? Et la deuxième question, c'est le préambule du mémorandum d'entente entre l'Iran et les États-Unis prévoyez le dossier libanais et que ce dossier libanais de facto se détache du mémorandum, est-ce que le mémorandum américano-iranien est toujours d'actualité?
9: Alors vous soulevez deux questions. La première, qui n'a rien à voir avec le Proche-Orient, c'est les relations entre Vance et Rubio. N'oublions pas que dans deux ans, c'est l'élection présidentielle aux États-Unis. Trump ne peut pas se représenter et donc la route est libre pour quiconque souhaiterait se présenter pour les républicains, n'est-ce pas? Ça ne peut pas être Trump. Ça pourrait ou ça devrait être un de ses proches, puisqu'il est encore très fort. Il a une très grande influence dans le Parti républicain. Et on peut imaginer, à ce moment-là, c'est-à-dire dans deux ans, si on prend en compte les élections primaires, c'est en fait dans un an et quelques, on peut déjà imaginer la course des candidats potentiels. Et on voit bien Vance vouloir jouer la carte de la candidature, et on voit Marco Rubio également être un très bon candidat potentiel. On parle d'eux au sein du Parti républicain. Tous les politiciens et les journalistes et le petit monde politique et politicien de Washington sait que ce n'est pas un secret, que ce sont là les deux candidats majeurs du Parti républicain. Donc s'il y a à un moment donné un choix différent de l'un et de l'autre, ou une manière de vouloir se faire remarquer de l'un ou de l'autre, ça ne doit surprendre personne. Ça fait partie d'une pré-campagne, si je veux dire, une véritable pré-campagne à la candidature. Il faut mesurer ces choses, ces démarches, à l'aune de la présidentielle, même si elle n'intervient que dans 2 ans. En fait, elle est presque déjà là, parce que la primaire est presque déjà là. Alors, il ne faut pas s'étonner des différences entre ces deux candidats potentiels. Maintenant, revenons au Proche-Orient. Le but stratégique de l'Iran est de faire reconnaître par les États-Unis le Liban comme faisant partie des intérêts légitimes de l'Iran, c'est-à-dire rendre le Liban transformer le Liban en dossier iranien de manière reconnue par tous. Et bien, ils ont réussi ce coup stratégique. C'est une défaite pour Israël, je dois le dire, et c'est une défaite pour le Liban. Le sort du Liban est maintenant lié par les documents signés par les Américains. Le sort du Liban est donc lié au bon vouloir de Téhéran et aux intérêts de Téhéran. Le Liban n'est plus reconnu comme un pays souverain, indépendant, est capable de gérer ses intérêts de manière indépendante, il est vu officiellement comme étant soumis au service des Iraniens. Et ça, c'est vraiment une défaite stratégique terrible infligée au Liban et à Israël, on doit bien le dire, par les Iraniens.
2: Alors, on parlait, il nous reste 3 minutes 30, on parlait des élections présidentielles américaines, mais avant cela, il va y avoir des élections législatives en Israël, ce sera au mois d'octobre prochain. On apprend aujourd'hui que la commission de la Knesset a approuvé le projet de loi fondamentale sur l'étude de la Torah qui vise à reconnaître aux étudiants des yeshivot, les écoles talmudiques, des droits équivalents à ceux accordés aux

0: ils auront, si cette loi est adoptée, un statut supérieur et des avantages supérieurs à ceux qui feraient leur service militaire. Ça, c'est une chose, c'est insoutenable quand même. Et une autre chose qui serait insoutenable, c'est que tous ces avantages et tout ce statut supérieur ne seraient accordés qu'à ceux qui étudieraient la Torah selon les règles des ultra-orthodoxes, selon les partis ou dans les yeshivot des courants ultra-orthodoxes et pas, par exemple, dans les yeshivot du courant du sionisme religieux. Vous voyez ce que je veux dire? Il y a plusieurs courants religieux en Israël. Tout le monde n'est pas forcément ultra-orthodoxe. Il y a des religieux qui font leur service militaire, qui étudient la Torah également, qui ont étudié la Torah au lycée, qui continuent dans des yeshivot de ce courant, donc représente aujourd'hui le parti du sionisme religieux. Et ceux-là ne seront pas considérés par la loi comme des étudiants de la Torah. Leurs études, leur idéologie ne serait pas reconnue, ou alors serait reconnue comme inférieure. Et c'est pour ça que, par exemple, Bezalel Smotrich, qui est le leader du parti du sionisme religieux, s'oppose à cette loi, mais il va voter à cause des petits calculs politiciens. Il s'est exprimé à plusieurs reprises contre cette loi, puisque son électorat fait son service militaire, étudie la Torah et réussit à conjuguer les deux activités. Et donc cette loi sur l'étude de la Torah serait autant un crachat dans la figure de cet électorat, de ce public. Il s'est déclaré tout à fait opposé, mais il va voter pour, malgré tout, parce que les calculs politiciens priment sur toute autre chose.
1: Yigal Palmore, merci d'avoir été en direct avec nous sur Radio Shalom, vous qui êtes ancien diplomate israélien. Merci et bonsoir Yigal.
0: Bonsoir Pierre.
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